dans l'album, dans plusieurs chansons, dans la chanson d'ouverture, donc qui s'appelle Avis de tempête, où vous incarnez un présentateur météo, mais pas que, complètement dépassé par les fracas du monde.

0: drôle comme ref, mesdames, messieurs, pour votre génération qui regarde sûrement pas le 20h et qui s'informe autrement. Et le mesdames, messieurs, bonsoir, il vient d'où, de vos souvenirs d'enfance?
1: Ouais, je sais pas, pour moi c'est même l'expression que j'aime bien, c'est ce truc un peu solennel, ouais. Et à la fois qui s'adresse à tout le monde, et puis quand on dit mesdames, messieurs, on a l'impression qu'on va dire un truc important.
0: Oui, c'est vrai.
1: C'est beaucoup plus que écoutez-moi, j'ai un truc à vous dire, là c'est mesdames, messieurs. Ça, oui. Voilà, c'est vraiment écoutez-moi parce que ça va être important, et je trouve ça très chouette, et surtout je voulais que l'album ce soit un peu une injonction. C'est-à-dire que comme c'est un premier album, que j'avais la sensation que voilà, à part quelques personnes qui ont vu les gens qui dansent de temps en temps, je suis loin d'avoir eu une reconnaissance nationale ni rien du tout, donc il faut un peu montrer ce qu'on fait, et je pense que c'est un peu une invitation à écouter l'album.
0: C'est sa première rencontre, mesdames, messieurs, point d'exclamation. Mesdames, messieurs, c'est pas seulement les gens très bien habillés de la télé qui le disent, ou les hommes politiques au début d'un discours, ça peut être aussi quelqu'un qui fait la manche dans le métro.

0: Ça s'appelle Un cri dans le métro. Et donc, autant sur la chanson d'avant, vous incarniez un personnage qui était plutôt rigolo. Là, vous incarnez quelqu'un qui est en pleine détresse puis qui va exploser. C'est des rôles que vous vous écrivez. Pourquoi ces rôles-là ?
1: Ça dépend. Des fois, je prends un rôle, des fois, je prends une incarnation, ou des fois, je ne joue pas de rôle. Ça m'arrive aussi.
0: Dans les chansons.
1: Ouais. C'est, en fait, je m'adapte beaucoup par rapport à la chanson. Hein. C'est-à-dire que moi, c'est pas du tout un album concept. C'est vraiment chanson par chanson. Si je pouvais, je ne sortirais que des chansons une par une, mais je voulais faire un contenant quand même. Et je pense que là, pour le coup, c'est plus une incarnation de ce que j'ai vu, d'une situation. C'est-à-dire qu'on l'a tous vécu un peu ce truc-là, et même ailleurs que Paris, ailleurs que Lille, là où il y a encore même un bus, dans la rue, tout simplement. Là, ouais. Je veux dire, ce mec que j'ai vu péter un câble dans le métro, hein, littéralement, bah là j'ai pris la position osée de devoir l'incarner, et je le fais sur scène, et je pense que ça a donné du cachet au message, et ça a donné surtout plus de puissance au message.
0: Plus de force, c'est-à-dire que quand vous êtes cette personne et que vous vous adressez aux gens en disant mesdames, messieurs, c'est plus fort que si vous vous mettez dans votre rôle de chanteur, observateur, et vous dites j'ai vu un type dans le métro, il a dit ça.
1: Bien sûr, parce que moi j'étais pas derrière la vitre du métro, c'est ce que je dis souvent, j'étais même dans le métro, et à ce moment-là je le dis pas fièrement, mais je veux dire, moi non plus j'ai pas donné 2 euros, je veux dire, quand il est passé j'ai à peine laissé un regard, et c'est pour ça que c'est pas une chanson très engagée, en fait c'est une chanson beaucoup plus engagée contre l'indifférence que moi-même je mettais en avant, donc cette incarnation était nécessaire, je pense.
0: Donc, plus, on va dire, oui, vous êtes concerné par ce qui se passe autour de vous, que ce soit dans Un vide tempête ou Un cri dans le métro. Mais qu'est-ce qui fait qu'un moment comme ça, ça devient une chanson, typiquement là, Un cri dans le métro, qu'est-ce qui fait que ce jour-là, cet homme-là qui fait la manche et qui s'énerve parce que personne lui donne et qu'il est au bout du scotch, qu'est-ce qui fait que ça devient une chanson ? C'est quoi le déclic pour vous ?
1: Bah justement, pour moi, quand je dis le cri dans le métro, c'est le cri, et c'est un peu la sensation qu'on a tous crié à ce moment-là. C'est des moments un peu rares comme ça où parce que quelqu'un qui fait de la manche dans le métro, il y en a tous les jours. Hein, je veux dire, on les voit tous les jours quand on va au boulot, quand on va ailleurs, peu importe. Là, ce gars-là avait un truc où il s'est énervé contre une pauvre vieille dame, comment qu'elle non plus n'y était pour rien en fait.
0: Ouais.
1: C'est ça, on n'y est pour rien et à la fois c'est devant nous. Alors qu'est-ce qu'on fait ? Est-ce qu'on regarde ? Est-ce qu'on regarde pas ? Lui, il a décidé qu'il fallait le regarder à ce moment-là. On l'a tous regardé. Et puis finalement, cette dame, elle a donné 2 euros et moi, je me suis dit, ok, c'est peut-être un moment d'humanité à photographier. Et c'est important pour combattre l'indifférence, la seule chose que je combats presque dans cette chanson, c'était important d'en faire quelque chose d'immortalisé. Ouais.
0: Bah vous l'écouterez sur le premier album de Sam Sauvage, mesdames, messieurs, point d'exclamation. Donc, et si ça se trouve, j'ai dit une grosse bêtise, Sam, parce que pour nous qui achetons des disques, qui découvrons des artistes, je me dis, première grosse tournée, premier album, première nomination, victoire, révélation, c'est le début de l'aventure. Mais en fait, vous, l'aventure, elle a démarré bien avant. Ça fait plusieurs années que vous faites de la musique.
1: Oui.
0: Vous avez même lu dans une interview dire que vous aviez la sensation même d'avoir eu un petit temps de galère.
1: Ah oui, bien sûr. Mais après, c'est normal que les gens ne savent pas. Hein, parce
0: bah oui.
1: Qu'il y a une exposition un peu cette année, des choses comme ça, dont je suis très très content.
0: Ouais.
1: C'est-à-dire que moi, ça change ma vie aussi. Hein. Ça change la tête de mes concerts. Aussi,
0: ouais.
1: Tout ça. Mais non, moi, ça fait 10 ans que je fais de la musique et ça fait à peu près, je pense, oui, pour être honnête, 8-9 ans. Très vite, j'ai voulu avoir un projet musical, tenter ma chance, en fait, en tant que jeune dans la musique. Donc, ouais, j'ai connu un peu 8 ans, 9 ans de bar, de resto et comme je disais, de concert dans l'indifférence, mais une indifférence nécessaire avant de connaître autre chose, je pense.
0: Qu'est-ce qui vous a donné la niaque, la force de continuer ? Parce que oui, servir des pizzas ou des bières pendant 1 an, 2 ans, en attendant, soit, mais 8 ans, c'est long. C'était quoi ? C'était de l'espoir ?
1: Je pense que j'avais beaucoup d'espoir, et même si je traversais forcément des grands moments de doute, mais comme j'en traverse aussi aujourd'hui, parce que là, maintenant, il y a une autre pression, la sortie d'album, des choses, donc en fait, c'est une pression différente. Il y avait la pression d'arriver à sortir un album, ensuite la pression que l'album fonctionne. Il y a toujours de la pression dans la vie, mais pas que pour ce métier-là, il y a des métiers bien pires que ça d'ailleurs. Moi j'ai cette chance-là. Non, mais je pense que j'ai tenu entre guillemets, hein, c'était pas si dur que ça, mais j'ai tenu parce que l'aventure est aussi intéressante. Le chemin est aussi intéressant que la présumée arrivée qui n'existe pas.
0: Oui.
1: Et pour moi, tant qu'il n'y a pas d'arrivée, il y a du chemin et moi ça me plaît. Donc même jouer dans les restaurants, si demain j'y retourne, alors oui, ça va me faire bizarre, mais c'est pas un truc qui va me m'horripiler.
0: Comment dire ? Est-ce que maintenant vous pouvez dire mon métier c'est musicien ? Et si oui, à partir de quel moment vous avez commencé à le dire ?
1: J'ai commencé à le dire de manière tout à fait pragmatique et très économique, en fait, à partir du moment où j'en vis. Alors, ouais. Je veux dire, là, ça fait depuis récemment, très récemment, ça fait un peu moins d'un an. Et oui, moi, je me suis toujours refusé à dire, en me présentant, que j'étais musicien. Je disais souvent, je suis barman, mais je fais de la musique. Et je suis régisseur au théâtre. Je l'ai été pendant 2 ans, mais je fais de la musique et j'aimerais bien un jour que ça fonctionne. Et là, aujourd'hui, si ça fonctionne, je sais pas, mais en tout cas, je dis, je suis musicien. C'est mon métier et c'est très, très cool.
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le musicien Sam Sauvage est notre invité ce soir. Et sachez que sur l'album, vous allez aller de surprise en surprise et plein d'ambiances différentes. J'ai beaucoup aimé à quel point vous m'avez baladé et vous avez joué avec mes émotions, mes humeurs, mes réactions. En écoutant Mesdames, Messieurs, j'ai un sourire amusé. En écoutant Je suis pas beau, parce qu'on se l'est tous chanté ado en se regardant dans le miroir.

0: Somme sauvage. Je suis pas beau. Mais voilà, là, vous, les ados vont vous adorer. Hein.
1: Ah, c'est vrai?
0: Ah, bah oui, je pense. On se dit, ah, je suis pas tout seul. Moi, si j'avais vu cette chanson-là quand j'avais 15 ans, ça m'aurait fait un bien fou.
2: C'est vrai. Ah ben, ouais. Moi, elle m'a fait un bien fou de l'écrire aussi.
0: Donc, il y a ces moments-là vraiment joyeux, souriants, bah, comme les gens qui dansent ou comme ça. On laisse Somme sauvage nous emmener dans son univers. Et puis, je vous rappelle que le monde va mal, hein, on l'a dit au tout début de l'interview. Et donc, il pleut des femmes. Histoire vraie, Somme, vous avez perdu une amie victime d'un féminicide.
2: Tout à fait, oui. Il y a un an, à peu près ça.
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1: Des filles au destin volé par ceux qui manquent de courage, quelle plume. C'est forcément plus difficile à écrire que je suis pas beau. Ou alors est-ce que c'est juste une difficulté différente?
2: Je pense que ça sort tout seul au bout d'un moment. Enfin, il y a des chansons comme ça qu'on écrit en 10-15 minutes, celle-là forcément on faisait partie, parce que d'autant plus que ça m'a touché personnellement. Et je pense que ça m'a fait du bien de l'écrire en fait. Moi ça remplit. De toute façon, en tant qu'artiste, on fait des chansons souvent pour se remplacer des consultations de psy, hein. C'est littéralement ça. Hein. Parce que, et en fait, c'est la même chose qui s'est passée là. Et même si c'est un sujet difficile, dur à écrire, dur d'en parler en interview, tout ça, je pense que c'est nécessaire d'en parler. C'est justement ce qui fait tout l'intérêt de cette chanson. C'est pas pour rien que je l'ai écrite. C'est quand j'ai découvert que mon ami Lison, hein, son prénom, comment en fait n'était qu'un numéro. Quand je l'ai vu sur le compte Nous Toutes, sur Instagram, des choses comme ça, qu'en fait c'était la 171e, 163e de l'année, je ne sais plus. Et comment c'est ça, c'est pour ça qu'il pleut des femmes, je parle vraiment de cette averse-là. Et même si c'est dur d'en parler, je pense qu'il faut en parler, il faut encore en parler. C'est à force d'en parler qu'on va réussir à combattre au moins le truc. Et si je peux apporter ne serait-ce qu'un petit caillou à l'édifice, ce sera déjà ça.
1: Bah merci de l'avoir fait, elle est très poignante et parlante, et en plus merveilleusement écrite cette chanson. Revenons à la maison, ça fait plaisir. Boulogne-sur-Mer.
2: Bien sûr.
1: C'est un endroit important pour vous, c'est là que vous avez grandi, Sam?
2: Oui, tout à fait, c'est ça. Je suis un nordiste, un vrai de vrai.
1: Et il y a une chanson donc dédiée à votre ville, Boulogne.

0: C'est quoi votre fidélité, votre lien à Boulogne pour en faire une chanson? C'est comme Orelsan avec Caen.
1: Bah, c'est une phrase que je dis toujours, mais c'est parce que quand je l'ai trouvée, quand elle m'est venue, je me suis dit que c'était la meilleure façon de décrire cette ville-là. Et c'est un vrai compliment, hein, ça paraît bizarre, mais c'est juste que c'est une ville qui est aussi belle dans sa laideur que laide dans sa beauté. Je trouve que c'est vraiment la phrase qui lui convient le mieux, c'est que j'aurais pu glisser dans cette chanson d'ailleurs si je l'avais pas trouvée après.
0: Ouais, c'est pour la réédition, on note ça.
1: Pour Boulogne 2. Mais c'est une ville qui a déjà qui m'a hébergé, j'aime bien ce terme-là, de mes 0 à mes 18 ans. Ouais. Moi, je me définis très peu de là d'où je viens. Mais par contre, c'est important d'en parler. Je veux dire, moi, je me définis plus par là où je vais. C'est ce que je préfère. Mais par contre, je voulais quand même rendre hommage un peu à cette ville et parler aussi de ce qui se passe là-bas. Parce que c'est une ville qui a beaucoup d'histoire, qui a été détruite pendant la guerre, des choses comme ça. Mais les gens, je sais pas pourquoi, ont gardé un cœur énorme. Et les événements aussi tragiques qui s'y passent, avec le cimetière de la Manche, hein, comme on dit, les migrants qui se noient dans la Manche. Et je vois en fait tous les clichés très tenaces à Boulogne. On parle de racisme, on parle de tout ça. Alors qu'en fait, moi, tout ce que j'ai vu, c'est des pêcheurs aller sauver des migrants en mer. Donc les pêcheurs avant qui mouraient de la mer viennent maintenant sauver ceux qui sont dans des embarcations de fortune. Et ça, je voulais un peu trouver ce double sens pour raconter cette double histoire, ce passé et ce présent qui finalement se lie comme jamais à présent. Ouais.
0: Il y a beaucoup de profondeur en fait dans votre album, et c'est vrai que avec les premières chansons, notamment Les gens qui dansent, etc., on s'attendait pas forcément à ça. Est-ce que vous vous rendez compte que vous surprenez, dans le très bon sens du terme, mais voilà, moi franchement, la première, je me suis fait avoir, je vous ai vu arriver, votre petit look là, votre petite choré et tout, j'ai dit génial, il est trop sympa, Sam Sauvage. En fait, oui, il est trop sympa, Sam Sauvage, mais il est aussi très profond. Enfin, je veux dire, il y a du monde là-dedans.
1: Il est pas dépressif, promis.
0: Non, c'est pas ça, mais intelligent, vous écrivez divinement. Quand dans Roi du silence, vous racontez l'histoire, alors de beaucoup de couples, mais là en l'occurrence c'est l'histoire de vos parents et de votre papa qui se barre au moment de votre naissance, vous avez des phrases géniales.

0: un roi du silence, ça vous évite la consultation de psy pour vous réconcilier avec votre père?
1: Bien sûr, et c'est pour ça qu'il y a autant de métaphores. Parce que,
0: de façon, il y a des princesses, des rois, tout ça. Mais
1: j'assume de dire que je me cache derrière ça. En fait, j'ai pas de problème à le dire, et je pense que le jour où je réussis à écrire une chanson avec des mots directs, comme je le fais souvent dans d'autres chansons, c'est que là, j'aurais vraiment guéri mon truc à l'intérieur de moi. Mais bon, on guérit pas souvent si vite qu'on veut, et puis surtout, moi, j'ai même pas envie de guérir. Je me sens très bien comme ça aussi maintenant. Donc, je me suis un peu caché derrière ces métaphores là. Et si je l'ai sorti, parce que c'est un peu une valeur personnelle, j'écris d'habitude plus sur les gens que sur moi. Là, je me suis dit que mon histoire, je pense que je suis pas le seul à l'avoir vécue. Je pense qu'elle parlerait à beaucoup de gens. Donc, c'est pour ça que je voulais un peu la glisser comme ça, en espérant que les gens la comprennent, la reçoivent, bien sûr. Ouais.
0: Alors, on parle de mots directs. Je ne t'aime plus, c'est suffisamment direct.
1: Ouais, là, pour le coup, j'avais pas besoin de psy. J'y suis allé franco.
0: On y va, alors. Sam Sauvage, je ne t'aime plus, mesdames, messieurs. Désolé, les psys, on peut pas tout avoir.
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0: Message reçu, Sam Sauvage est l'invité de Décibel. J'ose même pas vous demander pour qui elle était, si la personne a bien reçu le message. Non, c'est vrai. Non, mais c'est hyper cruel.
1: Ouais, mais je pense que c'est mieux de le faire en chanson que de dire des mots pareils en face ou un truc du genre.
0: Puis
1: surtout, c'est plus facile de dire. Je trouve que dans la vie, c'est plus facile de dire je t'aime dans un gros mensonge que je ne t'aime plus dans une vérité bien brutale.
0: C'est pas
1: donc,
0: faux.
1: Dans un album, c'est mieux que dans une relation.
0: Comment vous bossez, Sam Sauvage, ce premier album? Il est né de vous uniquement ou bien vous êtes plusieurs? Est-ce que quelqu'un écrit avec vous, compose avec vous, produit avec vous?
1: Alors sur Mesdames, Messieurs, comme sur l'EP avant, l'album comme l'EP, moi j'ai fait auteur, compositeur, interprète dans sa totalité. C'est-à-dire que voilà, j'ai tout écrit tout seul, la musique aussi, le texte, et par contre l'interprétation également, pardon. Et après, par contre, pour la première fois, je me suis entouré d'arrangeurs. C'était une volonté de ma part, je voulais un peu ouvrir ma musique à d'autres horizons, notamment sur des titres comme Boulogne, Il pleut des femmes, Je ne t'aime plus, là qu'on a écouté tout à l'heure. Et en fait, j'ai rencontré des gens assez sympas pour le faire. Pierre Cheguillaume, Simon Kenéa, qui travaillent notamment avec Zao de Sagazan, à Nantes, dans un studio. On a fait ça pendant tout l'été dernier. Et puis aussi David Enfrein, qui comment travailler sur Ne t'en fais pas pour elle, la basse, un peu on l'a appelé le hooligan de la musique, et je trouvais ça hyper bien trouvé.
0: On va écouter d'ailleurs Ne t'en fais pas pour elle tout à l'heure. Donc voilà, on va se rendre compte de ce que le hooligan...
1: C'est ça, c'est un vrai de vrai. Et une dernière personne qui est Xavier Demar, qui a travaillé beaucoup avec son frère Pierre Demar sur Je suis pas beau, pour ce côté pop, cette fraîcheur. En fait, j'allais chercher des sonorités chez des gens.
0: C'est ça.
1: Pour ressembler à mon album.
0: Parce que vous, naturellement, vous allez vers quel genre de sonorité? C'est quelque chose comme les gens qui dansent? C'est un truc un peu cold wave, un peu post-punk?
1: Du tout, mais je suis vraiment très éclectique. Donc c'est que dans chaque chanson, il y a un style différent. C'est ça que j'aime bien. C'est ce que j'espère avoir.
0: Mais par exemple, quand vous composez quelque chose qui est brut, qui n'a pas été arrangé.

0: Oui, je comprends mieux ça. Ouais, c'est ça. Mesdames, messieurs, est disponible. Vous l'avez compris, c'est un vrai coup de cœur pour toute l'équipe de Décibel. Et c'est très sympa d'être venu nous en parler.
1: Mais merci de m'avoir accueilli.
0: À la prochaine, Sam.
1: À bientôt. Merci pour tout.

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1: 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Émilie Mazoyer et Sébastien Tellier. Bonjour.
2: Bienvenue dans Décibel. C'est la première fois que vous venez dans l'émission.
3: Et complètement, comment j'ai pu manquer ça, Décibel?
2: Voilà.
3: En quoi?
2: Exactement. En tout cas, je suis ravie de passer ce petit moment ensemble à l'occasion donc de la sortie The Kiss the Beast. L'album commence par la chanson du même nom, un vrai générique de début comme on les aime.

chanson que vous allez écouter une fois et chanter 150 000 fois. Voilà, c'est le principe de ce Kiss the Beast. Alors, avant de se plonger dans l'album, Sébastien, j'avais envie qu'on fasse un peu les présentations, puisqu'on ne s'est jamais parlé ici, et dire que c'est super réjouissant d'avoir un artiste tel que vous dans l'émission, parce qu'en fait, il y a plein de portes d'entrée à votre travail. Il y a des gens qui ont pu vous découvrir sur la bande originale de Lost in Translation, le très beau film de Sofia Coppola en 2003, avec Fantino,

Votre ritournelle qu'on utilisait tout à l'heure en générique de bienvenue. Alors oui, elle date de l'album Politics en 2004, mais elle était aussi jouée merveilleusement à la cérémonie d'ouverture des Jeux Paralympiques Paris 2024.

0: de souvenir, ça, pour vous, cette cérémonie des JO?
1: Grand souvenir, vraiment, c'était vraiment très impressionnant à faire. Déjà, j'étais très content qu'on m'invite, qu'on me propose de le faire. Je me suis dit, ah bah, vraiment, c'est sympa, quoi. Je me voyais finir au fond d'une cave tout seul, et puis en fait, non, on est venu me chercher, et on m'a mis en plein soleil, voilà. Non, en vrai, j'étais hyper content qu'on m'appelle pour faire ça. J'ai des grands souvenirs, je l'ai dit souvent, mais j'adorais ce convoi qui venait me chercher à les maisons pour aller répéter sur place, donc avec des policiers, des motards qui ouvraient le chemin, comme ça, Paris n'a jamais été aussi fluide.
0: C'est ça.
1: C'était journée porte ouverte, quoi.
0: À la Concorde en 5 minutes.
1: Et c'était génial de vivre Paris comme ça. En plus, en vrai, franchement, je veux dire, Paris sans embouteillage, c'était vraiment merveilleux. Donc ça, j'adorais ça. Surtout les enfants, il y avait ce côté convoi présidentiel qu'on aimait beaucoup.
0: Ouais.
1: Et puis, j'ai adoré être sur la place de la Concorde comme ça, mais transformé. Moi, surtout que bon, c'était à la fin de l'été, il faisait hyper beau et le ciel bleu, cette ambiance de fin d'été et tout. D'habitude, déjà, j'adore ça, la fin de l'été, mais là, en plus, avec cet événement-là, alors, c'était vraiment magique, quoi.
0: Ouais, côté patrimonial aussi, quand même, de se dire que oui, vous avez une carrière, on l'a dit, voilà, de 25 ans, forcément plein de bons moments. Vous avez voyagé partout dans le monde avec votre musique, mais là, cette chose-là de représenter la France, ça fait quelque chose à l'ego ou pas du musicien que vous êtes?
1: Ouais, quand même pas mal, je dois dire, c'est vrai. Et puis après, j'ai été fait chevalier des arts et des lettres, et je crois que c'est pour ça, j'ai l'impression, parce que c'était dans la foulée. Donc j'imagine que ça a eu une influence. Je sais pas, j'ai jamais su vraiment pourquoi j'avais été fait chevalier des arts et des lettres, mais ça, à mon avis, c'est pour ça. Et puis, c'est vrai que, alors, autant je suis complètement apolitique et puis j'ai un refus de l'autorité total, mais enfin, même si j'ai un super bon feeling avec la police, je me souviens notamment une fois à Cannes,
0: ouais,
1: j'avais été au jouet club de Cannes, et moi j'achète beaucoup de cadeaux aux enfants, enfin bon, je suis très bon.
0: Vous en avez à vous, puis j'imagine qu'il y en a en plus des enfants autour de vous.
1: Non,
0: vous
1: les gâtez. Là, c'était vraiment mes enfants,
0: vos enfants,
1: les miens, ouais, quoi. Et on avait tellement de sacs, donc on marchait un peu comme ça dans la rue, et carrément des policiers m'ont reconnu et nous ont aidé à porter les sacs de jouets jusqu'à l'appart. Donc j'étais là, ouais, super.
0: C'est classe.
1: Et donc, mais alors voilà, donc, mais enfin, en tout cas, c'est vrai que je me sens toujours un petit peu, c'est ce que je dis souvent, mais un peu renégat. J'ai l'impression de vivre tout seul dans ma cabane. Enfin, je vis pas dans une cabane, et en plus, je vis pas du tout seul. Mais c'est une impression que j'ai un peu comme ça. Donc là, le fait de participer à un truc un peu commun, de partager ça avec les gens qui habitent le même pays que moi, ça m'a fait hyper plaisir, carrément.
0: Sinon, j'ai une théorie pour la médaille. C'est peut-être pour l'Eurovision. Allez savoir. Moi, j'ai un souvenir ému de Sébastien Tellier, Eurovision 2008. Il entre sur scène en voiturette de golf. Moi, j'ai trouvé ça so chic, so French. Elle est encore dans ma playlist, cette chanson divine.
1: C'est
0: moi,
1: sympa.
0: J'ai trouvé extra.
1: Ah, c'est sympa. J'étais content avec cette chanson parce qu'en fait, on croit que derrière, ce sont des voix qui chantent comme des chœurs. Mais en fait, donc, les gens de l'Eurovision m'ont obligé à ce que ces espèces de chœurs qui arrivent derrière, choup, wap,
0: ouais,
1: du choup, soient chantés en vrai. Mais en fait, non, moi, tout ça, ces sons-là, je les avais avec un synthé qui était le Roland RD700. Enfin, je ne veux pas être trop technique, mais. Et j'avais loué ce synthé pour un concert. Enfin, bon, bref. Et puis, j'étais tombé sur ce son-là qui est un son magique.
0: Ouais.
1: On appuie, on met quelques doigts et ça organise. Ça organise toute une chorale. Et j'avais adoré ce truc-là. Et je m'étais dit, mais un jour, je m'achèterai. Donc, je me le suis acheté. Et puis, en m'amusant avec à la maison, j'étais tombé sur cette chanson. Mais en fait, j'avais commencé, c'est rare d'ailleurs, dans une chanson, j'avais finalement, d'une certaine façon, commencé par les arrangements. Parce qu'en appuyant sur le synthé, ça faisait choupi-wapi-wapi-la. Et puis, par-dessus, j'avais inventé une petite mélodie, ça donnait divine, quoi.
0: Bah, moi, j'aimais beaucoup. Voilà. Donc, moi, pour ça, je vous aurais filé la médaille, que ce soit pour ça ou pour les JO. En tout cas, elle est là, la médaille de chevalier des arts et lettres. Bravo à vous, Sébastien.

0: c'est une chanson qui s'appelle Copycat. Copycat, c'est un, dans le meilleur des cas, un copieur. Dans le pire des cas, c'est-à-dire ce qui vous est arrivé, c'est une usurpation d'identité. Ce qu'il faut dire, c'est qu'en plus de tout ce que j'ai cité, vous êtes aussi hyper célèbre, pas que pour votre musique, mais aussi parce que vous êtes un des rares hommes à être une égérie Chanel. Donc vous êtes aussi beaucoup dans les magazines de mode, dans la presse, etc. Et donc vous avez atteint un degré de célébrité qui fait que quelqu'un s'est fait passer pour vous.
1: Mais complètement. Alors bon, je vais appeler la chanson Copycat, mais pour moi, Copycat, c'est un serial killer qui imite les crimes d'un autre serial killer, j'imagine.
0: Ah, oui.
1: Mais en fait, la chanson, parce que j'allais pas l'appeler l'usurpateur, qui sonne moins bien que Copycat.
0: C'est pas faux.
1: Copycat, ça tape.
0: Ouais.
1: Bon, voilà. Donc, l'usurpateur, ça claque un peu moins, évidemment. Mais enfin, bon, oui, c'est ce monsieur. Qui a utilisé mon nom, en fait, il se faisait passer pour moi.
0: En utilisant votre look aussi, qui est très connu.
1: Avec le même look et tout, ouais. Pour aller en boîte gratuitement, des cocktails gratuits, des vêtements gratuits chez Chanel, des dîners en ville avec des grands patrons et tout ça. Et en fait, c'est marrant parce que... Enfin, c'est marrant, c'est pas du tout marrant, c'est absolument atroce, mais le... Parce qu'en fait, il a volé donc mon nom, c'est ce que j'ai dit dans la chanson, mais aussi... Il a volé une vie que je ne mène pas, parce que moi je ne fais jamais de grands dîners en ville avec des grands patrons.
0: Ouais.
1: Je ne l'ai jamais fait. Et puis et quand je vais quand
0: c'était ça le pire
1: Chanel,
0: pour vous, c'est qu'il donnait une image de vous un peu cracra que vous n'êtes pas.
1: Mais complètement.
0: Ouais.
1: Son côté cracra. Ah ouais.
0: Ouais. Non,
1: puis, moi bon, il y a très très longtemps, c'est vrai que j'allais en boîte de nuit tous les soirs, mais encore une fois, moi j'y allais, je cherchais l'amour, je cherchais une petite amie, j'essayais un petit peu. Voilà, bon.
0: Comme tout le monde.
1: Et puis voilà. Et puis non, mais je trouve que ce que j'ai trouvé plus méprisable d'une certaine façon, c'est qu'il s'est fait ami avec des gens en se faisant passer pour moi. C'est-à-dire, il allait chez dans leur appart, ils étaient ensemble, ils passaient des samedis après ensemble et tout en se faisant. Et ça, je trouve ça, c'est bizarre ça quand même de créer des fausses amitiés. Non, mais c'est vraiment un truc. Donc c'est ça qui m'a fait peur. Je me suis dit, bah pour faire ça, faut vraiment être quand même vachement dérangé, quoi. Donc et ça, le fait qu'il de me dire qu'il soit dérangé, ça m'a fait peur, parce qu'on sait pas à quoi s'attendre avec un mec qui est pas équilibré, quoi.
0: Oui, on veut pas qu'il se pointe, j'en sais rien, à l'école des enfants, un truc comme ça, ça fait super peur.
1: J'allais chercher
0: mes
1: enfants.
0: Fini.
1: Je montrais mon passeport. Ah, c'est fini, ouais.
0: Ouais,
1: ouais, heureusement, ouais. J'ai appelé la police et tout le bazar, quoi, je veux dire, quoi.
0: La beauté, des belles chansons, mais vous allez en trouver plein sur Kiss the Beast. Et puis, vous allez vous rendre compte que Sébastien Tellier utilise sa propre voix vraiment comme un instrument. Donc là, sur Copycat, voilà, vous avez entendu un certain traitement de sa voix. Sur d'autres chansons, c'est au contraire hyper simple. Et puis, sur Refresh, alors là, c'est incroyable.

0: vous là?
1: Là c'est moi, alors c'est ma voix déjà superposée, j'en ai fait beaucoup des prises, ouais. Celle-là, j'ai bien dû superposer au moins une dizaine de fois ma voix. Et puis aussi, c'est ce que j'ai dit à Sébastien, parce que c'est encore Oscar Holter et Sébastien en duo qui produisent le morceau. Enfin, celle-là, quand même, la maquette, parce que je maquette tout avant de passer en production.
0: Donc, vous avez votre studio,
1: je fais mon studio,
0: tout.
1: Là, je prépare tout. Donc là, c'était quand même très proche. Enfin, je veux pas retirer de leur talent. Enfin, il se trouve que c'était très proche. Ouais. Mais par contre, j'avais, dans mon ordinateur, j'avais un truc qui permettait de faire une voix synthétique qui ressemble beaucoup à celle-là. Mais c'est-à-dire, c'est une voix synthétique, mais dans laquelle on peut pas entrer de parole. Donc ça vient. Et après, donc j'ai écrit le texte, mais il fallait recréer la même voix que cet ordinateur, mais avec du texte. Et donc on a Sébastien, c'est Sébastien qui s'y est collé, et il a passé pas mal de temps à recréer exactement ce grain-là. Et c'est ce que je dis souvent, mais j'aime bien le dire parce que en fait, c'est quand mon fils est né. Donc dans le 17e à Paris, et il est sorti, et là il a poussé un cri. Mais moi j'imaginais que les nourrissons, enfin les nouveau-nés, ça pleurait, mais en fait non, il a crié, et donc il a fait comme ça, et c'était je voulais ce grain là en fait, ce cri, parce que c'était pas juste un cri de bébé, c'était pour moi c'était je veux dire la naissance de l'humanité,
0: la vie.
1: Mais limite je pense que ça, même les dinosaures faisaient presque le même son, il y avait ce truc là presque irréel ou tellement réel que ça en devient fou.
0: Primal
1: scream, comme le groupe.
0: C'est ça,
1: complètement. Non, c'est ça en plus, ouais. Et donc je voulais retrouver ça pour Refresh, cette espèce de truc, parce que Refresh, ok, c'est ma propre renaissance, bon voilà, mais c'est aussi ce fait que la vie se perpétue, et donc j'avais très envie de faire ça, et ça nous a pris des semaines et des semaines de bien restituer ce côté un peu rauque du cri, quoi.
0: Et à côté de ça, il y a des chansons comme Un dimanche en famille, où là, c'est juste, c'est votre voix, c'est vous.
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0: Donc parfois vous poussez très très loin le traitement de la voix et parfois c'est vraiment très proche du naturel. Ça aussi c'est une liberté que vous vous donnez maintenant de traiter votre voix vraiment comme un instrument.
1: Oui, voilà, complètement, parce que aussi, c'est que la musique, c'est un monde très vaste. Il y a plein de trucs formidables. Il y a plein de basses différentes, il y a plein de synthés différents, il y a plein de trucs différents. Je sais pas, il y a de la chorale, il y a du tam-tam, il y a de l'afrobeat, il y a du rap, il y a de la pop. Enfin, c'est fou, mais c'est presque, je sais pas si on peut dire que c'est infini, mais c'est quasiment, les plaisirs de la musique sont quasiment infinis. Et donc moi, comme j'adore tout ça, j'essaye de tout mettre en fait, sans non plus que ça fasse fourre-tout quand ouais. même. Mais je pourrais pas, je me sentirais enfermé si j'allais que dans un seul truc et tout ça. J'ai envie de tout essayer, mais un petit peu comme dans la vie. Enfin, quoi que je dis ça, c'est pas vrai parce que. Enfin, j'aimerais bien, par exemple, essayer de vivre dans toutes les villes. Un petit peu à San Francisco, un petit peu à New York, un petit peu à Tokyo, tout ça. Mais je le fais pas, en fait. Ça fait depuis toute ma vie d'adulte, j'habite à Paris. Donc, je veux pas mentir aux gens. Mais c'est vrai que j'ai ce côté gargantuesque de vouloir... Ouais. J'ai envie de tout, quoi.
0: Et pour la musique, un des grands plaisirs aussi, c'est d'inviter des artistes qu'on admire sur ses chansons. Pareil, on n'ose pas forcément les inviter à dîner à la maison à Paris, mais sur un album, on les invite. Et sur votre chanson Thrill of the Night, il y a la guitare de Nile Rodgers, qu'on connaît bien évidemment, de Chic. Et il y a une voix qu'on découvre, c'est celle d'une chanteuse américaine qui s'appelle Slater.

0: Jeff ne bosse qu'avec deux Français, vous et Sheila.
1: Il a bossé avec les Daft Punk.
0: Ah oui, ouais, ouais. Ah, mais ils comptent pour des Français, les Daft Punk, c'est la classe international.
1: Ils sont tellement, okay, mais ils sont archi français.
0: Trois Français alors, Daft Punk, Sheila, Sébastien Tellier.
1: Oui, oui, bah, je suis très content qu'on ait pu travailler ensemble. C'est vraiment un mec que j'admire profondément, c'est un immense musicien, c'est vraiment un génie de la musique. Et justement, quand je parlais tout à l'heure de non-réflexion, c'est ça qui est formidable, c'est de travailler toute sa vie d'un instrument, en l'occurrence, lui, c'est la guitare, et que ça semble facile. Lui, on a l'impression qu'il fait ça, mais comme il respire, enfin,
0: oui. Je veux dire, c'est... Oui, il n'y a pas de douleur, il est très fluide.
1: Voilà, il n'en fait pas des caisses, ouais. On a l'impression que c'est... Et c'est vraiment, mais ça, c'est vraiment à l'américaine, que le résultat semble vraiment des plus naturels. Et ça, j'adore chez lui. Et puis, j'adore parler de lui parce que, aussi, c'est ce que je dis souvent, mais c'est tellement vrai, il est extrêmement sympa. Alors que souvent, on imagine les stars américaines, en plus, moi, il y en a un paquet de stars américaines que j'ai un petit peu côtoyées, qui me faisaient carrément peur. Pas du tout. Il est sympa, comme je le dis tout le temps, il retient le prénom de tout le monde, il demande des nouvelles de la famille, il est humble, il est super cool. De lui émane un truc genre super sweet, il est vraiment merveilleux, quoi.
0: Je pense qu'il est très très heureux de faire de la musique. Vous parliez tout à l'heure d'amour de la musique et d'envie de bouffer toute la musique et de goûter toute la musique. Je pense que vous avez ça en commun, sans doute.
1: Alors lui, oui, parce qu'une fois j'avais fait une vidéo avec lui, enfin on avait été interviewé ensemble à Los Angeles, donc le principe c'est on se baladait en voiture dans les hills, et puis on discutait pendant cette sorte de balade en voiture, et là, donc je connais tous ses hits, les albums de Chic, évidemment j'écoutais 15 millions de fois et tout, mais là en plus je me suis aperçu qu'il avait fait plein de musique pour le cinéma, tout ça, j'étais ah bon, c'est dingue, enfin, j'en revenais pas, mais un nombre de trucs incroyables de tout ce qu'il a fait, je pense vraiment aussi... Parce que maintenant, je veux dire, il est plus, c'est pas un petit jeune, quoi. Et donc, mais il continue, il est en tournée. J'avais été le voir il y a pas très longtemps, au Zénith à Paris, et c'était génial parce que donc moi et ma femme, ils nous avaient invités, mais on avait eu le droit de regarder le concert, mais dans les coulisses, mais juste au bord de la scène, sur le côté, quoi. Donc j'avais pu bien l'observer de pas très loin, et je le voyais, mais prendre plaisir, mais c'était dingue. On a l'impression que c'était la première fois qu'il faisait de la scène carrément. Sautillait, il souriait, c'était dément, quoi.
0: En parlant de plaisir, je voulais vous remercier Sébastien Tellier parce que sur Kiss the Beast, il y a des surprises, et c'est pas si commun aujourd'hui d'être surpris en plein milieu d'une chanson. Je pense par exemple à Lou, qui est une chanson vraiment pleine de surprises, puisqu'on commence sur une petite guitare flamenco, un petit voyage linguistique en Espagne. Après, il se passe ça, et puis après, il se passe encore autre chose.
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0: mentir, la première fois que je l'ai écouté, à ce moment-là, j'ai fait parce que vraiment, j'étais surprise et contente. Est-ce que vous aussi en studio, quand vous faites une cascade de la sorte, vous vous dites
1: Ouais, j'étais très content. En fait, le principe de Loup, c'est une chanson où c'est un loup qui se déguise en chien pour commettre un peu ses petits méfaits et tout et tout. Et donc, je voulais que ça soit ça. Je voulais que ce côté un peu espagnol, ce loup qui se déguise en chien, qui essaye de bien présenter avec une certaine classe et tout. Ça. Mais parfois, il redevient loup, quoi. C'est plus fort que lui. C'est pour ça qu'on passe de ce côté un petit peu, on va dire, jazzy espagnol à des côtés crazy funk, appelons ça comme ça. Et pour moi, c'était important comme ça que tout d'un coup, c'est le naturel revient au galop, comme on dit. Enfin, j'aime pas trop utiliser l'expression, mais voilà.
0: C'est là,
1: voilà. Et donc, c'était ça que je voulais, quoi. Que tout d'un coup, paf, le pot, comme si il pleuvait, que son déguisement disparaissait un peu, et que ça y est, on voyait que c'était un loup qui se sentait tout nu, que c'était l'urgence, la catastrophe, quoi.
0: C'est ça que j'adore chez Sébastien Tellier, c'est qu'on se dit quand même, il y a du monde et, là-haut. Et non, mais si, et je vous imagine, vous êtes tout seul en studio au départ, tenter des trucs. Vous parlez à voix haute?
1: Oui.
0: Ah, alors, j'en étais sûre.
1: C'est vrai qu'il faudrait, j'aimerais pas être filmé seul au studio.
0: Ah.
1: Enfin, si je me sentais filmé, bien sûr, j'essaierais de bien me comporter, mais me sachant non filmé, c'est vrai que je me mets dans une sorte d'état de transe quand même. Au début, non, j'arrive plutôt tranquille, j'allume le matériel, voilà, il faut le temps. Moi, j'adore les vieux synthés, donc le temps que ça chauffe et tout, voilà.
0: Ouais.
1: Et puis, même après, le temps que ça charge, machin. Et puis, au fur et à mesure, c'est vrai que je suis là. Ça monte un peu. Et après, c'est vrai que je me comporte un peu comme une bête dans le studio, parce que si je compte beaucoup sur le chaos pour créer, parce que je pense que parfois la musique, c'est comme si la musique préexistait déjà. Il y a 88 touches sur le piano, donc tout existe un peu à l'avance, mais pour aller les chercher, ces notes là il faut se mettre dans des états pas possibles. Et puis même certaines mélodies, c'est pas qu'intellectuel, il y a un truc physique aussi. Il faut se mettre dans un état pour se dépasser. On se dépasse pas que psychologiquement. Il y a un truc physique aussi, c'est de mettre dans certaines postures, ou justement d'avoir tellement essayé de trouver un truc qu'on est épuisé. C'est justement enfin quand l'épuisement il arrive qu'on trouve le truc. Donc il y a toute une série de trucs, et c'est vrai que si on me filmait en studio tout seul, je pense que j'aurais l'air d'un bombardeau. Enfin, déjà que c'est pas loin, mais effectivement. Mais ce qu'il y a, c'est que j'adore cette solitude, parce que en studio aussi, c'est que c'est comme si j'étais face au miroir aussi. Je peux pas me mentir à moi-même. Et donc il y a ce truc là. En fait, c'est des grands moments de vérité pour moi. J'ai vraiment rendez-vous avec moi-même quand je suis tout seul en studio.

0: ou de bûcheron canadien et prenez une masculinité plus douce.
1: Ben oui, c'est très important pour moi.
0: Ben oui.
1: D'être doux. Ben déjà, je pense plus. Parce que avant, on valorisait, même dans le cinéma, tout ça, on valorisait un peu les brutes ou même pas forcément des ordures, mais un peu des. Ou je me souviens cette série, L'homme qui tombe à pic. Bon, le mec, il est un peu rentre dedans, il a un gros 4x4, il passe à travers des cercles de feu, enfin, des trucs un peu comme ça.
0: Et il pleure pas.
1: Et il pleure pas. C'est-à-dire que maintenant, c'est plus pareil. Et on s'est rendu compte qu'en fait, ce mâle dominant, ce mâle alpha, il était un peu relou, quoi, hein. Et puis il embêtait un peu tout le monde, il prend trop de place, il gêne, il parle fort au resto, il roule vite sur l'autoroute. Enfin, il est pénible, ce mec. Donc on n'en veut plus de ce mec, il est trop pénible, trop nuisible. Donc il faut bien inventer un autre style, finalement, un autre style de perfection, parce que bah, quand même, il peut y avoir éventuellement quand même encore dans les séries ou dans les films des hommes. Alors comment ils vont être, ces hommes?
0: On accepte de les voir.
1: On accepte quand même de les voir. Et donc, bah, il faut bien les définir, les redéfinir un petit peu. Mais c'est vrai que maintenant, il y a beaucoup de séries ou de films où l'homme, dans ce film, dans ces séries, c'est un chouette mec.
0: Ouais.
1: C'est pas un mec qui vient là pour tout défoncer. C'est des mecs bien, quoi, coolos, quoi. Et donc, c'est ça. C'est juste ça. Donc, moi, j'imaginais, voilà, l'homme du futur, ou mais un futur proche. Hein. Et,
0: oui, bah, nous faites pas attendre trop longtemps.
1: oui, voilà.
0: Le plus proche possible.
1: voilà. Mais après, il faut pas non plus. Enfin, tout ça, naïf de cœur, tendre et rêveur, ok. Mais il faut pas non plus être mielleux, au gnangnan, machin. Il faut. C'est juste qu'il faut que ça soit sweet, quoi, tout ça. Voilà.
0: Sébastien Tellier, après vous avoir remercié pour cet album et souhaité une très belle tournée, qu'est-ce qu'on peut vous souhaiter pour la suite ?
1: Souhaiter pour la suite, je pense qu'il faudrait quand même inventer une sorte de médicament où on puisse manger autant qu'on veut, sans grossir. Ce serait vraiment mon rêve.
0: Ça, c'est cool.
1: Enfin, moi, c'est ce que je fais, mais je me le permets que l'été. J'essaye de faire que des repas de suite avec frites. Enfin, à part le petit déjeuner. Et l'été, alors c'est pas l'été dernier, mais l'été d'avant, j'avais réussi à faire 17 repas de suite avec frites.
0: Ouais.
1: Et puis après, malheureusement, c'est la fin des vacances, c'est du raté.
0: Si vous vous présentez au présidentiel, je vote pour vous, j'adore ce programme. Sébastien Tellier était dans Décibel. Merci beaucoup Sébastien.
1: Merci à vous.
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2: Sur votre radio ici à 20h, c'est Décibel avec ce soir les chansons préférées d'Adrien Gallo.
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2: En 2007, à l'âge où d'autres partaient en Erasmus, Adrien Gallo faisait le tour des Zéniths de France avec son groupe de lycée Bébé Brune. Énorme succès avec leur premier album Blonde comme moi. Auteur, compositeur, chanteur, Adrien Gallo s'apprête à sortir son troisième album solo qui signe ses retrouvailles avec ses premières amours musicales, le rock à guitare. Il y en aura forcément des guitares ce soir puisque c'est lui qui choisit les chansons de l'émission, mais pas que. Vous allez être surpris. Les Décibels, c'est parti. Salut Adrien.
4: Salut.
2: Comment tu vas?
4: Bah super, et toi?
2: Ça va très très bien. Adrien, en remontant le fil de ta carrière et en repensant donc au début des Bébés Brunes, je me suis dit que oui, ça va faire 20 ans maintenant que je te pose des questions à la radio.
4: C'est vrai.
2: Ça va pas tarder. Et pourtant, même si ça fait 20 ans que je te connais, que je suis ton parcours, ta musique et tout, il y a des choix musicaux que tu as fait pour ce soir qui m'ont étonnée.
4: Ah, tant mieux.
2: Donc voilà, tu es un homme plein de mystères. On va aussi écouter ce soir alors des chansons que tu as choisies, mais aussi ta nouvelle chanson à toi, voilà, qui s'appelle Horror Show. J'ai pas dit de bêtises, hein, ça annonce ton album.
4: Mon EP, en vérité. C'est pas vraiment un album, c'est 5 titres. Et en fait, c'est la suite, tu sais, de Premier Souvenir du Futur, qui est sorti il y a 5 mois.
2: T'étais venu dans l'émission pour en parler.
4: 5-6 mois. Ouais. Et donc, c'est un peu la suite, c'est la part 2, tu vois, de ça.
2: Ok, donc tu préfères 2 EP de 5 titres plutôt qu'un album?
4: Pour l'instant, j'aime bien faire ça. Et ça me permet de sortir de la musique un peu plus régulièrement. Et en fait, pour moi, c'est comme un album, finalement, ces 2 EP. Enfin, tu vois, ça se répond, quoi.
2: D'accord. Ouais. Non, très bien. On en parlera tout à l'heure. Pour le moment, plongeons donc dans la liste de tes choix musicaux. Et la première qui arrive, c'est une chanteuse, mais qui aimait par-dessus tout jouer du piano, Nina Simone.
4: Ouais.
2: Voilà. Elle fait partie de tes fondamentaux depuis toujours ou c'est plus récent?
4: Je pense que c'est assez récent finalement, mais bon, je pense que je l'ai entendu petit sans m'en rendre compte. Mais il y a un côté, cette chanson, elle me subjugue, je l'adore et je l'ai découverte, tu sais, dans le film de P.T. Anderson, Licorice Pizza.
2: Ok.
4: C'est le plan séquence de début et il y a cette chanson qui passe et j'ai tout de suite flashé sur cette chanson que je connaissais pas et que je trouve vraiment merveilleuse, assez éblouissante. Quoi.
2: La voix de Nina Simone est incroyable aussi, ouais. Elle avait une voix comme ça très grave et puis avec beaucoup de mélancolie, parfois de la peine dans sa voix. Alors quand on s'intéresse à son histoire, on voit que oui, effectivement, parce qu'en fait elle rêvait d'être pianiste classique,
4: c'est ça. Ouais.
2: Sauf qu'elle était noire et née à une époque aux États-Unis où les noirs ne devenaient pas concertistes simplement, et donc finalement elle s'est tournée vers le jazz et je pense qu'elle était heureuse de sa carrière, mais il y avait déjà un gros regret au départ.
4: Ouais, c'est clair, une sorte de revanche aussi qui est assez belle, mais ça a dû être très dur pour elle, quoi.
2: Il y a tout ça dans sa voix. July Tree, Nina Simone, premier choix, 4 étoiles de notre invité ce soir qui s'occupe de vos oreilles, Adrien Gallo, est dans Décibels.

0: Simone. Et c'est un début d'émission. Attention qu'à la classe. Merci, Adrien. Tu nous gâtes ce soir dans Décibel. Alors, au rayon chanteur mort et qui nous manque, Nina Simone, c'est fait. Christophe.
1: Ouais.
0: Qui est mort pendant le Covid, je me souviens. C'était en 2020. C'était comment pour toi cette période Covid?
1: C'était très spécial parce que, je pense pour tout le monde, hein, mais j'avais assez peur. Et puis moi, en plus, c'est la naissance de mes fils. Donc 2019, donc ils sont
0: tout petits. Ah ouais.
1: On est confinés avec eux et voilà, et on est un peu on est un peu livrés à nous-mêmes quoi. Donc c'était un peu spécial, c'est un mélange d'immense bonheur et d'immense peur.
0: Ouais.
1: Et de qu'est-ce qui se passe quoi. Et Christophe, pour revenir à Christophe, c'est vrai que c'est une rencontre hyper importante pour moi. On avait partagé des chansons avec lui.
0: Tu l'as rencontré quand à l'époque Bébé Brune,
1: ouais,
0: après.
1: Ouais, à l'époque Bébé Brune, on avait repris Aline ensemble.
0: Ah, trop bien.
1: Et après, il m'avait carrément invité chez lui. On avait passé toute une nuit ensemble à écouter de la musique. Il était hyper généreux. Il avait ce côté. J'ai vraiment envie de vieillir comme lui, dans le sens où il reste hyper naïf, hyper émerveillé tout le temps. Et je pense que c'est un peu le but aussi de réussir à rester un peu enfant et émerveillé et hyper curieux de ce qui se passe, des nouvelles choses. Et ça, c'était vraiment assez estomacant de voir ça, quoi.
0: Ouais.
1: Il avait quand même un certain âge et il restait. J'ai l'impression qu'il était plus jeune que moi, vraiment dans sa tête, quoi. Donc c'était une grande source d'inspiration, quoi.
0: C'est génial que tu dises ça, parce que quand je suis allée chez lui, moi, pour l'interviewer, j'ai ressenti exactement la même chose.
1: Ouais.
0: Je me suis dit... Alors, il passait... C'est marrant hein, quand il parlait comme ça, du coq à l'âne, comme s'il y avait mille idées en même temps et tout, et il voulait tellement partager les nouveautés musicales qu'il trouvait. Il avait cette espèce d'ordinateur qui était collé tout le temps, un ordinateur portable, et il te faisait écouter sur iTunes telle chanson, est-ce que tu connais cette chanteuse, est-ce que tu connais ce titre, oui mais telle version et tout.
1: Exactement.
0: Un enthousiasme qui est merveilleux, parce que c'est vrai que quand tu penses aux vieilles gloires de la musique, tu te dis ils sont un peu en haut de leur montagne, mais lui non, il était...
1: Un adolescent, quoi.
0: Passionné, ben ouais.
1: Et puis généreux au point où genre, j'aimais ses enceintes, tu vois, de studio. Il fait, mais j'ai les mêmes, je te les file et tout, repars avec et tout. Enfin, un truc assez lunaire, quoi.
0: Oh, waouh.
1: Ouais, vraiment la classe.
0: Alors, t'aurais pu choisir tout un tas de tubes chez Christophe. T'as choisi une chanson qui passe moins à la radio, qui s'appelle Daisy. Pourquoi celle-ci?
1: Je l'ai beaucoup écoutée, notamment. L'été dernier, et je sais pas, je la trouve hyper belle dans les arrangements, dans le son. Il y a un solo complètement lunaire à un moment.
0: Ouais. C'est
1: libre, pas, hein. C'est vrai qu'effectivement, elle est peut-être un peu moins connue, donc, mais moi, je la trouvais hyper, hyper belle cette chanson, j'adore.
0: C'est Christophe, c'est Daisy, c'est un très beau souvenir d'Adrien.

0: Mais quel solo! Oh là là, Daisy, Christophe. Alors, Adrien Gallo est avec nous et vous vous souvenez de Premier Souvenir du Futur, un EP sorti l'année dernière au mois d'octobre. La suite, très logiquement intitulée Dernier Souvenir du Futur, c'est-à-dire si les deux EP marchent en miroir, va arriver dans pas très longtemps, hein, début juillet. On entendait les guitares là chez Christophe. Les guitares, c'est toujours important pour toi ?
1: Ouais, complètement. Là, c'est vraiment sur cet EP, ça revient fort.
0: Parce que t'as eu ta période piano.
1: Ouais, j'ai eu une période vraiment chanson où j'avais vraiment envie de faire du piano et les influences étaient vraiment moins rock. Et là, j'ai un peu eu envie de ça, de retrouver un peu cette spontanéité, guitare, batterie. Franchement, je pense que ça c'est assez nouveau. En tout cas, ça fait longtemps que j'ai pas fait la musique comme ça et je suis content de sortir des trucs un peu comme ça, quoi.
0: T'es remonté sur scène il y a pas longtemps au Festival de Cannes.
1: Ouais.
0: Alors pour le coup, c'était en plus à la route, hein, c'est guitare-voix.
1: Ouais, grave.
0: Donc tu t'es...
1: Mais les nouveaux morceaux s'y prêtaient, quoi.
0: Ouais.
1: Tu vois. Du coup, c'était parfait et de pouvoir jouer tous les nouveaux morceaux qui sont très rock. Et du coup, ça faisait quoi, 3-4 ans que j'avais pas joué, que j'étais pas monté sur scène.
0: T'as les miquettes un peu.
1: Ouais, complètement. Et ça s'est trop bien passé. C'est comme le vélo, quoi. C'est revenu.
0: Ouais.
1: Et j'ai surtout pris énormément de plaisir, quoi. J'avais oublié quel kiff c'était que de faire de la scène, quoi. Donc je pense que la scène va revenir dans ma vie à grands pas, quoi.
0: Alors ça, c'est une très bonne nouvelle. Nous noterons les rendez-vous, évidemment. Mais là, Dernier Souvenir du Futur, donc qui va sortir dans quelques semaines. T'as dévoilé un premier extrait, une chanson qui s'appelle Horror Show. Et alors moi, quand j'ai vu ce nom de chanson, je me suis dit, ça me rappelle Horror Show sur le premier album des Libertines.

0: c'est ton groupe d'adolescence, hein, ouais,
1: clairement. Ouais, je me suis vraiment construit avec ce groupe. Et même le groupe s'est construit. C'était une des influences principales.
2: Les de Bébé Brune.
1: Ouais, Brune et tout. Donc clairement, il y a un clin d'œil.
2: Alors, c'est pas une reprise.
1: Non, c'est pas une reprise. C'est une autre chanson, quoi. Ouais. Qui a le même titre. Alors, et qui est en français.
2: Prépare-nous, voilà, psychologiquement, à découvrir ton son version 2026 et cette chanson Horror Show. Qu'est-ce que tu pourrais dire avant qu'on l'écoute?
1: Moi, c'est un peu le sentiment que j'avais de parfois regarder les infos et me sentir complètement impuissant et triste et ne pas trop savoir quoi faire et voilà, être un peu désespéré parfois et attristé, quoi, par ce qui se passe dans le monde et en même temps essayer de faire, voilà, d'écrire d'une manière assez personnelle aussi et un peu intime. Donc voilà, j'ai essayé de faire ça et dans le son, c'est très rock et c'est franchement, les Libertines, c'est un peu influencé par, ouais, il y a un côté Strokes aussi, je trouve.
2: Ouais. Donc, voilà. D'accord. Que du bon, Adrien Gallo est de retour et Horror Show est dans vos oreilles. Vous écoutez Décibels.

0: Mais ouais, vivement la suite.
1: Merci.
0: Dernier souvenir du futur qui sort début juillet. Premier extrait, Aurore Show, Adrien Gallo. Aujourd'hui, quand t'écris de la musique, du coup, ton instrument instinctif que t'attrapes, c'est plus une guitare que le piano.
2: Ouais, pour ces chansons-là, complètement. Ouais. Ouais. Je suis passé à la guitare et j'avais besoin de retrouver vraiment cet instrument. Enfin, c'est pas mon premier instrument, mais en vrai, c'est le piano.
0: C'est le piano. Mais quand t'étais petit.
2: Mais quand j'étais petit, c'était du classique. Mais en vrai, je considère la guitare plus comme mon vrai premier instrument. Et ouais. Et en fait, j'étais dans une urgence. J'avais envie d'aller vite, donc j'ai tout fait vraiment un peu tout seul, quoi, dans mon petit studio.
0: Tu es ton producteur aussi.
2: Ouais. Voilà, ouais.
0: Bravo.
2: Et je pense que l'urgence, c'était ça m'a aidé aussi à pas trop me poser de questions et à retrouver un peu ce truc un peu brut des débuts, quoi.
0: Bon,
2: donc, j'ai pris beaucoup de plaisir à le faire.
0: On va écouter ça et puis après, évidemment, des concerts, etc., etc.
2: Ouais.
0: On vous tiendra informés, les amis. On continue ta sélection de chansons, Adrien. Et là, pour le coup, on est sur de la mélancolie pure. C'est Lana Del Rey.
2: Ah ouais.
0: Alors Lana, carrément. grande histoire, Lana Del Rey, les gens adorent ou détestent, parce qu'il faut vraiment se baigner dans ce spleen, et mais voilà, faut l'embrasser quoi. Si on écoute Lana Del Rey,
2: faut être un peu nostalgique, faut être un peu triste.
0: Voilà, faut pas avoir envie de lui dire mais non ma grande, reprends-toi.
2: C'est vrai qu'il y a pas trop de morceaux de dansant, ouais.
0: Ah non.
2: Il y en a pas tant.
0: C'est pas tellement
2: de Lana. Elle a trop la classe quoi. Moi je suis vraiment un immense fan et ça me rappelle un souvenir, je l'avais vu au Hollywood Cemetery genre à Los Angeles, donc c'était vraiment dans un cimetière quoi.
0: Attends.
2: Et je l'avais vu en concert
0: dans un cimetière.
2: Ouais, c'était fou.
0: Waouh.
2: C'était ouf, c'était très intense.
0: Oui.
2: C'était très intense.
0: Je veux bien le croire. Mais l'intensité est dingue. Moi, je l'ai vu aux Vieilles Charrues, Lana.
2: Ouais.
0: Alors, elle ne m'a pas vue, puisque nous n'avions pas le droit de la croiser en coulisses. Il y avait tout un truc, un parcours, etc. Tu vois, on sentait qu'elle avait besoin de se concentrer très fort avant le concert, mais ok, moi, je respecte. Et en fait, les fans la regardait et elle s'approchait d'eux et parfois elle posait sa main sur leur joue ou sur leur front. Et là, les gens étaient, je peux pas te dire, transfigurés. Enfin, il y avait vraiment une expérience mystique.
2: Ouais, mystique, mais elle est un peu comme ça, je crois.
0: Bah, le cimetière, là,
2: ouais,
0: oui.
2: C'est... Elle a un côté hyper spirituel, je crois. Ouais. Donc, mais ça s'entend dans sa musique. Et c'est vrai que cet album, pour moi, c'est son meilleur. Et surtout les trois premiers titres, je les trouve vraiment splendides, quoi.
0: Donc là, t'as choisi une chanson qui s'appelle Did You Know That There's a Tunnel Under Ocean Boulevard. Ce qui est vrai, hein, il y a un tunnel sous le Ocean Boulevard à Los Angeles.
2: Ouais.
0: T'es allé là-bas, toi?
2: Ouais, j'ai vécu un an là-bas. J'ai trop kiffé. C'était trop bien. Ouais. Et ça, ce genre de chanson, ça me parle vraiment. Ça me rappelle les paysages là-bas, quoi.
0: Ouais.
2: Donc, ouais, Lana Del Rey Forever.
0: Et avec vue sur le Pacifique, s'il vous plaît.
2: Ouais.
0: Ah, mais c'est grand luxe, hein, l'émission ce soir. Adrien Gallo vous a gâté. Voici Lana Del Rey.

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1: Oui, c'est un titre de chanson à rallonge, mais c'est pas grave, elle a le droit. C'est Lana Del Rey. Elle a tous les droits. Adrien Gallo qui passe ce samedi soir avec nous. D'habitude, tu fais quoi le samedi soir?
2: Souvent, en ce moment, je suis à la maison avec mes enfants parce que je les garde, quoi. Mais sinon, je vais boire des verres avec des copains.
1: Ah, et tu leur fais écouter, eux, ils ont écouté tes petits derniers souvenirs du futur qui
2: ouais,
1: sortent au début
2: juillet. Ouais, bien sûr.
1: Ça va, ils sont fans,
2: ils ont validé. Ils soutiennent, c'est cool. Ils sont pas trop durs.
1: C'est parfait. Restez dans le coin, les amis, ce samedi soir, on le passe ensemble jusqu'à 21h. Adrien Gallo a choisi pour vous plein de belles chansons. Avenir, Carole King, Nino Ferrer ou encore Vanessa Paradis.
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1: Ah, et je l'adore, mon invité de ce soir. Il est auteur, il est compositeur pour lui-même et pour les autres. Il est chanteur, il est guitariste et pianiste. Et puis, il n'arrête pas de nous enchanter depuis maintenant un certain nombre d'années. Je n'ose pas refaire les maths que j'ai fait tout à l'heure, mais je pense qu'à un moment, tu vas célébrer tes 20 ans de carrière à galop sans avoir aucune ride.
2: Oups.
1: C'est incroyable.
2: Oupsie.
1: Exactement. Adrien Gallo, je vous rappelle que le nouvel EP Dernier Souvenir du Futur sortira début juillet et que pour vous y préparer, en fait, pour bien faire les choses, il faudrait écouter là, rapidement, Premier Souvenir du Futur, le EP qui date de octobre 2025. Comme ça, voilà, on se fait les deux ensemble comme un album, en fait.
2: Très bonne idée.
1: Voilà, on va faire ça.
2: Ouais, c'est ça.
1: Et tu vas nous faire découvrir aussi des artistes ce soir, enfin, peut-être que certains connaissent déjà, mais Geeze, je ne sais même pas comment prononcer le nom de ce groupe. Geeze,
2: moi non plus, je pense que c'est Geeze, ouais.
1: Ouais, Geeze.
2: Je dirais.
1: Ouais, parce que Geeze, ça fait bizarre.
2: Ouais, Geeze. Et Geeze, c'est vraiment un groupe de la nouvelle génération, n'est-ce pas? Et je les trouve vraiment trop fort. Et je sais pas, c'est des super musiciens.

0: lui c'est un super parolier, Cameron Winter, et il a fait un album solo qui est fou aussi, qui est fabuleux, et voilà, je les ai loupés en plus, ils jouent à Paris là, je suis vert, mais je les trouve, enfin cet album là, Getting Killed, je le trouve incroyable quoi, donc.
1: À quel point la musique des autres, elle peut nourrir la tienne? Tu t'en tiens éloigné quand toi tu composes, ou alors au contraire tu t'écoutes tout ce qui passe?
0: Non, j'écoute énormément, et même pendant que je compose et tout, ça me dérange pas du tout, quoi. J'ai pas du tout besoin de m'isoler pour, Et puis j'ai l'impression que ma musique, elle est vraiment aussi assez référencée, et j'assume ça totalement, tu vois, de dire, voilà, ça c'est très Strokes, machin, enfin, à chaque fois, j'assume mes influences, donc, j'ai pas la prétention de créer un truc si nouveau que ça, enfin, voilà, c'est ce que j'ai envie de faire sur le moment et tout, et c'est personnel, bien sûr. Et honnête, mais voilà, c'est très référencé aussi. Quoi.
1: Oui, de toute façon, le rock a 70 ans, donc là, c'est un peu tard si on veut vraiment inventer un truc. Bon courage.
0: Mais Guise, je trouve qu'il y a quand même un vrai truc, quoi. Ils ont vraiment mélangé plein d'influences qu'on mélange pas forcément au premier abord, et ils ont vraiment créé un truc, et je trouve qu'il y a un truc très très frais, quoi. Très, très intéressant.
1: À découvrir, les amis, si c'est pas déjà fait, la chanson s'appelle Half Real. Premier encart pour certains d'entre vous avec Guise ce soir dans Décibels.

0: Guise. C'est incroyable. Alors, pour celles et ceux qui écoutent pour la première fois, vous êtes peut-être un peu fatigués après cette écoute.
1: C'est intense.
0: C'est intense. Parce que la voix est toujours à la limite. Tu dis, ah, c'est faux. Ah non, c'est bon, c'est pas faux. Et pareil pour le rythme. Ouais. On dirait un concert de jazz.
1: Ouais,
0: tu
1: surtout celle-là, ouais.
0: T'essayes, tu dis, ah oui, attends, ça y est, je le fais. C'est ta-ta-ta. Eh ben non, c'est pas ça.
1: Elle est un peu free jazz, celle-ci.
0: Pam, non, c'est pas ça non plus et tout. C'est incroyable.
1: C'est ouf, hein, ouais.
0: Comme quoi, en fait, tous les codes qu'on croit obligatoires pour faire du rock, il suffit de les casser, de décider qu'on s'en fiche, et puis on peut faire sa chanson rock comme on veut.
1: Ouais, c'est ça. Et là, il crée un truc assez neuf, quoi.
0: Mais c'est crevant.
1: Ouais. Mais celle-là, c'est pas la plus évidente. Je t'ai pas fait de cadeau.
0: Non, quitte à découvrir, c'était bien de nous lancer dans le bain de Guise. Alors là, en revanche, tiens, on parlait de cadeau. T'en as fait un sacré à Vanessa Paradis. Avec la chanson Mis à mort.
1: Ah, c'est elle qui m'a fait un cadeau de la chanter plutôt.
0: Raconte-moi l'histoire.
1: J'étais à New York et.
0: Mais il n'arrête pas de bouger. Le bilan non, carbone d'Adrien Gallo, c'est dégueulasse. T'étais à New York.
1: Ouais. Et j'écrivais le troisième album du groupe Long Courrier. Et en fait, j'ai vraiment cette chanson, elle est arrivée hyper rapidement, quoi. Et vraiment, je pense que je l'ai écrite en, je sais pas, en une demi-heure, tu vois.
0: Et tu t'es dit, c'est pas une chanson de Bébé Brune, je peux pas
1: non,
0: la chanter.
1: Non. Et du coup, je lui ai envoyé et elle a, je pense qu'elle a tout de suite bien aimé, quoi. Et on s'est écrit par mail et puis elle l'a enregistré ensuite avec Benjamin Biolay. Et du coup, c'était incroyable pour moi. Enfin, c'était surréaliste. Je l'ai écouté toute mon enfance et qu'elle chante une de mes chansons, ça m'a tué, quoi.
0: C'est-à-dire que quand t'es née, Vanessa Paradis, t'es déjà une star.
1: Ouais.
0: Elle est en tournée en ce moment, évidemment. Hein, voilà, dans tous les zéniths, les festivals d'été et tout, c'est vraiment un peu une déesse. Elle fait peur ou pas?
1: Pas du tout. Enfin, si, on a très peur de la rencontrer. Une fois qu'on la rencontre, elle met tellement à l'aise, elle est tellement humble et, enfin, c'est vraiment la classe ultime, quoi. Ouais. Humainement, je trouve que c'est très impressionnant parce que son niveau de notoriété est évidemment immense, mais elle est très très cool, quoi. Et donc, t'es plutôt à l'aise et ça, voilà, le courant est hyper bien passé et donc c'était vraiment comme un rêve, quoi.
0: Et ta chanson lui va comme un gant. Mis à mort, Vanessa Paradis. Et dans Décibels. Là, on suit bien le rythme. C'est plus facile. Tac, tac.

0: Quel astre, Vanessa Paradis, mi amor, elle est en tournée et on la retrouvera au festival Sœurs Jumelles à Rochefort à la fin du mois de juin. Décibel sera sur place pendant le festival. Évidemment, Vanessa est invitée. Toi aussi t'es invitée, Adrien.
1: Merci.
0: Quand tu veux. Ça te manque ça, les étés de festival ?
1: Ouais, complètement.
0: C'est là tu disais, donc t'es remontée sur scène pour la première fois depuis 3-4 ans pour comme ça jouer quelques chansons, mais c'était un peu en mode festival de Cannes, etc., concert privé. En vrai, tu t'es déjà mis une date en tête pour une tournée ?
1: 2027, c'est sûr.
0: Ok.
1: Ouais, et j'ai effectivement les festivals l'été, enfin il y a un côté où tu rencontres plein d'artistes aussi, tu joues avec plein d'artistes, tu rencontres parfois des idoles et tout, donc c'est assez ouf à faire et j'ai hâte de m'y remettre, c'est clair.
0: Très bien. Alors cette chanson donc que tu as signée pour Vanessa Paradis, c'est pas la seule hein, que tu as offert à d'autres artistes. T'as écrit pour Vendredi sur Mer, pour Olysses, Barbara Pravi, Marine aussi.
1: Ouais,
0: voilà. Est-ce que tu te mets dans la peau de la personne pour qui tu écris, pour écrire, ou bien est-ce que tu restes toi?
1: Non, j'essaie de me mettre un peu dans la peau de la personne effectivement et j'aime bien être au service aussi de la personne quoi, justement m'oublier un peu totalement et il y a un côté hyper inspirant de voilà d'essayer de mais c'est dur hein, ça marche pas
0: tout
1: le temps,
0: c'est de la psychologie quand même là.
1: Ouais, il y a un peu de psychologie et aussi vachement de feeling quoi, c'est des heures passées en studio à essayer voilà de s'effacer le plus possible aussi quoi pour laisser place à ce qu'a envie de dire l'artiste et tout, donc moi j'adore faire ça et puis parfois on envoie une chanson, on se rend compte même pas et ça marche quoi, donc c'est un peu magique, il y a pas vraiment de recette quoi.
0: Alors avant d'écouter Nino Ferrer, je vais te poser la question, est-ce que toi t'as déjà été malheureux en dans ta vie de musicien, parce que Nino qui a mis fin à ses jours en 1998, lui ça a jamais été un mystère, il a été très malheureux à des moments de sa vie de musicien, quand par exemple il était cantonné à l'image de chanteur rigolo, quand on le comprenait pas, etc. Sentiment vraiment d'être incompris qui l'a bouffé. Est-ce que toi ça t'est arrivé à un moment de ta carrière d'être malheureux et te dire faut que je change des trucs quoi?
1: Non, malheureux, non, pas malheureux. Après sentir que parfois il y a un décalage entre la perception qu'ont les gens de toi et ce que tu voudrais transmettre, dégager et tout. Ouais, ça c'est sûr. Et parfois on est un peu déçu. Enfin, même je pense au début du groupe où on était presque pris pour un boys band et il y avait genre.
0: Non, mais les débuts de bébés brunes. On disait les bébés rockers.
1: Ouais, voilà. Donc, mais bon, après moi j'étais à chaque fois, je me sens hyper chanceux et heureux de pouvoir faire ce que j'aime tous les jours et de me réveiller. C'est mon activité quoi. C'est génial, c'est ma passion et tout. Donc en fait, malheureux, j'irai pas jusque là, tu vois. Juste parfois. Oui, un peu déçu, et oui, un peu frustré, mais en vérité, ça reste quand même beaucoup de kiff et de reconnaissance, quoi.
0: Et qu'est-ce qui te touche alors chez notre Nino Ferrer, qu'on va écouter chanter en anglais, car telle est ta volonté, Looking for You.
1: Déjà, je crois qu'il a un peu réalisé mon rêve il avait une maison de campagne, il est parti dans cette maison de campagne vivre il a créé un studio. Ouais. Et genre,
0: la taillade.
1: Ciao tout le monde et je vais juste faire de la musique à la campagne et j'adore ce move.
0: Donc on n'est pas à l'abri que tu fasses ça. Une ferme studio.
1: Bah, en vrai, c'est le rêve, quoi.
0: Bah oui.
1: C'est assez kiffant de faire ça. Et juste c'est cette chanson que je trouve incroyable que j'ai découvert un peu sur le tard. Bon, bien sûr il y a Le Sud qui est une des plus belles chansons françaises quoi, mais cette chanson en anglais et tout cet album d'ailleurs il est assez fascinant et je sais pas, cette chanson elle est magique quoi, non?
0: C'est
1: j'adore.
0: Vrai, elle est magique. Nino Ferrer qui était un grand du rock progressif aussi quoi.
1: Ouais,
0: c'est vrai.
1: Il est là où on l'attend pas justement.
0: Beauté. Looking for You, Nino Ferrer est dans Décibel. Et sachez qu'il est au musée aussi, Nino, au musée à Cahors, une grande expo qui s'appelle Nino Ferrer, peintre, qui a ouvert au début du mois de mai et qui continue jusqu'au 31 décembre. Donc si vous passez par Cahors, n'hésitez pas à aller voir cette expo, elle est complètement

0: C'est sûr que si on ne connaît que Mirza et Gaston, il y a le téléphone qui sonne, on passe à côté d'une grosse partie du boulot de Lino Ferrer.
1: Ouais, qui est en plus incroyable, quoi.
0: Quelle beauté, Looking for You. Alors, ça, c'est quand même la chanson du samedi soir quand t'es plutôt en rancard et pas vraiment à la radio. Hein. Bravo. Hein. Notez-la dans vos playlists, les amis, parce qu'alors là, on est. Ah oui. Il fait chaud, quoi. Bref, on approche de la fin de l'émission et il faut que tu nous parles d'une artiste qu'on connaît pas encore, mais toi, tu connais très bien. Elle s'appelle Billie.
1: Ouais, clairement. Billie, j'ai rencontré il y a 2 ans par l'intermédiaire des Kids Return avec qui j'ai fait des chansons et elle est venue me voir.
0: Kids Return, c'est plutôt électro, on va dire.
1: Pop, t'as un peu des deux, électro. T'as un peu d'électro, mais ils enregistrent beaucoup de trucs organiques, donc. Okay. Mais ils sont trop forts d'ailleurs, je vous invite à les écouter, j'aurais pu les mettre. Et Billie, elle est venue me voir parce qu'elle avait besoin, elle n'avait encore rien sorti, elle avait besoin d'écrire des paroles. Et du coup, on s'est fait des cafés, on s'est mis à écrire et elle bossait avec les kids, donc ça faisait un peu team, quoi. Donc c'était assez cool.
0: Ouais.
1: Et en fait, elle a presque rien gardé de ce qu'on a fait, mais c'est pas grave. Et en fait, elle est venue chanter sur Sahara Sahara, une chanson de l'EP Premier Souvenir du Futur.
0: Le tien, ouais.
1: Et elle a vraiment sublimé la chanson et tout. Et après, elle est venue la chanter avec moi pour la release party et tout. Et on est devenus amis, quoi. Et là, elle a sorti des chansons qui sont, je trouve, hyper fortes, quoi, hyper pertinentes. Et elle apporte vraiment une sorte de vent de fraîcheur sur le rock français. Voilà, c'est, je trouve qu'elle a une vision hyper nouvelle et elle réinvente le truc encore. Une fois, je trouve il y a vraiment un truc très intéressant dans la prod, dans les paroles, dans la manière de chanter tout.
0: Alors, vous avez peut-être déjà entendu sa voix si vous avez écouté la chanson de M qui s'appelle Super Chérie.
1: Ouais,
0: parce que
1: carrément.
0: C'est la fille de Mathieu Chédid, donc ouais. C'est elle, la super chérie des chœurs dans cette chanson. Et on sentait voilà, qu'il y avait quelque chose, en tout cas un attrait, c'est sûr, pour la musique. Mais là, ce qui est sûr, c'est que je ne pense pas qu'elle cherche à capitaliser tellement sur la notoriété de son père ou de son papy, Louis Chédid, parce que vraiment, elle est dans un style. Ça va si je dis niche.
1: C'est hyper rock indé, quoi. Ouais.
0: Moi, la première fois que je l'ai vue sur scène, Billie, c'était en première partie de Clara Luciani à l'Olympia.
1: Ah, bah voilà,
0: voilà, au début de la tournée de Clara. Et ouais, il y avait vraiment un côté très un peu punk dans le garage, même.
1: Ouais,
0: quoi.
1: Ouais, clairement. Il y a un parti pris que j'adore personnellement.
0: La chanson s'appelle Les Adieux et elle, c'est Billie avec 2 L et IE à la fin. Jolie découverte dans Décibels grâce à Adrien Gallo.

0: Ça, c'est le genre de chanson qu'on entend très peu en français. Belle trouvaille, ouais. Adrien. Mmh. Vraiment.
1: Ça te plaît, ouais.
0: Ah ouais, Billy, la chanson Les Adieux. Et nous, c'est déjà l'heure de la fin de l'émission. Alors, avant d'écouter la dernière chanson, je vous rappelle les informations essentielles pour Monsieur Gallo. Avec moi en studio, Adrien Gallo, déjà disponible. Premier souvenir du futur. Si vous voulez tout savoir sur cette EP, bah, réécoutez l'émission de Décibel en octobre 2025 hein, qu'on avait fait ensemble. Ouais. Tu nous avais voilà, tout expliqué. Et puis, dernier souvenir du futur, la suite, qui sortira au début du mois de juillet et notez dans vos agendas 2027 que vous allez pouvoir aller l'applaudir en concert. On se réjouit, yeah. Adrien. Dernière chanson, MGMT. When you die, quand tu meurs, quand tu vas mourir, je ne sais pas. Sympa pour terminer.
1: Ça tombe bien, ouais.
0: Ça tombe très bien.
1: Pour la fin de l'émission.
0: Ils t'inspirent, tu les aimes depuis toujours.
1: Bah, je trouve que c'est un des groupes les plus talentueux de leur génération, quoi. C'est assez fou. Et nouveau, et ils ont inventé un truc, quoi, je trouve, pareil.
0: Les synthés qui sont là avec les guitares, et en fait, personne ne se dispute, quoi. En fait, on peut vivre ensemble.
1: On peut vivre ensemble en harmonie, dans la paix et le bonheur. Mais, et cette chanson, particulièrement, elle est complètement psychée, quoi. Complètement psychédélique, et le thème, je le trouve assez fou aussi. Bref, je suis assez transporté par cette chanson à chaque fois que je l'écoute, quoi.
0: Alors, on part en voyage avec toi. Et merci d'avoir passé ton samedi soir.
1: Merci, Émilie.
0: Salut, Adrien.
1: Merci beaucoup.
0: À bientôt.
1: À bientôt.

0: Adrien Gallo pour ce bon moment. On lui souhaite évidemment le meilleur pour sa carrière solo. À vous aussi, on souhaite le meilleur pour la suite de la soirée. Mais enfin, si vous restez sur votre radio ici, ça va bien se passer. La musique continue.
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5: Bonjour, merci d'avoir choisi votre radio ici. C'est Willy vient déjeuner chez vous, numéro 1081. Et oui, mes amis, ça filoche. J'espère que vous avez passé une bonne semaine. Alors, pour beaucoup d'entre vous, c'est certainement la dernière semaine des vacances. Donc, je sais très, très bien la tête que vous faites en ce moment. Vous faites la gueule. Mais rassurez-vous, je suis là jusqu'à 13h. On va apprendre l'actu. On va se détendre aussi. Il y a de la musique, des cadeaux. Et ce midi en plus, je suis en direct de notre radio ici Provence, à Aix-en-Provence, de quoi prolonger un petit peu les vacances. Et comme à chaque fois que je suis dans l'une de nos 44 radios ici présentes sur tout le territoire, eh bien j'aime parler actualité nationale avec des acteurs locaux. Alors vite, notez bien les dossiers du jour. Dans un instant, après la sécheresse, après la canicule, après les incendies, comment vont nos agriculteurs et nos producteurs en France ? Est-ce qu'on doit-on s'attendre à des augmentations du prix des fruits et des légumes sur les étals de nos supermarchés, de nos marchés ? On en parle dans 2 minutes. Et à 12h30, tout autre chose, la folie du camping. En France, on compte 7500 campings. Nous sommes le premier pays d'Europe en nombre de campings. Des campings qui changent avec moins de tentes et plus de mobil-homes. Comment vont nos campings ? La réponse dans 20 minutes. Et bien sûr, je vous le répète tout le temps, hein, on fait cette émission ensemble, mes amis. Vous savez que c'est mon moment préféré. C'est lorsque l'on parle tranquillement, vous et moi. C'est la libre antenne du week-end. Alors notez bien le numéro de téléphone 0810 055 056 0810 055 056. Si vous voulez réagir sur les thèmes du jour, si vous êtes producteur, dites-nous comment vous avez traversé cet été hors norme. Est-ce que vous avez déjà vu que les prix des fruits et des légumes étaient beaucoup plus élevés? Est-ce que vous êtes fan de camping? Pourquoi? Qu'est-ce que vous aimez? Est-ce que vous aimez traverser tout le camping avec votre rouleau de papier toilette? Voilà, moi j'aimerais bien faire ça. J'utilise du Lotus triple feuille senteur lavande et je veux que ça sache. 0810 055 056 et vous repartez aujourd'hui encore avec votre sélection pour gagner une carte carburant au teint bronzé d'une valeur de 200 €. Voilà mes amis, je crois que j'ai tout dit. Est-ce que vous allez bien? Oui, tant mieux. Alors jingle et démarrons. Allez, hop, hop, hop, hop.
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5: Et on ouvre notre premier dossier. Bonjour Laurent Delville.
6: Oui, bonjour.
5: Bienvenue ici, mon cher Laurent. Vous êtes exploitant agricole, maraîcher à Saint-Rémy-de-Provence et représentant de la FNSEA 13. Déjà, avant de commencer quoi que ce soit, mon cher Laurent, vous exploitez quoi chez vous? Faites pousser quoi de bon?
6: Alors, je fais de la salade en plein hiver et je fais de la tomate ancienne l'été.
5: L'été, très bien. On va revenir dans un petit instant, savoir un petit peu comment ça s'est passé dans vos champs. Mais mon cher Laurent, déjà, quel est le moral des troupes là après cet été caniculaire? Comment vont vos collègues maraîchers et agriculteurs, mon cher Laurent? Comment est-ce que vous allez là?
6: Ah ben, comme disait mon père, t'as le droit de ne pas aller. Non, alors ça va. Ouais. Mais bon, c'est vrai que la difficulté de cet été par rapport aux périodes qu'on a pu connaître de fortes chaleurs, qui a impacté physiquement les troupes parce que nous n'avons pas la clim dans les serres. Ouais. C'est vrai que ça a été compliqué pour travailler à ces fortes chaleurs.
5: Ouais.
6: Et dans un deuxième temps aussi, les cultures qui ont subi des stress inédits par rapport aux fortes chaleurs.
5: Ouais, je lisais qu'il y avait certains de vos collègues qui avaient presque tout perdu.
6: Alors, des collègues qui ont tout perdu, oui, c'est, essentiellement ceux qui travaillent en plein champ, des grandes cultures comme le melon, comme la pastèque, des fruits qui n'ont pas eu le temps d'arriver à terme à maturité, qui ont été cuits, brûlés par le soleil. Car il faut savoir que les plantes transpirent la nuit et aiment redescendre la température. Ouais. Il faut qu'elles redescendent la nuit aux alentours de 25 degrés, en dessous de 25 degrés.
5: Ah oui,
6: là, ce n'était pas le cas. Mm-hmm. Et c'est-à-dire que la régénérescence des chairs ne pouvait pas se faire et les pertes ont été considérables dans ces cultures plein champ. Voilà.
5: Ouais. Et quand on perd, pardon Laurent, parce que moi je connais pas trop votre métier, mais quand on perd tout ou une partie, comment ça se passe? On est aidé? Il y a des assurances qui remboursent? Comment ça se passe? Ou vous gagnez rien?
6: Non, c'est selon les moyens que l'on veut mettre, mais si on veut se faire assurer pour une perte de récolte via une canicule, la grêle, il faut savoir que l'assurance coûte quasiment, pour vous schématiser la chose, c'est comme si vous perdiez une culture tous les 3 ans. Ça coûte tellement cher qu'aucun agriculteur n'a les moyens se payer des assurances pour couvrir ses dégâts. Alors, c'est-à-dire que ce sont des pertes sèches sur notre chiffre d'affaires, et en sachant l'agriculture comme elle va à l'heure d'aujourd'hui, c'est encore plus fragilisé les exploitations.
5: Bon, et nous, alors, juste pour être un petit, pour regarder juste mon petit nombril, mon cher Laurent, comment ça va se passer pour moi, pour nous, les consommateurs, là? Est-ce qu'il va y avoir des prix qui vont voler, là, au niveau des fruits, des légumes? Comment ça va se passer ces prochains jours?
6: Alors, il faut savoir que c'est vrai que les GMS, ce sont les grandes surfaces,
5: ont eu
6: quelques petits problèmes d'approvisionnement.
5: Ouais.
6: Aujourd'hui, il y en a qui surfent sur la vague pour faire payer le consommateur sur cette tendance.
5: Ouais. Attendez, mon cher Laurent, vous nous dites qu'il y a des supermarchés qui se gavent un petit peu, là, qu'on profite?
6: Mais il faut savoir qu'un supermarché, c'est une entreprise à part entière. Un supermarché, je vais vous prendre l'exemple de la tomate comme je produis.
5: Oui.
6: Une tomate ancienne vendue dans un supermarché, selon la situation géographique où elle se trouve, un prix de la tomate doit être entre 4,50 € et 5 euros. Voilà, c'est le prix que le consommateur devrait payer. Bon, selon les endroits, 6 euros maximum. Mais pour que la chaîne alimentaire de la tomate du producteur jusqu'à la GMS, quand tout ce circuit doit être fait, voilà, le prix de la tomate ancienne doit être aux alentours de 4,50 €. Voilà, à peu près, schématisons. Là, sur le département des Bouches-du-Rhône, à Lambesc, il y a une grande surface qui a affiché des tomates à 8,99 €. Là, c'est prendre les gens littéralement, excusez-moi du terme.
5: Pour des cons. Oui, Laurent, allez-y, pour des cons, c'est très bien, bravo. Voilà, des augmentations de prix sur certains fruits et légumes, mais pas de pénurie, on est d'accord, Laurent?
6: Pas de pénurie, mais des difficultés d'approvisionnement. Il faut savoir que cet été, ça a été une production qui a été en dents de scie.
5: Ouais.
6: Nous avions des fois la tomate, c'est la nature, c'est comme ça, c'est Dame Nature qui en décide. Comme ça, nous avions des pics de production où c'est vrai que nous étions un peu en surproduction et nous avons eu des pics, des manques de production que nous n'avons jamais eu jusqu'à cette année. Voilà, c'est pour ça que les grandes surfaces de temps en temps ont eu du mal à s'approvisionner. C'est vrai que ça a été un peu affiché dans les magasins, mais on a passé le cap. Voilà, on a passé le cap.
5: Bon, pour terminer, mon cher Laurent, je vous ai lu là cette semaine chez nos amis du journal La Provence, où vous disiez l'éducation du consommateur est à revoir. Ça veut dire quoi? Juste en un mot, mon cher Laurent, vous voulez nous dire quoi avec cette phrase?
6: Alors, je vais vous prendre un exemple qui va être schématique et que tout le monde va comprendre. Aujourd'hui, on achète un iPhone 1 000 €, c'est rentré dans les mœurs. Quand vous allez à un bar, que c'est un peu côté festif, vous allez payer un mojito. 12 euros, c'est rentré dans les mœurs, c'est normal. Quand on demande à un consommateur d'acheter une tomate française, où c'est l'agriculture la plus vertueuse déjà d'Europe, et je pourrais dire du monde, car nous avons des contraintes que dans d'autres pays n'ont pas, et nous avons l'agriculture la plus chère à la production. Pour prendre un exemple, le Maroc, c'est 80 centimes de l'heure, nous, c'est 16 euros avec les charges. Et justement, pour répondre à votre question de refaire l'éducation du consommateur, il va falloir que le consommateur, il apprenne à manger français. Pourquoi? Parce que c'est une agriculture qui est la plus vertueuse, mais tout ce qui est vertueux a un coût. C'est le changement de mentalité. Je pense que les foyers, maintenant, sont prêts à mettre entre 15 et 20 de leur rémunération dans le multimédia, hein, qui leur rapporte pas grand-chose, et au contraire, à contrario, ne sont plus prêts
5: à mettre 4,50€
6: dans le prix d'une automobile.
5: Ouais. Bon, il y a encore un petit peu de boulot, mais effectivement, vous avez raison, mon cher Laurent. Il faudrait qu'on revoie un petit peu notre éducation alimentaire. Merci beaucoup d'être passé nous voir,
6: c'est
5: Laurent
6: la santé,
5: voilà. Et voilà, c'est la santé. Exploitant agricole, maraîcher à Saint-Rémy-de-Provence et représentant de la FNSEA 13. Merci, mon cher Laurent, d'être passé
6: merci.
5: Nous voir.
6: Merci, bonne journée, au revoir.
5: Bonne journée, Laurent. Il est poli, Laurent. Et ben maintenant, c'est à vous de m'appeler. Tiens, 0810 055 056. Tiens, appelez-moi. On va écouter Daniel Balavoine tout de suite. Là, il va démarrer maintenant avec Sauver l'amour. Et je vous attends. Hein, 0810 055 056. Vous voulez réagir sur ce qu'on vient de dire? Est-ce que vous avez vu que les fruits et les légumes étaient un petit peu chers? Est-ce que vous êtes exploitant? Tiens, dites-moi un petit peu ce que vous avez fait, ce que vous faites pousser dans vos champs. Est-ce que vous n'avez pas trop galéré cet été caniculaire? Je vous attends. La pause fraîcheur jusqu'à 13h sur votre radio ici. À tout de suite, mes amis.

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1: Juliette, Juliette, Juliette, est-ce que tu es amoureuse?
2: Bonjour,
1: ma Juliette?
2: Bonjour.
1: Tu es amoureuse, ma Juliette? Ah, oulala. Apparemment non. Apparemment tu n'es pas amoureuse, Juliette. C'est ça? Bah c'est pas grave. Tu es célibataire?
2: Ah, ça viendra, ça viendra. Et je voulais dire que j'étais très pas tout le monde en tout cas sur Pantéa.
1: Ah, alors, Juliette, attends, parce que là, on t'entend très, très mal. Je sais pas, tu es dans une couscoussière ou dans une voiture?
2: Non, je suis chez moi, mais les murs
1: alors, ne bouge plus. Ah, bah alors, ne bouge plus, parce que là, on t'entend un petit peu mieux. Ne bouge plus, ma Juliette. Qu'est-ce que tu voulais réagir sur quoi, alors? Tu voulais réagir sur quoi, ma Juliette?
2: Écoutez, les fruits et légumes, effectivement, c'est très compliqué. Moi, j'ai changé mes habitudes alimentaires, c'est-à-dire que maintenant, je ne peux plus aller à certains magasins.
1: Et voilà.
2: Vous m'entendez bien?
1: Ouais, très très bien, Juliette. Ouais, donc maintenant, tu as changé de magasin.
2: Et même des fois, je remplace par des compotes.
1: Et voilà. Parce que tu as déjà vu, par exemple, sur certains fruits ou légumes, les prix fortement augmentés, par exemple, sur quels fruits et légumes, Juliette?
2: La plupart, en fait.
1: Hein, et puis, tous. Oui, voilà. Tout. Oh là là.
2: Les bananes. Les bananes.
1: Eh ben voilà. Bon, donc maintenant, compote. Écoute, je vais te dire, le seul avantage, Juliette, c'est que quand plus tard tu n'auras plus de dents, eh ben tu te seras habitué à manger de la compote. C'est bien?
2: Voilà.
1: Ben voilà. On se rassure comme on peut. Tu nous appelles d'où, Juliette?
2: Je vous appelle de Marseille.
1: Ah, mais quel bonheur. Mais j'y étais tout à l'heure. Pourquoi tu ne m'as pas invité chez toi?
2: Ah, ben écoutez, en plus, ça serait avec plaisir. Je viendrai voir le café.
1: Ben, tu sais quoi, je termine l'émission et j'arrive. T'es vers où? Quel quartier à peu près?
2: Dans le 9e.
1: Eh ben j'arrive, d'accord, j'arrive. À tout à l'heure, ma Juliette. Merci, je t'embrasse fort, merci beaucoup. Hein. Et tu repars évidemment avec ta sélection pour la carte carburant d'une valeur de 200 euros. Le tirage, c'est demain vers 12h55. Voilà, je dis, je passe voir Juliette parce que jusqu'à 13h, aujourd'hui et demain, je suis en direct des locaux de Ici Provence à Aix-en-Provence. Et ouais, et j'ai de la chance, j'adore être ici. Allez, dans un instant, je vous présente un invité pas banal. Parce que j'aime cet été encore vous présenter des invités pas banaux. Mais d'abord, tiens, écoutez ça. On va écouter Jennifer avec Mourir sur scène. C'est une reprise de Dalida. Je ne sais pas si elle a eu raison de le faire. Bon, enfin, bon, écoutez, c'est comme ça. Alors écoutons Jennifer. Oui, allô, oui.

0: Bon, bah écoutez, je retire ce que j'ai. C'était très bien. Voilà. Bah non, mais je connaissais pas. Bah j'écoute. J'étais dubitatif. Et bah c'était très bien. C'était Jennifer avec Mourir sur scène. Jingle. Allez, zou, zou, zou. Allez, allez. Sinon, c'est moi qu'on va tuer dans deux secondes.
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0: Allez, comme promis, place à la personne pas banale du samedi. Bonjour Olivier Gély.
3: Et bonjour.
0: Bienvenue bonjour. Ici. Bienvenue ici, mon cher Olivier.
3: Merci à vous.
0: Eh ben, attends, tu ne sais pas les questions que je vais te poser, Olivier, attends.
3: Oui.
0: Alors, vous êtes le fondateur de la marque Payotte. Alors, c'est une marque qui fabrique quelque chose qui concerne tout le sud de la France, mais pas seulement, hein, pas que, mais c'est vrai que dans le sud de la France, ce sport est roi. Parce que vous avez fabriqué quoi exactement, mon cher Olivier?
3: J'ai fabriqué des espadrilles spéciales pétanque.
0: Voilà, c'est-à-dire, non mais c'est génial, vous allez voir. C'est-à-dire que ce sont des espadrilles aimantées pour ramasser les boules de pétanque, c'est ça?
3: Exactement, c'était une blague au départ et je me suis retrouvé à se dire allez, comme moi, du coup je suis j'ai créé une marque d'espadrilles et du coup c'est vrai que je pense aux espadrilles matin, midi et soir, et donc là on joue à la pétanque, bien sûr, le sport national du village. On s'est dit pourquoi pas avec les copains, on a que créé une espadrille vraiment spéciale pétanque, et c'est comme ça que je me suis dit je vais mettre un aimant pour ramasser ma boule, je vais mettre une petite poche pour le cochonner, mettre sur le côté pour les tricheurs au cas où. Voilà.
0: Ah oui, il y a que des tricheurs.
3: Et c'était vraiment sympa, quoi. Et c'est eu un succès,
0: Olivier,
3: que je m'attendais pas du tout à ça.
0: On va en parler dans deux secondes, mais c'est Olivier, on est bien d'accord que c'est donc l'espadrille pour les boulistes un peu flemmards, c'est ça, pour ceux qu'on en marre de se baisser pour ramasser les boules. Voilà.
3: C'est espadrilles pour les pétanqueurs du dimanche. Hein.
0: Alors donc vous le disiez, mon cher Olivier, tout ça c'est parti d'une blague. Sauf que cette blague, elle est en train de vous rapporter pas mal. Hein. Alors allez-y, expliquez-nous.
3: C'est ça. En fait, si vous voulez, on a commencé, moi avec mon équipe à l'atelier, où j'ai mon atelier de fabrication à Perpignan. Je suis arrivé, je leur ai dit au matin, j'aimerais créer une espadrille vraiment spéciale pour la pétanque, avec une petite poche pour l'aimant, avec la petite poche pour le cochonnet, mettre sur la paire, pour rigoler. Ouais. Et je me suis dit, on va partager ça sur les réseaux avec une petite vidéo. Ouais. Et en fait, la vidéo s'est emballée. Et on a fait quasiment 40 millions de vues en l'espace de quelques jours. Vu l'engouement.
0: 40 millions de vues en quelques jours. Ce qui fait, mon cher Olivier, que vous avez vendu vos espadrilles, j'allais dire à travers le monde, en tout cas dans un pays extrêmement lointain.
3: C'est ça. 40% de nos ventes étaient aux États-Unis.
0: Non mais c'est fou.
3: Donc c'était dingue. je sais même pas comment l'expliquer, mais.
0: Non mais c'est fou. C'est-à-dire qu'on est
3: dingue parce que j'étais en train de fabriquer et de préparer des colis qui partaient à Los Angeles, Miami, New York. Alors quand vous êtes de Perpignan et que vous envoyez ces espadrilles un peu à travers le monde, franchement, c'est une fierté.
0: C'est fou,
3: j'avais l'impression d'envoyer un petit morceau de la région.
0: Non mais c'est dingue.
3: Partout dans le monde,
0: Effectivement, donc en une semaine, la première semaine, vous avez lancé Payotte, vous en avez vendu 5000 paires, dont 40% aux États-Unis. Alors moi, je sais que Donald Trump, il aime bien jouer avec ses boules, mais on est fan de pétanque aux États-Unis à ce point-là?
3: Je sais pas. Vous le dire. Hein. Et après, à fur et à mesure, j'avais des messages qui me disaient « Ah, mais moi, j'ai un ami qui est président du club de pétanque de Palm Beach, à Houston. J'étais là, je me suis dit « Mais c'est une blague ou pas ?»
0: C'est génial. Franchement, c'est génial. Alors, mon cher Olivier, elles sont vendues où? Elles sont vendues où et à combien, alors, vos espadrilles, si on veut les acheter?
3: Alors, elles sont vendues sur notre site internet payotte.fr les boutiques payotte.fr. Et on a dans les boutiques à Perpignan et à Toulouse, où j'ai Et puis après, sur le site, c'est là où on envoie partout dans le monde. Donc vraiment, c'est vraiment une surprise. Hein. Franchement, rien n'est calculé. dingue, des fois.
0: Tu vas en vendre pas mal parce que nous, parmi nos auditeurs, on a beaucoup d'auditeurs flemmards. Donc tu verras, tu vas en vendre encore plein, là. Payotte, ça s'écrit P-A-Y-O-T-T-E.
3: P-A-Y-O-T-E. Exactement.
0: P-A-Y-O-T-E. rte.fr. Merci ouais, beaucoup, mon cher Olivier. Dis donc, il paraît que vous avez déjà une idée de la prochaine. Il paraît que vous avez déjà une idée de la prochaine chaussure. Ça serait
3: on
0: quoi
3: On a sorti pour les moments festifs, on a sorti l'espadrille avec le décapsuleur.
0: Voilà,
3: vous avez le décapsuleur intégré sur l'espadrille avec la petite poche pour mettre la capsule.
0: Bien sûr, Olivier, on ne jette pas la capsule. Olivier, je t'adore. Franchement, mais je l'adore, c'est Olivier. Hey, bravo, bravo Olivier, bravo. Ouais, vive la
3: beaucoup,
0: France.
3: C'est très
0: ça, c'est la France qu'on
3: merci
0: aime. Ça, t'as vu? Eh ben, bravo, bravo, bravo. Donc Olivier Gély, donc il a créé avec succès Payotte, l'espadrille aimantée pour ramasser ses boules de pétanque. Donc ça s'écrit P-A-Y-O-T-E. Il en vend dans le monde entier, mais c'est un truc de malade. Merci beaucoup Olivier, passez un bon week-end.

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2: Allez, partons gaiement vers la deuxième demi-heure de votre grand talk show du week-end. Nous sommes en direct, mes amis, il est 12h30. Hein, nous sommes en direct partout en France. Ici, l'été, c'est pas fermé. Aujourd'hui, je suis en direct de nos locaux à Aix-en-Provence, nos locaux de Ici Provence. Voilà, donc si vous écoutez habituellement votre radio dans toute la région PACA, eh bien, je suis tout contre vous aujourd'hui. Là, vous me sentez bien là. Oh, qu'est-ce qu'on est bien. Dans un instant, on va parler de la folie du camping. Je sais qu'il y a plein de campings dans le coin. On est le premier pays européen en nombre de campings. Et bien sûr, vous le savez, on fait cette émission ensemble. Alors notez bien le numéro de téléphone 0810 055 056. 0810 055 056. N'ayez pas peur d'appeler, hein. C'est pas parce que c'est un 0800 que vous dites, ah là là, mon Dieu, oh là là, ils vont nous escroquer. Mais c'est rien du tout. 5 centimes l'appel, c'est rien du tout. Donc tu appelles et tu t'inquiètes pas. Dès que tu es sélectionné, hop, nous on te rappelle. Comme ça, tu ne dépenseras rien. Et si tu passes à l'antenne et que tu n'es pas content du moment qu'on a, je te rembourse. T'as vu comme je suis sympa. 0810 055 056, appelez vite. C'est la libre antenne du week-end. Mais d'abord, si vous n'avez pas suivi l'actu, pas de panique, l'actu vous suit. Il est temps pour moi de mettre les points sur les i.
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2: Et on commence avec notre Premier ministre Sébastien Lecornu qui a révélé cette semaine que des personnes travaillant dans son ministère ont été écartées après des tests positifs de cocaïne. Marie, mais enfin, si t'es pas défoncé, comment tu veux supporter Sébastien Lecornu aussi? Il est malin, lui. Il est malin. Sébastien Lecornu, qui cherche toujours à faire des économies, pourrait envisager la piste d'un gel partiel des pensions de retraite. Ah bah oui, mais là, avec ces canicules, des retraités, il y en a de moins en moins. Hein. Faut faire vite, mon Sébinou, si tu veux leur faire leur poche. Vite, vite, vite, vite, vite. À la Trinité-sur-Mer, la maison de famille des Le Pen taguée en pleine nuit. Les Le Pen devront désormais dormir que d'un œil, comme papy. L'eurodéputé LFI Manon Aubry hospitalisé après une morsure de vipère. Chez LFI, ils sont anti-gouvernement, anti-riche, antisémite, mais ces couillons, ils sont pas anti-poison. Déclaration d'Alain Fabien Delon, le fils d'Alain Delon, dans Paris Match cette semaine. J'ai mis dans le cercueil de papa son chat congelé Poupousse et un moineau congelé qu'il aimait beaucoup parce qu'il ramassait les animaux morts et les mettait au congélateur. Les Delon. Les Courgeaux du 7e art. Les congélateurs chez Alain Delon, c'est comme les congélateurs chez Picard, hein, sauf que les animaux n'étaient pas cuisinés. Alain Fabien Delon déclare également qu'il a aussi mis dans le cercueil de son père le pistolet d'alarme avec lequel il dormait. C'est vrai que vers la fin, le seul coup qu'Alain pouvait encore tirer au lit, c'était avec son pistolet. S'il était resté de la place dans le cercueil de son père, je pense qu'Alain Fabien y aurait aussi mis sa demi-sœur Anouchka. À Paris, un patient meurt lors d'une opération d'agrandissement du sexe. C'est quand même con qu'il y ait une couille dans une opération du pénis. Vu la taille de son sexe, il sera enterré dans un court de paille. Heineken supprime 5000 emplois dans le monde. Je conseille à ces malheureux employés de déposer plainte. Après, je connais un bon avocat, Maître Canter. Selon une étude américaine, 72% des caddies de supermarchés testés présentent des bactéries fécales. Ah bah oui, mais bon, si les gens vont faire leurs courses chez Carrefour ou Intermarché. 4000 artistes français dénoncent le pillage en règle de l'IA dans le cinéma. Bon, c'est pourtant facile de faire la différence. Hein. Si cette année, Cadmerade fait un film qui marche, c'est que c'est de l'IA. Enfin, le saviez-vous? Cette semaine, Sophie Anneau a été la première femme française à s'aventurer dans le vide spatial. Juste après Ségolène Royal, sauf qu'elle, on attend toujours son retour. Allez, heureusement, dans 131 jours, c'est fini 2026. Oh là là, 131 jours! 131 jours, c'est déjà fini 2026. Quelle magnifique année! On va te regretter 2026.

0: Là, c'est un petit récap de l'actu, mes amis. Tout récap, tout petit. Allez, arrêtons tout, mes amis. Si vous avez un petit coup de mou, ça peut arriver, les petits coups de mou. Ben, rassurez-vous, j'ai la solution. Là, vous allez tout arrêter. Tout, arrêtez tout. Même si vous conduisez, vous pilez sur l'autoroute, je m'en fous. Arrêtez tout. Et quand je vais vous dire à vous, vous allez me faire palababababa. Et tu verras, ça va aller beaucoup mieux. Tiens, vas-y, écoute ça. Écoute. Allez, écoute. Voilà, donc là, tu vas pas bien. Là, tu vas pas bien. T'es mou.
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0: À toi. Palababababa. Et voilà, ça va beaucoup mieux. T'as vu ? La seule radio au monde où tu vas pas bien, tu mets un jingle, palababababa, et ça va beaucoup mieux. Voilà, ça c'est la magie de votre radio ici. Votre seule grande radio locale. Tout près de vous, tout contre vous, jour et nuit. On est là, on vous aide, on vous informe, avec le sourire, bien évidemment. Votre radio utile continue dans un petit instant. On va parler des campings, mais d'abord on va écouter Jean-Louis Aubert avec les plages. À tout de suite, mes chéris.

0: petit corps imberbe. Alors je me suis mis au slip de bain, voilà, je vous le dis. Je ne sais pas si c'est une information essentielle, mais si. Tout le monde me regarde en me disant non, pas vraiment. Si, c'est une information essentielle parce que j'ai été jusqu'à il n'y a pas très longtemps avec des, comment, des caleçons, hein, c'est ça? Pas les shorts longs, hein, les caleçons. Et puis finalement, le slip de bain, c'est pas mal. Voilà, bah écoutez, je pense que c'était une information essentielle. Jingle, s'il vous plaît. S'il vous plaît, jingle, s'il vous plaît. Jingle, voilà.
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0: Allez, ouvrons notre nouveau dossier. Bonjour Olivier Lemercier.
3: Bonjour.
0: Bienvenue ici, mon cher Olivier. Première question, à la plage, vous êtes plutôt slip de bain ou caleçon de bain alors, déjà?
3: Alors, personnellement, j'habite plutôt à la montagne, mais à la plage, je suis plutôt caleçon.
0: Caleçon, voilà, c'était une information essentielle. Merci Olivier. Vous êtes le cofondateur du collectif.
3: Merci de votre question.
0: Vous êtes le cofondateur donc du collectif Sauvons le vrai camping et gérant d'un camping. Hein. On reste dans la région puisque vous êtes dans la région PACA. Vous êtes à Presles. Comment il s'appelle le camping là-bas?
3: Presles. À côté de Briançon.
0: Voilà.
3: Le camping s'appelle de l'Isle de Presles, tout simplement.
0: Tout simplement. Alors, mon cher Olivier, ce collectif, vous l'aviez créé il y a 4 ans parce que vous étiez un petit peu inquiet de la disparition progressive du vrai camping. Expliquez-nous les inquiétudes que vous aviez lorsque vous avez créé ce collectif Sauvons le vrai camping.
3: Alors, les inquiétudes, je les ai évidemment toujours et en réalité de plus en plus. En fait, l'inquiétude, elle est simple. Tous les ans, il y a de moins en moins d'emplacements nus pour poser sa tente, sa caravane ou son camping-car.
0: Ouais.
3: Et tous les ans, il y a de plus en plus de mobil-homes pour accueillir des vacanciers. Ce qui ne dit pas que c'est une mauvaise chose. En revanche, ça va tellement vite que si ça continue à ce rythme-là et si surtout on ne fait rien, tout simplement dans 15 ans, on ne pourra plus poser sa tente, sa caravane ou son camping-car dans un camping.
0: Voilà, donc les emplacements nus perdent du terrain. Selon votre collectif, il y a 190 000 parcelles qui ont disparu en 10 ans, c'est ça?
3: Ouais, alors les chiffres, ça, je pense que c'était des chiffres il y a 4 ans, mais concrètement, si on veut prendre des chiffres simples, tous les ans, il y a entre 25 et 30 000 emplacements destinés aux tentes qui disparaissent au profit de 25 à 30 000 emplacements sur lesquels on installe des mobil-homes.
0: Des mobil-homes
3: sur une base, sur une base de 850 000 emplacements de camping en France.
0: Ouais.
3: Et sachant que il y a déjà plus que de tentes dans les campings, puisque sur les 850 000 emplacements, vous en avez déjà 450 000 occupés par des mobil-homes.
0: Voilà.
3: Il en reste 400 000 sur lesquels on peut poser sa tente. Alors 400 000 moins 30 000 tous les ans, vous faites le calcul, dans 15 ans, il n'y en a plus.
0: Mais il n'y en a plus. Je disais par exemple que dans le Var, là, il y a un grand camping qu'avec des mobil-homes. 500 mobil-homes. Et plus de petites tentes. Voilà, c'est ce genre de truc qui vous inquiète, même si vous n'avez rien contre les mobil-homes, évidemment.
3: Et ils s'appellent toujours camping. Nous, on n'a rien contre les mobil-homes, pour tout vous dire.
0: Bien sûr, dans mon camping,
3: j'ai des mobil-homes. Ouais. C'est ce qui me fait vivre. Ouais. Et l'inquiétude, en réalité, c'est précisément ça. C'est qu'un mobil-home est infiniment plus rentable qu'un emplacement nu.
0: Ouais. Et donc, expliquez-nous pourquoi.
3: Aujourd'hui, les financiers se sont engagés dans la brèche.
0: Ouais. Et Olivier, expliquez-nous pourquoi c'est plus rentable, un mobil-home.
3: Je vais vous donner les chiffres de mon camping, qui sont des chiffres à la montagne d'un petit camping, sachant que les chiffres à la mer des gros campings sont encore plus importants. Moi, concrètement, sur mes emplacements nus, à la fin de l'année, je fais le compte, par emplacement, j'ai gagné grosso modo 1500 euros. Sur ce même emplacement, je mets un mobil-home, eh bien, je gagne 8000 euros par an.
0: Voilà, 8000 euros par an.
3: Le mobil-home en question, je l'ai payé 15 000.
0: Ouais.
3: Vous faites le calcul, en 2 ans, c'est rentabilisé.
0: Voilà, parce que le mobil-home, en fait, je peux y aller tout le temps, toute l'année. C'est-à-dire que je suis moins contraint par la météo, etc. C'est ça. Hein.
3: Alors d'abord, c'est effectivement le cas. Il y a évidemment un peu plus de confort. D'autant que dans les mobil-homes les plus récents, vous avez la totale, hein, le lave-vaisselle, la clim et compagnie. On est encore dans le camping, entre guillemets, si le mobil-home est positionné dans un camping qui respecte la mixité, parce que la mixité, ça a toujours été le béaba des campings. Aujourd'hui, quand vous allez dans un parc à mobil-home autour d'un gigantesque parc aquatique, Bah, concrètement, vous n'avez plus aucune mixité. Quoi, vous avez plus de mixité parce qu'on est à 2000 euros la semaine, quoi.
0: Bon, alors Olivier, pour l'instant, heureusement, il y a encore des campings. Je le disais, il y a, je crois, à peu près 7500 campings. On est le pays européen où il y a le plus de campings. Qu'est-ce qu'il y a de bien dans le camping, Olivier ? 125 millions de nuitées en 2025 en France. Pourquoi ça marche autant, Olivier, quand même, le camping ? C'est quoi ? Parce que moi, j'y vais pas beaucoup au camping, Olivier. Alors là, allez-y, tentez-moi un petit peu.
3: Le camping, c'est tout simplement les vacances entre guillemets collectives, c'est-à-dire que alors que ce soit pour le coup en mobilhome ou sur un emplacement nu, autour de vous il y a du monde, et surtout par rapport à un appartement ou une résidence dans laquelle vous seriez seul, bah, vous bénéficiez de l'ensemble des services. Et dans les campings, il y a par exemple un club enfant, vous avez évidemment une piscine plus ou moins grande, pas systématiquement, mais de plus en plus quand même. Vous avez la laverie, vous avez tout un tas de choses qui sont complètement à proximité et qui fait que vous passez des vacances dans un environnement plutôt sympa, quoi.
0: Voilà, des vacances
3: dans la nature.
0: Et dans la nature.
3: Un camping, il est rarement en ville.
0: Exactement. Je crois qu'il y en a un à Paris, justement, mais effectivement, c'est plutôt rare. Olivier, tiens, restez avec nous une petite seconde. En bordure, exactement. Restez avec nous une seconde, mon cher Olivier. Je vous présente Richard. Ça va, mon Richard ?
4: Salut, Willy.
0: Comment vas-tu, mon petit lapinou ?
4: Eh ben, ça va bien. Ça va super bien. J'ai repris le boulot, mais...
0: Tu fais la gueule ? Tu fais la gueule, mon Richard, un petit peu ? Si, tu fais la gueule. Si, tu fais la gueule, Richard. Je n'aime pas les gens heureux. Si, tu fais la gueule, Richard.
4: Et en fait, je suis parti en camping, là, au mois de juillet.
0: Alors, t'es parti où ?
4: Je suis parti à côté de Royan, dans cette belle Charente-Maritime.
0: Ouais, alors comment c'était?
4: J'étais pas parti depuis un moment en camping et je me suis fait cette remarque-là de me dire oh là là, mais en fait, il y a vachement plus de mobilhomes qu'avant. Il y a moins de camps qu'avant. Et nous, on est parti à plusieurs en mobilhome. Et j'ai trouvé ça dingue, en fait, aujourd'hui, la qualité de service qu'on offre. Alors, il y a la clim, il y a plein de trucs.
0: Ouais, c'est ce qu'Olivier nous disait, ouais.
4: C'est hyper confort.
0: Ouais.
4: Et j'ai été aussi surpris par la qualité de service. On a eu un problème avec le frigo, par exemple. En 10 secondes, il y a un mec qui est arrivé sur sa petite voiture de golf, là. Et
0: un mec de chez Darty ? Un mec de chez Darty, non ?
4: Un mec du camping.
0: Un mec du camping, ah oui, d'accord. Bah, c'est bien foutu. Hein. Et il y avait quand même des tentes, j'allais dire, normales. Il y avait des tentes aussi, des emplacements normaux, ou il n'y avait que des mobilhomes là où tu étais ?
4: Il y en avait un petit peu. Il y en avait un petit peu, mais c'est vrai que j'ai été frappé, moi, par la majorité quand même de mobilhomes maintenant.
0: Bon. Et donc, toi, on tente jamais, Richard ? C'est pas ton truc ?
4: Si, quand j'étais plus jeune, si, j'avais fait.
0: Voilà.
4: À l'époque, il y avait moins de mobilhomes. Ça, c'est vrai.
0: Et voilà, exactement. Bon, Olivier, c'est exactement ce que vous disiez. Hein. Donc, vous continuez le combat, mon cher Olivier, alors, parce qu'il existe toujours, là, votre collectif Sauvons le vrai camping.
3: Alors, le collectif Sauvons le vrai camping existe toujours.
0: Ouais.
3: On a été donc 5 cofondateurs. Aujourd'hui, mine de rien, c'est une centaine de gérants de camping qui font partie du collectif et on représente grosso modo 200 campings.
0: C'est pas rien.
3: Maintenant, le combat il est pas facile parce qu'on est évidemment face à des lobbying financiers qui sont très importants. Pour répondre à votre question, pourquoi il y a de plus en plus de mobilhomes, tout simplement parce que aujourd'hui l'hôtellerie de plein air, puisque c'est comme ça qu'on appelle les campings aujourd'hui, ce sont des hôtels de plein air, est l'un des secteurs financiers les plus rentables.
0: Ah bah voilà.
3: Je vais vous donner une information qui paraît un peu incroyable.
0: Allez-y.
3: Les fonds de pension américains, qui sont quand même pas les derniers des financiers, les fonds de pension américains aujourd'hui achètent des campings en France.
0: Ouais.
3: C'est vous dire la rentabilité attendue de ce type d'établissement.
0: Bon, écoutez Olivier, en attendant,
3: évidemment,
0: si on veut alors Olivier, pardon, excusez-moi, parce que comme il faut qu'on file. Donc on a bien compris le message. En tout cas, si on veut un vrai camping, on vient chez vous, d'accord ? Vous êtes le cofondateur donc du collectif Sauvons le vrai camping. Oui. Et gérant du camping à Presles dans les Hautes-Alpes. C'était pour vous faire un petit peu de pub, mon cher Olivier. Olivier Le Mercier, merci infiniment
3: merci
0: d'être
3: beaucoup,
0: passé. Oui. Richard, ça va ? Tu es toujours là, mon Richard ? À bientôt,
3: oui.
0: Olivier. Richard, Richard, tu bosses dans quoi ? Tu m'as pas dit.
4: Bah écoute, on est un petit peu collègues, Willy.
0: Ah, Tu es animateur? Tu es voleur? Tu es escroc?
4: J'ai des beaux Normands chez Ici Normandie.
0: Très bien. Bah, écoute, tu embrasses tout le monde chez Ici Normandie, mon Richard. Merci beaucoup. On s'appelle entre collègues maintenant, c'est super. Donc tu ne repars pas avec ta carte carburant, je la garde.
4: Sinon, tu peux la garder.
0: Conflit d'intérêt.
4: Tu sais, les campings, ça te plairait vachement parce que c'est slip de bain obligatoire.
0: C'est bon. Tu m'as convaincu. Allez hop, je vais y aller. Merci beaucoup mon Richard, à très bientôt. Dans un instant, on va continuer évidemment votre grand talk show du week-end. Mais d'abord, si vous voulez écouter Taylor Swift, elle est là. Elle est là avec Hopalite.

Philoche s'est renseigné. Donc c'est l'opaline. Opaline. Alors c'est une pierre de la famille des silex. Mathilde, une pierre, elle est veinée. Je sais pas ce que ça veut dire, mais elle est veinée. Bon, allez, dans un instant, mes amis, un témoignage fort. On le disait condamné. Il y a 3 ans, on lui a dit, vous n'avez plus que pour 15 jours à vivre. Dans un instant, il sera avec nous. À tout de suite.

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1: De retour ici, c'est Willy vient déjeuner chez vous en direct tout cet été, la pause fraîcheur du week-end. Et vous voyez, je ne vous ai pas laissé tomber hein, tout cet été. On était en direct tout le temps, les samedis et le dimanche, entre midi et 13h. Aujourd'hui, je suis en direct des locaux de Ici Provence à Aix-en-Provence. Et comme ce sont les 5 dernières minutes, vite terminons cette émission par une bonne initiative. Bonjour Norbert Mélikian.
2: Bonjour.
1: Bienvenue ici. Bienvenue ici, mon cher Norbert. Alors, j'ai dit bonne initiative parce que on va raconter votre histoire que vous détaillez dans un livre qui donnera certainement du peps et de l'espoir aux malades du cancer. Alors, déjà un petit peu pour qu'on sache qui vous êtes, mon cher Norbert, vous faites quoi dans la vie du côté de Marseille?
2: Alors moi je suis professeur de mathématiques et directeur d'un établissement scolaire.
1: Vous êtes un prof sympa ou pas Norbert? Il est sympa ou pas Norbert?
2: Très sympa, oui.
1: Très sympa, très sympa. Bon, ça va.
2: J'aime
1: très,
2: les
1: très
2: jeunes sympa. Et j'aime bon. Faire réussir les jeunes, donc très sympa.
1: Très. Et les vieux, non, parce que moi je suis nul en maths, mais vous voulez pas me faire réussir.
2: On progresse, vous le verrez avec mon livre, à travers mon livre, quand on a envie, on progresse, c'est sa volonté.
1: Exactement. Alors Norbert, donc vous êtes donc directeur du collège Pastré Grande Bastide, c'est ça, à Marseille.
2: Oui.
1: Voilà.
2: Oui.
1: Et le 11 septembre 2023, donc il y a bientôt 3 ans, il s'est passé quoi pour vous, mon cher Norbert?
2: Ben, il s'est passé la douche froide, le cataclysme. On m'annonce un cancer métastatique avec des métastases, donc cancer du côlon, avec des métastases au foie, aux voies biliaires, aux deux poumons et plus tard au péritoine. Voilà. Donc un cancer quasi généralisé.
1: Ouais. Donc vous aviez 50 ans
2: oui.
1: Et le médecin, en gros, il vous dit « Norbert, dans 15 jours, c'est fini ».
2: Voilà, il me dit « ça se compte en jours, en semaines ». Alors si on arrive à quelques semaines, c'est déjà bien.
1: Ouais.
2: Donc, il faut prendre ça en pleine figure et,
1: bah oui,
2: et rebondir.
1: Norbert, là, enfin, j'imagine même pas, en fait, ce qu'on peut ressentir, parce que là, voilà, vous avez 50 ans, vous avez des enfants, vous avez une femme, et puis on vous dit dans 15 jours, Norbert, c'est plié. Il se passe quoi dans votre tête, là?
2: Ben, il se passe que plus de temps à perdre, le compte à rebours commence et puis on met tout en place. Alors, et c'est d'ailleurs ce que j'explique dans le livre, il a fallu rapidement rebondir, accepter d'être malade et puis surtout se dire qu'est-ce que je mets en place pour contredire ce verdict qui semble inéluctable.
1: Voilà, donc vous racontez tout ça donc dans ce livre qui s'appelle « Cancer, mon kit de survie ». Voilà, c'est là où vous racontez que dès l'annonce de la maladie, donc vous dites « j'ai accepté la maladie, j'accepte la maladie, mais pas la mort, pas la mort qu'on m'a promis ».
2: C'est ça. C'est-à-dire qu'en fait, on n'a qu'une seule mort. Donc, autant ne pas laisser la vie, et encore moins la maladie, la choisir pour nous. Donc, j'ai décidé, avec ma femme, on a décidé de tout mettre en place pour tirer sur l'élastique le plus longtemps possible et rester vivant.
1: Voilà.
2: Rester vivant avec des rituels de tous les jours qu'on s'est imposé.
1: Voilà, parce que vous dites, j'ai imaginé la guérison avec mon épouse Audrey. C'était quoi, par exemple, tous les trucs que vous faisiez tous les jours? Vous imposiez quoi tous les jours?
2: Alors, tous les jours, on avait nos 10 000 pas de marche, bien sûr du sport, bouger, parce que je crois qu'il faut, les cures de chimiothérapie sont très lourdes et il faut aider le corps à les éliminer. Il faut bouger, il faut marcher, la micronutrition aussi, beaucoup d'oligo-éléments et de compléments alimentaires qui ont permis de survivre. Et surtout, l'entourage, les amis, faire comme si la vie était normale, même si rien n'est plus normal autour de nous, ni le regard des autres sur nous, ni notre regard sur les autres, faire en sorte que tout soit le plus normal possible.
1: Voilà, vous dites, donc la marche, le sport, bouger, parce que vous dites bouger, ça mettait mal à l'aise mon cancer.
2: Oui, alors je suis rentré dans le combat avec le cancer. Je me suis dit, ça sera lui ou moi, ton ailleurs, il n'en restera qu'un à la fin. Donc, autant le déstabiliser un maximum. Et je sais que bouger et fortifier les bonnes cellules et donner aussi un signal à la maladie qu'on est là et qu'on n'a pas décidé de se laisser bouffer.
1: Voilà alors, exactement.
2: Même si on ne sait pas où on sera dans 3 mois, dans 6 mois, dans 1 an, mais en tout cas, on est là aujourd'hui.
1: Voilà, vous êtes là 3 ans après déjà, mon cher Norbert. Évidemment, dans le livre, vous n'occultez rien. Vous racontez les hauts, les bas, donc le sport, vous l'avez dit, le travail, les amis. Les amis qui vous sauvent, les chimios qui vous brûlent le corps, les médicaments, les opérations. Vous dites, face à la maladie, et ça c'est vrai qu'on l'entend souvent, les malades souvent le disent, mais face à la maladie, notre meilleur allié, c'est le mental. Ça c'est vrai, vous nous le confirmez, Norbert.
2: Alors, j'ai décidé de faire ce livre axé sur le pouvoir du mental, parce que je me suis aperçu que on était quatre à rentrer avec la même pathologie à l'hôpital le jour où je suis rentré, et les trois sont décédés avant moi. Alors. Et les médecins en parlent aussi comme des personnes qui étaient résignées, qui n'avaient pas cette volonté et cette envie de rentrer dans le combat, en se disant ça va être dur, mais je vais m'accrocher et je vais y croire. Donc, je suis sûr que plus de la moitié de la guérison se passe dans la tête.
1: Voilà. Alors, tout est raconté dans le livre. Merci beaucoup, mon cher Norbert. Pouvez-vous nous redonner le titre du livre ?
2: Alors, le titre du livre, c'est « Cancer, mon kit de survie ».
1: Voilà,
2: et il est sur Amazon, sur Amazon, et aussi à la librairie Maupetit, à Marseille.
1: Voilà, dans le premier arrondissement de Marseille. Voilà, effectivement, vous avez auto-édité de votre livre. C'est pour ça qu'on le trouve sur Amazon. Et puis, si vous êtes du côté de Marseille, allez donc à la librairie Maupetit dans le premier arrondissement de Marseille. Voilà, comme je suis aujourd'hui à Issy-Provence, autant le signaler. Merci, mon cher Norbert. Merci beaucoup. Je suis
2: sûr
1: que votre livre va faire du bien à beaucoup de personnes qui, hélas, sont concernées par cette saloperie de maladie. Merci, Norbert. Merci beaucoup.
2: J'espère. Allez, merci à vous.
1: À très bientôt, Norbert Mélikian. Prenez soin de vous. Merci beaucoup.
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1: Comment va Lauriane ?
4: Eh bien, ça va, Willy ? Et vous ?
1: Ça va. Tu ne me vois pas, sinon je te raccroche au nez.
4: Attention,
1: moi, je m'en fous maintenant. Je raccroche au nez des gens qui me disent « Vous, j'en ai marre ». Tu es où, ma chère Lauriane ?
4: Je suis à Aix, tu vois, là où tu es en ce moment, il semble-t-il.
1: Tu es où ? Mais tu n'es pas sous le bureau ? Tu n'es pas sous mon bureau ?
4: Ah non,
1: tu
4: n'es pas je passe rarement sous le bureau, moi, oui.
1: Ah ! Bon, on va en parler en rentaine, si tu veux bien, Lauriane.
4: Oui.
1: Tu fais quoi dans la vie à Aix, ma chère Lauriane ?
4: Non, moi, je suis dans le secrétariat. Là, je suis en vacances. Enfin, je reprends lundi, malheureusement, comme la plupart des gens.
1: Aïe, aïe, aïe. Ça s'est bien passé, les vacances ? T'es parti quelque part ?
4: Oui, on est parti un peu au bord de la mer. C'est pas très loin en même temps, mais bon.
1: Bon, c'est bien. Ouais, en même temps, quand on habite dans le coin, il y a pas besoin de partir très très loin. C'est ça qui est bien.
4: C'est sûr.
1: T'es parti avec ton mari ? T'es toujours avec lui là ? Comment il s'appelle ?
4: Je suis toujours avec lui. Oui.
1: Avec
4: et mes deux enfants.
1: Comment il s'appelle déjà ? Comment il s'appelle ton chéri ?
4: Je t'en rappelle plus.
1: Non, je ne te connais pas. Allez, Lauriane et
4: Nicolas.
1: Nicolas, mais c'est Nico. T'es toujours avec Nicolas.
4: Oui, bien sûr.
1: Bah alors, tu l'embrasseras de ma part, Nico, hein.
4: Ben, je vais l'embrasser, ouais.
1: Mais c'est vrai,
4: si tu veux venir, je suis en train de faire des lasagnes. Si t'es là dans 5 minutes, tu manges avec tout.
1: Et j'ai pas le droit de manger des lasagnes parce que la Mamma Rovelli fait les meilleures lasagnes du monde. Tu veux pas me faire autre chose ? Fais-moi autre chose.
4: Eh ben, trop tard, c'est fait là. Ben sinon, tu passes chez le traiteur et puis tu viens.
1: Hey, je passe chez Picard et j'arrive. Prépare le micro-ondes.
4: Allez,
1: merci Lauriane, merci de ta gentillesse.
4: Merci à toi. Ciao.
1: Ciao, passe un bon week-end et tu repars évidemment avec ta sélection pour la carte carburant. Le tirage au sort, c'est demain vers 12h55. Et merci beaucoup, vous êtes trop. Et on a quand même les meilleurs auditeurs du monde. En même temps, c'est normal, je suis le meilleur animateur de la planète.
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2: Le Luberon, c'est ce coin paisible du sud de la France, avec ses villages perchés, ses champs de lavande et ses cigales. Un décor digne des œuvres de Marcel Pagnol, qui attire depuis plus de 40 ans des cinéastes du monde entier. Et moi, j'ai envie de vous faire découvrir ce Luberon authentique, presque figé dans le temps, avec ses places de village à l'ombre des platanes, ses rues étroites et ses vallées gorgées de soleil. Et à la fin de cet épisode, vous découvrirez comment il est possible de se retrouver dans un décor de film sans même le savoir. Je m'appelle Maxime Perron et je suis animateur à Ici Vaucluse. Et si j'adore le Luberon, c'est parce que ça m'évoque mes souvenirs d'enfance, dans la ferme familiale, près d'Apt, chez ma mamie, mamie Cocotte, avec son tilleul, sa balançoire, ses poules évidemment, et ses champs d'asperges. C'est un lieu où je me sens bien, où je prends mon temps, et à chaque fois que je viens ici, j'ai toujours l'impression d'être surpris et de découvrir des coins cachés. Bienvenue dans Partir, le Luberon, l'envers des décors de cinéma. Notre point de départ, c'est le village perché de Gordes. Nous sommes aux portes des Luberons. Alors, je ne sais pas si vous le saviez, mais il y en a plusieurs. Le petit, le grand et l'oriental. En fait, le massif montagneux du Luberon se scinde en trois parties. On y retrouve donc des paysages différents et surtout plusieurs façons de vivre. Par exemple, le petit est assez touristique avec cette image de carte postale, alors que le grand et l'oriental sont plus tranquilles, plus sauvages. Quand on monte sur le belvédère du rocher Bel Air, situé en face de Gordes, on a un panorama à couper le souffle sur tout le village. Les maisons sont accrochées à la montagne à plus de 300 mètres de haut. Et en toile de fond, on peut observer tout le Luberon et le mythique Mont Ventoux. Ce n'est pas pour rien que Gordes est l'un des plus beaux villages de France. En 2023, il était même considéré par un magazine américain comme le plus beau village du monde. Alors quand vous êtes sur le belvédère, impossible de ne pas repartir sans prendre une photo. C'est le plus beau point de vue de cet endroit. Pour venir jusqu'ici, vous pouvez venir en train jusqu'à Cavaillon et terminer votre trajet en bus. Mais je vous conseille de venir en voiture, c'est beaucoup plus pratique, surtout si vous voulez visiter d'autres coins du Luberon. Pour vous garer, je vous conseille le grand parking du Réservoir, proche du centre-ville. Comptez 8 euros pour 4 heures de stationnement. Par contre, je vous déconseille de vous aventurer en voiture dans le centre-ville, car il est presque entièrement piétonnisé. Les places de parking sont donc rares, mais cela dit, c'est plutôt agréable quand on s'y promène à pied. Lorsque vous êtes à Gordes, je vous conseille d'arpenter les petites rues selon votre instinct. De toute façon, tous les chemins mènent à une vue à 360. C'est le cas par exemple à la terrasse du Cercle des Républicains, un café local où vous pourrez voir le côté vertigineux du village à flanc de falaise. C'est impressionnant. Au fait, si vous êtes adepte de la série Netflix, Emily in Paris, le village de Gordes devrait vous sembler familier. Plusieurs scènes de la saison 3 ont été tournées dans la région. C'est d'ailleurs ici, chez le boulanger de Gordes, que l'actrice Lily Collins a goûté, selon elle, les meilleurs croissants de France. Les habitants racontent même qu'elle a imposé à la production d'acheter tous les jours des centaines de croissants pour toute l'équipe de tournage. Alors si vous voulez visiter le Luberon dans les pas d'Emily in Paris, sachez que des tour opérateurs proposent des excursions spécifiques. Juste à côté du village se trouve l'abbaye de Sénanque, au creux d'une vallée. Une poignée de moines vit ici, dans cet édifice du XIIe siècle, face à un immense champ de lavande, bien ordonné, en rang. Pour moins de 10 euros, la visite du cloître est possible, en silence ou presque, car les moines vivent et travaillent ici. Vous en croiserez sans doute. Avant de partir, arrêtez-vous à la boutique du monastère. Biscuits, huile essentielle, huile d'olive ou encore ces fameux bonbons au miel que ma maman m'achetait quand j'étais petit. Ce sont uniquement des produits locaux. Mais je vous ai promis de vous faire découvrir un Luberon encore plus authentique, là où le temps s'est comme arrêté. On y va tout de suite.
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2: Ici, on est donc à Grandbois, dans le Grand Luberon, à une heure de route de Gordes. Nous sommes dans un village perché, rustique, avec ses maisons en pierre, ses ruelles et son atmosphère calme et tranquille. Non loin de la place de la mairie, il y a un commerce qui fait à peu près tout, boulangerie, épicerie, café, avec ses clients qui papotent au soleil sur deux chaises en plastique. Il y a aussi deux restaurants et un artisan, pas plus, pas moins. Sur la place, ouvrez bien l'œil. Certains détails devraient vous interpeller comme la fontaine, la belle mairie au volet bleu lavande, ou encore l'église du XIe siècle, juste derrière nous. Si vous avez regardé les films La gloire de mon père ou Le château de ma mère, inspiré des romans de Marcel Pagnol, ça devrait vous dire quelque chose. Et oui, c'est bien cet endroit qui a été choisi pour incarner le village de la Treille, où Marcel Pagnol passe ses vacances. D'ailleurs, la fontaine au centre est encore surnommée Fontaine aux Bartavelles, comme dans les films d'Yves Robert. Au-delà de la référence cinématographique, je vous conseille de prendre quelques instants pour profiter de la sérénité du lieu. Ici, rien n'a bougé. On pourrait presque se croire à la fin du 19e siècle ou au milieu des années 50. Les lampadaires sont dans leur jus, pas de fil électrique, les façades et les volets des maisons sont authentiques, comme ceux de Christine et Patrick, le couple de boulangers. Leurs pains se sont d'ailleurs retrouvés dans le dernier film de Christophe Baratier, Le Temps des Secrets en 2022. Il faut dire que les 400 habitants du centre ancien du village sont plutôt habitués à être sous le feu des projecteurs. Imaginez, un habitant sur deux a déjà été figurant pour les besoins d'un film. Ce caractère authentique, c'est justement ce qui séduit les réalisateurs. Anne-Cécile Célimont-Paul est chargée de mission à la commission du film Luberon-Vaucluse. En fait, son travail, c'est de dénicher des lieux de tournage dans la région.
3: On a une chance de dingue dans le Luberon et dans le Vaucluse, c'est qu'on a des décors dans leur jus. Ce qui fait que j'ai beaucoup de tournages d'époque. C'est des masses, c'est des bastides, mais aussi des places, parce que les maires, ils font attention de ne pas avoir de pollution visuelle dans leur village. On a aussi des tournages américains qui sont importants. Par exemple, les décors qui sont recherchés aussi, ce sont des décors trichés. Ici, par exemple, à Lourmarin, au château, on a triché l'Italie. Pour The Serpent Queen, c'était la jeunesse de Catherine de Médicis. J'ai même triché la mer. Oui, on peut tricher la mer. Par exemple, les temps de la Bonde, il y a un petit côté qui fait marécage. Ça fait un peu mangrove. Donc, on peut tout à fait s'imaginer quelque part dans les îles.
2: À 20 minutes de Grandbois, il y a un endroit que j'apprécie vraiment et qui est lui aussi resté figé dans le temps. C'est la petite église de Vaugine, lumineuse, sobre, posée là, à l'entrée du village, au milieu d'un champ, avec ses platanes centenaires tout autour. Elle a vu des scènes cultes, comme le mariage de Manon des Sources, incarné par Emmanuel Béart, ou encore la scène finale du film avec Yves Montand.
3: On est sur ce banc mythique où était assis Yves Montand pour Manon des Sources. Rien n'a bougé, en fait, si on pouvait interroger les arbres, ils nous raconteraient comment s'est passé le tournage.
2: Si vous vous asseyez sur ce banc mythique, vous pourrez observer le point de vue qu'il offre sur l'église. Elle est dorée au coucher du soleil, et les jours de Mistral, on est bercé par le bruit du vent qui s'engouffre entre les feuilles de platane. Cet endroit me procure un sentiment de quiétude. Je m'y sens bien. On se dirige à présent à Ansuisse, dans le sud Luberon, à 10 minutes de Vaugine. Le village est perché sur une petite butte. Il est surplombé par un imposant château médiéval. Et juste en contrebas, il y a l'église Saint-Martin d'Ansuisse, plus discrète. À l'intérieur, elle reste sobre, mais ce qui est marquant, c'est l'intimité et le calme qui y règne. Et pour l'anecdote, c'est ici que le mariage de Manon des Sources et le prêche du curé ont été tournés. Auteuil, Béart, Montand, Depardieu, ils étaient tous là et rien n'a bougé. Ne partez pas d'ici sans votre bouteille d'huile d'olive. C'est l'or vert du Luberon. Et pour rester dans le thème, prenez le temps d'emporter un gibassier. C'est une sorte de fougasse sucrée fabriquée uniquement dans le Luberon à base d'huile d'olive. Je n'oublie pas non plus les croquants, des biscuits secs à l'amande fabriqués par quasiment tous les boulangers du coin. Mais ouvrez bien les yeux avant d'en commander un. Et oui, au début de cet épisode, je vous avais dit que je vous dirais comment il est possible de se retrouver dans un décor de film sans même s'en rendre compte. Si les habitants sont habitués à accueillir des tournages et parfois même à y prendre part, faites attention lors de votre visite à ne pas vous laisser avoir par un décor un peu trop réaliste.
3: On était à Saignon, j'étais sur le tournage et puis ils avaient recréé un bar. Il n'y a pas de bar à Saignon en fait, sur la petite place avec la fontaine et tout. C'est souvent on recrée des bars là, et donc un café. Et il y avait des touristes hollandais qui sont arrivés avec leur vélo et qui se sont assis là et ils attendaient qu'on les serve. Il a fallu que le régisseur général leur dise en fait c'est un tournage.
2: On prend maintenant la direction de Cucuron, un endroit on ne peut plus romantique. La particularité du village, c'est son immense étang de 60 mètres de long sur 15 mètres de large, bordé d'immenses platanes. Cucuron, un nom tout mignon qui a été le décor de la romance américaine A Good Year, réalisée par Ridley Scott avec Russell Crowe et Marion Cotillard. Si vous avez encore un peu de temps devant vous, si votre week-end n'est pas terminé, j'ai une dernière idée pour vous. On va prendre le volant d'une deux chevaux et parcourir les routes à travers les champs du Luberon.
4: Allez, c'est parti, on y va.
2: On est maintenant entre Cucuron, Saint-Martin-de-la-Brasque et en Suisse, au volant de Cathy. C'est le nom de cette élégante deux chevaux des années 70, d'un bleu couleur ciel de Provence. À son volant, Adrienne Boulet-Vadreau, cette Luberonnaise, a créé avec son mari Damien l'entreprise Omaïdush en 2020. Leur voiture, 17 au total, c'est comme leur bébé, ils leur parlent et les chouchoutent. Toute l'année, le couple fait découvrir les coins cachés qu'ils aiment tant dans le Luberon. Au fil des saisons, il est possible de prendre les petites routes du Luberon, les cheveux au vent, direction non assistée, 4 petites vitesses et c'est le début de l'aventure à 60 km/h.
4: Ici, c'est un endroit que j'affectionne particulièrement parce que c'est un champ de cerisiers par milliers. Et de l'autre côté, on a des champs d'amandiers par milliers. Et quand les fleurs elles poussent, c'est magnifique. C'est blanc. Voilà, c'est blanc, c'est blanc, c'est blanc. C'est superbe. Tu peux te promener ici et t'as l'impression que c'est l'infini. Quoi. Moi, j'emmène les filles souvent là et c'est dingue. C'est dingue complètement. Quoi.
2: À côté de tous les villages du Luberon qui attirent les réalisateurs du monde entier, la deux chevaux n'est pas en reste. Elle est aussi une vraie star du cinéma. Elle apparaît dans pas moins de 141 films. Alors, je ne sais pas pour vous, mais pour moi, la deux chevaux la plus culte, c'est sans hésitation celle de la Bonne Sœur dans Les Gendarmes de Saint-Tropez. Vous savez, quand elle file à toute allure avec un Louis de Funès peu rassuré. Avant de prendre la route, assurez-vous d'avoir un chapeau et au moins 4 litres d'eau. L'été, la chaleur et le soleil cognent assez fort dans les voitures. Comptez environ 200 euros la journée pour une sortie en deux chevaux avec un pique-nique composé de produits locaux que vous pourrez par exemple déguster face au château de San au bout d'une grande allée de cyprès. Vous pourrez aussi apercevoir l'un des derniers moulins de Provence. Mais ça, vous le découvrirez quand vous viendrez.

femme jette sa serviette sur la table. Écoute, cesse de te poquer, c'est pas drôle. Je t'en monte. Comme chacun semble de bonne foi, aucun ne veut céder. Solange affirme que le récepteur ne capte plus. Gabi prétend le contraire. Tandis que la soupe refroidit dans les assiettes, le couple continue à se chamailler. Excédé, Gabi se lève de table et arrache la prise électrique qui alimente le poste. Autant en avoir le cœur net. Son visage se décompose, ses yeux s'agrandissent, un léger tremblement agite ses mains. Nom d'une pipe! Mais qu'est-ce que tu vas encore inventer? Demande Solange. La radio, bredouille Gabi. La radio, elle marche encore.

Une fois n'est pas coutume, mais cette nuit-là, les deux Lannois veillent jusqu'à 2 heures du matin. Le récepteur radio est éteint, débranché. Et pourtant, Gaby est capable de communiquer à sa femme, dans les moindres détails, la teneur des émissions qu'il prétend entendre. Les résultats des courses hippiques, le bulletin météo, l'allocution d'un ministre ou la retransmission d'un bal musette. Bien sûr, au début, Solange n'est pas dupe. Elle soupçonne son mari d'inventer des programmes imaginaires pour continuer à la taquiner. Mais au bout d'un moment, force lui est de constater que l'exercice serait impossible si Gaby n'entendait pas réellement quelque chose venu de nulle part. Le lendemain matin, Gaby se réveille en sursaut au son de la gymnastique matinale. Cette fois, c'en est trop. Sa tête bourdonne de bruit, de musique, de bulletins d'information du matin au soir, comme si le poste de radio s'était insidieusement installé à l'intérieur de sa tête. Le flot ininterrompu ne cesse que lorsqu'il ouvre largement la bouche, pour bâiller par exemple. Delannoy va consulter son médecin de quartier, qui n'y comprend rien, et l'envoie consulter un neuropsychiatre. Au terme d'un interrogatoire serré, ce dernier est incapable à son tour d'établir un diagnostic. Des semaines passent, Gaby, épuisée, perd l'appétit et est contrainte de quitter son emploi tant le moindre effort de concentration lui est devenu pénible. Un matin, il se rend dans le magasin où il avait acheté le poste de radio pour le faire réparer car il est définitivement tombé en panne. Au hasard de la conversation, il fait part au technicien du mal étrange dont il souffre. « Avez-vous de fausses dents ?» demande ce dernier. « Oui, en effet, je m'en suis même fait poser une le mois dernier. »« Sont-elles métalliques ?» insiste l'électricien. « Elles sont en or, l'une à la mâchoire supérieure, l'autre à la mâchoire inférieure. » Instinctivement, Delannoy ouvre la bouche comme s'il se trouvait dans le cabinet d'un dentiste.

Eh bien, tout s'explique, mon bon monsieur, s'esclaffe le technicien. Vos fausses dents se touchent et produisent ce que l'on appelle l'effet de pile. Autrement dit, un faible courant électrique passe d'une dent à l'autre. Et comme vous n'habitez pas loin de la tour Eiffel, vous captez les émissions à la manière d'un récepteur. Les os de vos mâchoires communiquent les sons à votre oreille interne. Le parasitage cesse lorsque vous ouvrez largement la bouche parce que vous interrompez provisoirement le passage du courant. Sans plus attendre, Gaby Delannoy se rue chez son dentiste, qui lui retire ses dents en or et les remplace par des prothèses en porcelaine. L'effet est immédiat, chansons, musique et débats politiques cessent brusquement de le torturer. Alors aujourd'hui, un petit jeu s'est instauré entre les époux. Lorsqu'ils dînent le soir en tête à tête, il n'est pas rare que Solange quitte la table et fasse mine d'aller éteindre le poste de radio. Elle lance alors joyeusement à l'adresse de son mari, puisque, que la radio soit allumée ou éteinte, tu l'entends toujours.

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1: Merci d'être au rendez-vous de l'accent des autres. C'est parti pour une nouvelle saison en compagnie des médias francophones publics. RFI, la radio-télévision suisse, Radio-Canada, ici en France et la RTBF en Belgique. Et pour ce premier numéro, nous allons d'abord revenir sur la sécheresse qui a frappé l'Europe avec une aide du gouvernement suisse aux agriculteurs, mais une aide, disons, avec modération, Pierre-Anne Chauffat.
2: 54 millions de francs suisses, plus de 57 millions d'euros pour surmonter ce cap difficile, mais il faudra rembourser, c'est la loi du marché. Au moins, ces prêts sont-ils sans intérêt ?
1: La sécheresse et ses conséquences, de nombreux incendies en France, mais aussi en Belgique, où une enquête est ouverte. Il s'agit d'identifier l'origine du feu qui a détruit plus de 3000 hectares de végétation dans les Hautes-Fagnes, à la frontière avec l'Allemagne. Une piste se précise, Jacques Crémers, celle d'un fauchage à l'aide d'un engin agricole.
3: Oui, et cette enquête, elle est menée par les autorités judiciaires, mais aussi par la RTBF. Le feu pourrait avoir été provoqué par l'utilisation d'un engin agricole, une machine commandée par le département de la nature et des forêts, un service public.
1: Les incendies de cet été donc, et puis les conséquences aussi de l'incroyable tornade qui a frappé le village de Poma cette semaine, près de Carcassonne en France. Une cinquantaine de blessés, des centaines de maisons détruites, l'école du village notamment. Pour les élèves, la rentrée se fera ailleurs la semaine prochaine. L'épidémie de fièvre Ebola qui frappe l'est de la République démocratique du Congo est toujours hors de contrôle. Plus de 2500 personnes sont décédées. Et cette semaine, Nicolas Sûr, quatre chefs d'État africains interpellent les partenaires engagés dans la lutte contre cette épidémie.
4: Dans une tribune publiée dans le magazine Jeune Afrique, les présidents congolais, ougandais, centrafricains et burundais demandent que les financements parviennent plus rapidement sur le terrain et soient mieux coordonnés.
1: Enfin, nous reviendrons aussi sur une semaine animée au Canada avec une nouvelle phase de tension et d'incertitude dans les relations avec les États-Unis, Karine Matteux.
5: Oui, la délégation canadienne a mis fin aux négociations commerciales avec Washington. Et depuis, le pays est touché par des tarifs douaniers de 50% sur une série de produits. Mais le Canada a riposté.
1: L'été a donc été marqué par de terribles incendies en France, en Belgique aussi, on va y revenir, conséquence d'une sécheresse très importante. Comme la plupart de ses voisins, la Suisse a souffert de cette sécheresse. L'agriculture est particulièrement touchée. D'où Pierrand, un geste du gouvernement cette semaine.
2: Oui, mercredi, le Conseil fédéral a débloqué 54 millions de francs suisses pour venir en aide aux exploitations en manque de liquidité, car suite à la sécheresse, le rendement des cultures est faible, les vaches produisent moins de lait, et les prix payés aux éleveurs baissent car ils sont trop nombreux à réduire leur cheptel faute de fourrage. Des coûts constants, voire en hausse, des rendements médiocres, l'équation est forcément problématique.
1: Oui, le coup de pouce du gouvernement vise donc à éviter trop de casse.
2: Oui, mais attention, nous sommes en Suisse, il ne s'agit pas de subsides à fonds perdus, mais de prêts que les paysans devront rembourser, car pour Albert Rösti, ministre en charge de l'agriculture, une exploitation est d'abord une entreprise qui devrait avoir les reins assez solides pour affronter de tels risques.
6: On peut peut-être pas éviter qu'il y ait un part des agriculteurs qui vont pas survivre par des raisons économiques. On a malheureusement une perte de nombre des exploitations chaque année indépendant des canicules. Il y a des années avec plus de recettes, il y a des autres années comme celle-ci. C'est à la fin le marché qui va décider ce qui se passe.
2: L'Union suisse des paysans salue cette mesure, mais s'étonne que le gouvernement envisage dans le même temps de sabrer dans le budget 27 dévolu à l'agriculture. De là à parler de gouttes d'eau, il n'y a qu'un pas. Michel Darbelay est membre de la direction du lobby paysan.
7: Je pense que la pluie de ces derniers jours a fait plus de bien que l'annonce des 54 millions de hier. On espère que la situation s'améliore pour qu'on puisse avoir les meilleures prédispositions pour les cultures qui seront mises en place cet automne, mais aussi pour la production fourragère, puisque là c'est un réel défi pour affourager notre bétail. Ben, par rapport à ça, si on peut avoir le retour de la météo, eh bien ça sera la meilleure aide qu'on puisse imaginer.
2: S'en remettre au ciel en quelque sorte, un pari sans doute risqué sur fond de changement climatique.
1: La suite aussi de cet incendie historique en Belgique, plus de 3000 hectares brûlés dans la région des Hautes-Fagnes, dans l'est du pays. Une enquête a été ouverte pour identifier l'origine du départ de feu. une hypothèse est privilégiée, celle d'un engin agricole. C'est aussi la conclusion d'une enquête menée par la RTBF, Jacques.
3: Et cette enquête de nos journalistes a notamment permis de retrouver le témoignage d'un parachutiste qui, le 14 août, a photographié un départ de feu, des clichés pris par Pierre Chouac qui montrent un début d'incendie et un dégagement de fumée.
8: Je les ai pris exactement à 13h14, donc c'est quand le feu a vraiment démarré. Donc il n'a pas démarré exactement à cette heure-là, donc j'estime plus ou moins à midi et demi, parce que j'étais dans l'avion tous les 20 minutes, plus ou moins. Donc ça, on voit vraiment le départ du feu, qui n'est pas encore très gros, mais on voit déjà le panache de fumée, qui est quand même déjà assez important.
3: En recoupant ces photographies avec d'autres images prises par nos équipes et par les satellites, la zone a pu être localisée avec précision, ce qui a fait apparaître des traces de travaux de fauchage par un engin agricole. Des travaux d'entretien commandés à une société par le département Nature et Forêt, un service public, information confirmée par les autorités régionales.
1: Voilà, c'est donc une piste sérieuse. Question évidemment que l'on se pose désormais. Pourquoi avoir fait des travaux à cet endroit en période de sécheresse et de forte chaleur ?
3: Oui, c'est une question qui interroge aussi celle des responsabilités, car du côté de la province voisine de Luxembourg, le gouverneur avait explicitement interdit le fauchage. Ce n'était pas le cas en province de Liège, là où a démarré l'incendie. Or, l'utilisation de ce type d'engin, comme l'explique Jean-Luc Évrard, un distributeur de matériel agricole, était hautement risqué en période de sécheresse.
9: C'est un broyeur qui tourne environ à 2000 tours minute, rotation des couteaux. Donc, ils sont en contact avec du bois, de la terre, des cailloux, etc. Donc, il y a contact éventuellement. Donc, c'est vrai que ce genre de machine-là, lorsqu'on travaille de nuit, par exemple de soirée, on le voit que des petites étincelles, des petites taches oranges peuvent apparaître s'il y a un contact avec une pierre.
3: L'utilisation de cette machine pourrait donc avoir provoqué des étincelles et être à l'origine de l'incendie qui a détruit plus de 3000 hectares de végétation, une piste qui est aussi privilégiée par les enquêteurs.
1: Et puis la France a aussi été très largement touchée par les incendies et également plus localement cette fois par une tornade qui a frappé un village près de Carcassonne cette semaine. Une cinquantaine de blessés à déplorer à Poma dans l'Aude et l'heure évidemment est au déblaiement. Actuellement, 300 maisons ont été touchées sur les 500 que compte la commune. Un quotidien totalement chamboulé pour les habitants de Poma qui n'en reviennent toujours pas. Les enfants sont eux aussi choqués bien sûr. Et la rentrée scolaire, la semaine prochaine, sera chamboulée. Caroline Félix s'est rendue dans le village de Poma.
10: Dans la salle polyvalente où se retrouvent les sinistrés, Irène, une petite blonde, sautille entre les tables.
11: Moi j'ai 6 ans, aujourd'hui c'est mon anniversaire.
10: Dans la désorganisation générale, ses parents ont tout de même réussi à lui faire souffler une bougie. Alors elle était posée sur quoi cette bougie ?
11: Une brioche au Nutella.
10: Elle a aussi soufflé les chandelles qui éclairent sa maison le soir, car il n'y a plus d'électricité.
11: J'ai pas eu de chance parce qu'il y a eu la tornade. J'avais une cabane à moi, elle a volé par-dessus notre maison et elle a cassé la voiture de ma mère. On s'est réfugié dans le couloir et on a attendu. J'ai été très triste.
10: Irène a une petite sœur d'un an. Sa mère Solène la tient dans ses bras. Elle sent bien qu'elle est un peu perturbée.
12: C'est une éponge. Elle n'a pas fait de sieste aujourd'hui. Beaucoup de pleurs. Ouais. Bon, bah, dormira mieux cette nuit, on espère.
10: Irène s'apprête à faire sa grande rentrée en CP.
11: Je ne vais pas la faire à Poma parce qu'il n'y a plus de toit à mon école.
10: L'école qui est à 3 minutes à pied. Des morceaux de façade sont tombés. Nolan Gauthier et Jean-Baptiste regardent par-dessus le mur de derrière l'état du marronnier de la cour.
13: Là, c'est notre école.
10: Il n'a pas cédé, mais il y a des dégâts.
13: Elle est toute cassée. Notre classe aussi, elle a été détruite.
10: Et les salles de classe n'ont plus de vitres.
13: On est un peu déçus, quoi. On est tristes.
10: Nolan a vu la tempête de près.
13: La chambre, elle a été détruite. Toutes les chambres. Le portail, il est parti. On ne sait même pas où il est. Il n'est même pas à côté. Il est vraiment parti.
14: On fait un petit peu au fur et à mesure. On regarde d'abord le logement et puis après pour l'école. Bon, c'est un petit peu angoissant, mais on va trouver des solutions.
10: Les 90 élèves seront répartis dans les communes alentours. À Saint-Hilaire, notamment son maire Jean-Louis Carbonel.
15: On va aménager des locaux vides pour accueillir tous ces jeunes-là. Et les professeurs, ils vont venir enseigner à Saint-Hilaire. Il n'y a pas de souci.
10: Dans ces moments-là, il n'y a que la solidarité qui compte, dit-il.
1: Reportage de Caroline Félix pour Ici.
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1: Le virus continue de se propager au Congo plus de 3 mois après le début de l'épidémie d'Ebola dans l'est du pays. Il y a déjà plus de 2500 morts. Cette semaine, Nicolas, 4 présidents de la région interpellent la communauté internationale dans une tribune publiée dans le magazine Jeune Afrique.
4: Oui, le Congolais Félix Tshisekedi, l'Ougandais Yoweri Museveni, le Centrafricain Faustin Archange Touadéra et le Burundais Evariste Ndayishimiye demandent à dépasser les effets d'annonce. Les bailleurs internationaux ont promis près $1,2 milliard pour la riposte, mais pour l'instant, seulement un peu plus de la moitié a été effectivement décaissée. Chaque retard prive des villages de traitement et empêche certaines équipes de surveillance d'atteindre les communautés. Enfin, les financements utilisés en dehors des mécanismes nationaux ou sans information précise sur leur emploi risquent, selon les présidents, de fragmenter la riposte. Ils demandent donc de décaisser rapidement les financements promis et de les aligner sur les priorités nationales.
1: Et puis sur le terrain, Nicolas, l'OMS, l'Organisation mondiale de la santé, durcit certaines de ses recommandations.
4: Oui, dans les zones de transmission, l'OMS recommande de réduire l'affluence dans les restaurants, les débits de boissons et les boîtes de nuit, ou de sécuriser l'ouverture des écoles. Les autorités, elles, renforcent la surveillance sanitaire. Elles annoncent mettre en place 40 points de contrôle le long du fleuve Congo et sur d'autres grands axes de déplacement. Ils serviront à dépister les voyageurs, gérer les alertes et isoler temporairement les cas suspects.
1: On va se quitter cette semaine avec ce nouveau bras de fer commercial. Il se poursuit, Karine, bras de fer entre les États-Unis et le Canada.
5: Les États-Unis demandaient trop et offraient trop peu, a dit le premier ministre Mark Carney pour expliquer le retrait du Canada de la table de négociation. Les Américains, eux, disent le contraire, mais depuis, des produits qui représentent $28 milliards d'exportations canadiennes sont visés par des tarifs de 50%, notamment dans les secteurs de l'acier, du bois, des produits laitiers ou du textile. Il y a aussi d'autres produits dans des secteurs très variés qui sont touchés, comme l'alcool, les bijoux, le miel, les drapeaux nationaux ou les décorations de Noël.
1: Oui, résultat, le Canada a riposté au dollar près.
5: Dès le 8 septembre, de nouveaux tarifs de 15 à 50% seront appliqués à des produits américains importés au Canada, sensiblement dans les mêmes secteurs que ceux touchés par les tarifs de Washington. Et le gouvernement dit avoir ciblé par le fait même des États-clés républicains pour mettre de la pression sur l'administration Trump en vue des élections de mi-mandat. La ministre de l'Industrie, Mélanie Joly.
16: On a toujours été clair qu'on allait être stratégique et qu'on allait cibler des États. On pense aussi que les tarifs qui ont été mis en place ciblent aussi des entreprises stratégiques, des régions du pays stratégiques.
5: Les divers paliers de gouvernement ont par ailleurs annoncé des milliards de dollars d'aide, surtout des prêts, pour soutenir les entreprises.
1: Et on ajoutera encore, Karine, que le ton est même monté entre le premier ministre de l'Ontario et le président Trump.
5: C'est que le président américain a aussi menacé cette semaine le Canada d'augmenter les tarifs sur l'industrie de l'automobile à 50% en janvier prochain. Et ça a fait réagir le premier ministre ontarien Doug Ford, qui a insulté Donald Trump. Il a notamment traité d'intimidateur, de dictateur. Le président a répondu à son tour. Les attaques sont vraiment devenues particulièrement virulentes et même personnelles. Bref, le premier ministre de l'Ontario est de ceux au Canada qui souhaitent une réaction forte contre les États-Unis, allant jusqu'à vouloir couper l'électricité et les minéraux critiques qui se rendent de l'autre côté de la frontière. D'autres préfèrent plutôt le dialogue. Mais tout ça crée beaucoup de turbulences et d'inquiétudes pour les entrepreneurs et les travailleurs. C'est que certaines entreprises vont être touchées par les tarifs, mais aussi par les contre-tarifs.
1: Karine Matheux et Radio-Canada pour refermer cet accent des autres. Merci à vous d'avoir été là pour ce premier numéro de la saison. On reprend les bonnes habitudes. On se retrouve la semaine prochaine à la même heure en compagnie des médias francophones publics. À très bientôt.
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1: Quel plaisir d'être là avec vous en ce samedi matin. Un grand bonjour à vous. Merci d'avoir choisi votre radio ici pour démarrer votre week-end, votre matinée. Nous sommes là au complet, vraiment ravis de vous accompagner durant cette saison tous les samedis et les dimanches matins. Bonjour Valentin Bertrand.
4: Bonjour Christopher, bonjour à tous.
1: Vous allez nous informer ce matin avec à la une en ce samedi.
4: Un préavis de grève des pompiers exténués après un été de tous les records.
1: Effectivement, et côté météo, une France coupée en deux. On fera le point complet sur la météo de votre samedi 29 août avec beaucoup de nuages au nord, un peu plus de soleil au sud, bref, une journée qui commence plutôt bien pour vous les amis. Soyez les bienvenus, nous sommes en direct, vous écoutez votre radio ici et il est 6h.
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1: Bon réveil à l'écoute d'ICI, il est 6h, bonjour à tous. Journal Valentin Bertrand, après un été en première ligne, les pompiers sont à bout.
4: Un préavis de grève d'un mois et demi est déposé à partir du 8 septembre. Grève symbolique, sans incidence sur les interventions, mais l'occasion de se faire entendre juste avant l'examen du prochain budget. Un moment de vérité pour le lieutenant-colonel David Anontel de la Fédération Nationale des Sapeurs-Pompiers de France. Il espère des engagements concrets pour augmenter les moyens mis à disposition des pompiers.
5: On a besoin de renforcer les effectifs de sapeurs-pompiers volontaires. C'est ce que prône la Fédération nationale depuis de nombreuses années. Donc 250 000 qui est l'objectif à atteindre d'ici quelques années en lieu et place des 200 000 actuels. Et puis un renforcement également des effectifs de sapeurs-pompiers professionnels d'environ 6 à 7 000 sapeurs-pompiers professionnels pour atteindre le chiffre de 50 000. Mais la problématique de ce renforcement de moyens est de remodeler le financement des services d'incendie et de secours qui est désormais dans une impasse puisque les collectivités territoriales, que ce soit les départements ou les mairies qui sont les principaux financeurs, sont à bout de souffle, donc on doit trouver de nouvelles pistes de financement.
4: Des moyens en plus après un été dont les chiffres donnent le vertige, plus de 100 000 hectares brûlés et un coût pour les assureurs estimé à 500 millions d'euros uniquement pour les trois départements les plus touchés, la Gironde, les Landes et le Var. Garde à vue levée pour l'automobiliste accusé d'avoir foncé dans la foule à Caen. Cet homme, un Russe d'origine tchétchène de 26 ans, en situation régulière en France, a été présenté hier à deux juges d'instruction en vue d'une mise en examen. Ses motivations restent floues. Le procureur de Caen évoque des tensions avec la communauté afghane, la nationalité des deux personnes tuées par cette collision.
1: Des carrossiers débordés et des factures qui s'envolent.
4: On commence à mesurer l'ampleur des dégâts causés par l'orage de grêle dans le Doubs dans la nuit de jeudi à vendredi. Et le moins qu'on puisse dire, c'est que les voitures ont souffert, comme vous l'avez constaté, Romane Salch d'ICI Besançon.
6: Devant son bureau d'accueil, Jonathan, le gérant de la carrosserie byzantine, court partout.
7: Je le dis, alors.
8: Ouais, vous me l'emmenez jeudi prochain ? Parce qu'avec les grilles, je suis très plus.
6: Sur le parking, une BMW, le pare-brise et toutes les vitres sont en morceaux, les rétroviseurs démontés, tout le capot est marqué par la grêle. Coût total des réparations, 30 000 euros.
9: Ben, si on change les ailes arrière, le capot de devant, plus les portes et tout, en pièces, vous allez être dans les 15-20 000 euros de pièces.
6: Alicia Atencia, la co-gérante, décroche sans arrêt le téléphone.
10: Oui, c'est un peu la course, effectivement. On a plein d'appels pour les vitraux, parce que du coup, beaucoup de pare-brises sont cassés. Il est 11h16, on a déjà 14 rendez-vous de prix, quoi.
6: Même constat pour Patrice Hinger, directeur de région chez 1-2-3 pare-brises.
11: Par rapport à une matinée normale, on a eu 3 ou 4 fois plus. J'estimerais qu'aujourd'hui, peut-être une cinquantaine de véhicules depuis ce matin.
6: Les voitures avec des impacts seront réparées dès lundi dans l'entreprise d'École Valentin près de Besançon.
11: Je pense que la semaine prochaine, on aura entre 5 et 6 renforts de plus. Donc on va pouvoir ouvrir des plages, rendre les véhicules plus vite et puis surtout donner plus d'opportunités de rendez-vous.
6: Une vitre est remplacée en une journée. En revanche, le débossolage peut prendre une semaine.
4: Romane Salch, c'est désormais officiel. 4 Français sont portés disparus après la coulée de boue survenue mercredi dans une vallée de l'Himalaya. Confirmation du ministère français des Affaires étrangères. Nous y revenons en détail dans l'info du jour à 6h30. Le bilan global vient lui encore de s'alourdir. Plus de 600 morts et 2500 personnes recherchées.
1: 6h04, de nombreux vacanciers sur les routes aujourd'hui.
4: Dans le sens des retours, surtout, toute la France est en orange sur la carte bison futé. Et oui, les vacances sont déjà finies dans les campings de Fresles et à Erquy, dans les Côtes d'Armor. Julien Moison, vous avez suivi avec votre micro ici armorique les derniers touristes en train de plier bagages.
0: Sandra s'affaire dans son mobilhome. Toutes les valises sont sur la terrasse.
7: C'est la fin, malheureusement. C'est le dernier jour. On range, on nettoie le mobilhome, on prend le dernier bain à la piscine et puis demain, on repart vers le Havre.
12: On récupère les beaux-parents qui sont dans les mobilhomes à côté et puis on fait la route ensemble. 4 heures de route à peu près.
0: C'est Grégory, le mari de Sandra, qui est en train de charger la voiture.
12: Il y a toujours plus de choses quand on repart que quand on arrive, alors c'est pas toujours simple.
13: Et les prochaines vacances, c'est quand?
7: Noël peut-être. Donc pas tout de suite. Hein.
0: Monique et son mari, eux, attendent le dernier moment pour plier la tente humide.
14: On devait partir hier, mais à cause de l'orage, tout est trempé. Alors, nous avons retardé d'une journée. Pour l'instant, on fait sécher, et puis on s'en va dans une demi-heure, trois quarts d'heure. J'ai épousé un Parisien, alors on rentre à Paris, malheureusement.
0: Cindy s'apprête à prendre la direction de la Vendée.
15: Tout le monde reprend mardi, travail, école pour la petite. Ça y est, c'est fini.
0: Et vous êtes dans quel état d'esprit?
15: Ça va, j'ai passé de bonnes vacances, j'ai eu 15 jours de vacances, je suis partie 15 jours, tout en Bretagne, j'ai fait tout le tour, c'est parfait.
0: À l'entrée du camping, un couple de retraités vient d'arriver avec sa caravane pliante et ses vélos sur la galerie. Le mois de septembre pèse de plus en plus lourd dans la saison touristique ici en Bretagne. 11% des nuitées l'an dernier.
4: Et pour ceux qui jouent les prolongations, notez que plusieurs plages de la Manche et du Calvados sont interdites à la baignade, notamment les stations balnéaires de Deauville et de Trouville en raison de la pollution de l'eau après les fortes pluies.
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4: Et puis par ailleurs, les retours sont peut-être moins douloureux sous un ciel nuageux, Christopher.
1: Oui, Valentin, en tout cas sur une bonne partie de la moitié nord. Hein, le ciel sera assez gris aujourd'hui. Attendez-vous aussi à de l'humidité au cours de la journée avec des pluies qui pourraient concerner d'ailleurs les départements de l'Ouest jusqu'en Alsace, en passant par le bassin parisien. Au sud, le ciel restera beaucoup plus dégagé avec du beau soleil attendu en ce samedi, notamment en Occitanie ou sur la Côte d'Azur. Côté température, ce matin, 17 à Aurillac, 18 à Amiens, Lille et Paris, 19 à Tours, à Gap, 20 degrés pour Tarbes et Strasbourg, 24 pour Montpellier. Et cet après-midi, vous aurez une moyenne de 20 degrés sur la moitié nord et plus de 27 degrés au sud avec 30 à Nice et 32 degrés pour Ajaccio.
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1: Merci d'avoir choisi votre radio ici pour démarrer votre week-end. Soyez les bienvenus. Voici une belle chanson qui sent bon l'été, les vacances. Hélène, avec Julien Clerc. Il est 6h07.

0: Étienne, Julien Clerc, vous écoutez votre radio ici. Merci d'avoir choisi votre radio ici pour démarrer votre week-end avec le jeune chanteur belge Pierre Demar qui arrive. Je pense à vous, à suivre très vite sur votre radio ici, 6h10.
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0: Un grand bonjour à vous, c'est samedi, nous sommes le 29 août et c'est ensemble que nous démarrons ce dernier week-end de ce mois d'août. Et comme tous les matins, votre radio ici va vous aider à bien démarrer votre matinée avec tout plein d'infos utiles, beaucoup de musique bien entendu et même un cours de sport sans effort.
3: Et oui, avec notre coach Nordine Atab qui ne va pas nous faire courir ce matin. Nous allons par contre voir qu'avec un simple exercice à la maison, il est possible de faire du bien à notre cœur.
0: Et cela vous permettra aussi peut-être de vous faire un peu plus plaisir en mangeant, pourquoi pas, du fromage. Je sais que vous aimez ça en plus, hein, Valentin.
3: Oui.
0: Et d'ailleurs, certains fromages ont vu cette semaine leurs règles de production légèrement modifiées. Et c'est le cas notamment du Comté, qui bénéficie pourtant d'une appellation d'origine protégée et contrôlée.
3: Ça, c'est mon fromage préféré. Alors, ce label européen, il imposait un cahier des charges très strict. Pour produire le Comté, le lait devait par exemple venir exclusivement de vaches qui pâturent dans le massif du Jura. Et ces vaches ne devaient manger que du maïs de cette région.
0: Mais malheureusement, ça vous le savez, la sécheresse est passée par là. Et donc du coup, il y a moins de maïs et donc le gouvernement a autorisé les fermiers à nourrir leurs vaches avec du maïs provenant d'autres départements. Je ne sais pas si votre département est concerné, mais en tout cas, cette mesure est exceptionnelle. Elle sera temporaire et heureusement, Valentin, ça ne changera pas le goût du fromage.
3: Bon, mais ça, c'est l'essentiel. Et dites-vous d'ailleurs, chers auditeurs, quel est votre fromage préféré?
0: Beaufort, Comté, Emmental. Personnellement, on est team Comté, hein, ici.
3: Brie de Meaux aussi, qu'on n'oublie pas.
0: Également délicieux d'ailleurs au petit-déj. Envoyez-nous un petit message sur WhatsApp 0810 055 056. Votre message préféré, on en parle ensemble jusqu'à 7h.
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0: Et voici Pierre Demar pour vous réveiller en ce samedi matin à 6h12. Je pense à vous. Bonjour à tous.

0: 6h15, bon réveil avec votre radio ici, Pierre Demar, je pense à vous, et Michel Sardou, le groupe Texas également pour vous réveiller ce samedi matin. Mais d'abord, tous les week-ends, faites du sport sans effort avec notre coach sportif Nordine Attab, qui va vous aider à vous faire du bien à votre corps. Et ce matin, Nordine, vous allez réconcilier beaucoup de personnes avec le sport.
1: On associe souvent le souffle à la course à pied. Et pourtant, beaucoup de personnes n'aiment pas courir ou ne peuvent tout simplement pas le faire en raison de douleurs ou d'un manque d'habitude. La bonne nouvelle, c'est qu'il existe d'autres moyens pour améliorer son endurance. On débute par un exercice tout simple, les montées de marche. Là, vous choisissez un escalier avec 5 marches, 10, 15. Si vous débutez, 5 marches suffira. Et là, vous montez les marches simplement. Vous montez et vous descendez à un rythme confortable pendant 1 minute, puis vous récupérez 1 minute avant de recommencer. Et l'objectif est de pouvoir parler tout en étant légèrement essoufflé. Ça, c'est l'indication. Mais si vous êtes facile, vous pouvez effectuer cet exercice sur un escalier avec plus de marches. C'est la première chose. Et la deuxième, montez les marches 2 par 2. Et grâce à ça, vous allez solliciter le système cardiovasculaire et les muscles des jambes notamment. Et vous pouvez effectuer 3 séries d'une minute.
0: Et ça, c'est plutôt simple. C'est bon pour le cœur, pour les poumons. Et si on est essoufflé, Nordine, ce n'est pas forcément une mauvaise chose.
1: Au contraire, être légèrement essoufflé est tout à fait normal. C'est même un signe que le cœur et les poumons travaillent. En revanche, il faut être capable de parler pendant l'effort. On continue par un deuxième exercice, des montées de genoux qui peuvent s'effectuer debout ou assis. On débute debout, les pieds légèrement écartés et les bras le long du corps. Le dos est droit et à partir de là, de manière alternative, vous allez monter un genou, puis l'autre, en accompagnement, si vous pouvez, avec les bras. Et vous adoptez un rythme régulier et confortable sans chercher à augmenter la vitesse. Par contre, si vous avez des difficultés, cet exercice peut aussi être effectué assis sur une chaise, sur l'avant de la chaise. Et là, tranquillement, même chose, vous remontez le genou droit, puis le genou gauche, et vous alternez comme ceci, par exemple sur 3 séries de 30 secondes. Et grâce à ça, vous allez solliciter notamment le système cardiovasculaire, les cuisses, les hanches et la coordination. Allez, à vous de jouer.
0: Et en cette période de rentrée, ça vaut le coup de repartir du bon pied. Merci beaucoup, Nordine Attab.
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0: Et ce soir, les fans de Fort Boyard seront tous devant France 2 parce que c'est la fin de la saison. On va en parler avec Patrice Gascoigne qui a rencontré le nouvel animateur de Fort Boyard, Cyril Ferraud. Mais d'abord, Texas comme promis sur votre radio ici pour vous réveiller. I Don't Want a Lover. Ça a été l'un des premiers grands succès de Texas au début des années 90, fin 80. Allez, bienvenue à tous, bon réveil, 6h18.

0: I don't want a lover, le groupe Texas. Quel plaisir d'être là avec vous en ce samedi matin. Merci d'avoir choisi votre radio ici, qui prolonge votre été d'ailleurs, en vous offrant ce matin un poste de radio pensé pour vous suivre partout.
1: Et oui, puisqu'il fonctionne avec des piles qui se rechargent en USB ou même à l'énergie solaire. 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Plus d'excuses.
0: À la maison, au travail, dehors, justement, tiens d'ailleurs, dites-nous où est-ce que vous nous écoutez ce matin, ce samedi à 6h22. Vous nous envoyez un petit message WhatsApp 0810 055 056.
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0: 6h22, bonjour Patrice Gascoigne pour les coulisses télé de ce samedi. Vous nous emmenez au cœur de l'un des jeux préférés des Français qui malheureusement se termine ce soir.
3: Je ne voudrais pas vous donner un petit coup au moral, mais quand Fort Boyard s'arrête, c'est qu'on approche sérieusement de la rentrée. Je vous ai mis le générique de fin, histoire de vous préparer psychologiquement à cette fin de saison de Fort Boyard. Mais vous allez encore pouvoir en profiter ce soir sur France 2 de votre jeu d'aventure familiale préféré. Et pour moi, c'est l'occasion d'aller retrouver le nouvel animateur de Fort Boyard, celui qui en a repris les commandes cet été, Cyril Ferraud. Finalement, Cyril Ferraud, devenir animateur sur le fort, c'était inéluctable, non ?
4: Non, parce que la chaîne aurait pu faire appel à d'autres personnes. Ce qui m'a beaucoup touché, c'est qu'on pense à moi, c'est qu'on m'a laissé réfléchir. Vraiment, je n'y suis pas allé sans réfléchir en me disant « Ah, ça va forcément être toi », etc. On s'est posé avec la chaîne, la production, pour voir si on avait la même envie, entre guillemets, d'un nouveau Fort Boyard. Si on allait dans la même direction, si on avait envie des mêmes choses. Et c'est seulement après ces étapes de réflexion qu'on s'est tapé dans la main et que je suis devenu le nouveau maître du fort, entre guillemets. Et ça donnera ce que vous voyez désormais le samedi soir.
3: Cyril Ferraud boucle donc sa première année sur le fort en tant qu'animateur. Son prédécesseur Olivier Mine a présenté l'émission durant 23 ans. Alors Cyril Ferraud, sommes-nous tous partis pour un règne de 23 ans minimum de Cyril Ferraud, toujours plus haut, toujours plus fort ?
4: Mais que sera la télé dans 23 ans ? Non, ce qui est sûr, c'est que on va faire les choses petit à petit, on va déjà, j'espère, réussir cette première saison. J'espère que toutes les évolutions vont plaire aux téléspectateurs. Et j'espère qu'on est parti pour une nouvelle ère qui n'efface rien de ce qui a été fait auparavant et merveilleusement bien fait, mais qui va tenter de continuer à faire évoluer Fort Boyard comme c'est le cas déjà depuis 37 ans.
3: Donc Cyril Ferraud a réussi tous ses rêves de gosse maintenant.
4: Celui-là, il est particulièrement beau. Des rêves, on en a toujours, heureusement. Il ne faut jamais s'arrêter de rêver dans la vie, parce que sinon, vous ne vivez plus.
3: En attendant de savoir si on vivra 23 années de présentation de Fort Boyard avec Cyril Ferraud, profitons en famille de l'émission de ce soir. Ça commence vers 21h et ça se passe bien entendu sur France 2. Quant à moi, je vous retrouve demain pour vous parler d'une légende du foot dont la télé tire le portrait, Michel Platini.
0: Merci beaucoup Patrice Gascoigne, rendez-vous demain. Et ce soir, vous avez également l'émission The Voice Kids qui a recommencé, qui est repartie pour une nouvelle saison depuis samedi dernier avec des jeunes talents qui sont incroyables. Tiens, en parlant de musique, en chantant, voici Michel Sardou sur votre radio ici à 6h25. Soyez les bienvenus, bon week-end.
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0: chantant, Michel Sardou. Merci d'avoir choisi votre radio ici. Bonne fête aux Sabines aujourd'hui, en ce samedi 29 août. Et bon anniversaire à Enzo.
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0: 1994 pour cette belle chanson. Et bon anniversaire à vous. Bonjour Catherine Viguier. L'horoscope de ce samedi, avec un signe fort à retenir aujourd'hui, ce sont les poissons.
2: Alors, laissez votre porte ouverte à des rencontres, chers poissons. Votre mission, cher Bélier, être prêt pour assurer en cette rentrée, et ça ira. Taureau, si vous étiez seul ou mal accompagné, la vie pourrait vous surprendre en bien. Gémeaux, une dose de confiance est nécessaire au sujet de votre foyer et côté travail. Cancer, il faut trouver le juste milieu sans renoncer à qui vous êtes. Lion, il y a des perturbations, mais vous avez la force et la foi pour les dépasser. Vierge, il ne s'agit pas de vous sentir piégé dans une relation. Vous avez votre libre arbitre. Balance, n'anticipez pas, essayez de vous poser, demain sera un autre jour. Scorpion, vous, il faut bouger, vous vous sentirez bien où que vous soyez. Sagittaire, c'est une journée idéale pour vous rapprocher de la famille et pour embellir votre lieu de vie. Capricorne, si l'été a été compliqué, à présent la chance domine, saisissez-la. Verseau, un engagement financier vous demande votre attention, mais aussi de vous prononcer. Poisson, ça se joue à deux, pas tout seul, restez ouvert à l'inattendu. Et pour nous tous, nos rendez-vous sont sincères et pas trop intéressés.
0: Merci beaucoup Catherine Viguier. 6h30, dans moins de 2 minutes, Valentin Bertrand, l'info du jour.
3: Le ministère des Affaires étrangères le confirme, 4 Français sont bien portés disparus après la coulée de boue au Népal. Vous allez l'entendre, 3 d'entre eux se trouvaient dans un bâtiment totalement détruit.
0: L'info d'ici à suivre juste après le 90 secondes, l'actu en 1 minute 30, Valentin Bertrand à 6h30.
3: Ils sont épuisés par les incendies à répétition. Les sapeurs-pompiers déposent un préavis de grève d'un mois et demi à partir du 8 septembre pour demander davantage de moyens, des recrutements massifs, aussi une grève symbolique sans conséquence sur leur mission. Elle intervient juste avant les discussions sur le prochain budget. Dans les Landes, le feu parti hier de Magesque, à côté de Dax, est maintenant fixé. Il a parcouru 30 hectares de pins. 2 euros de plus pour un t-shirt, 12 euros pour une veste. Le gouvernement dévoile les pénalités financières appliquées dès mardi aux produits de l'ultra fast fashion comme Shein ou Temu. Objectif, réduire les déchets textiles. Ces malus vont augmenter progressivement jusqu'en 2030. Le verdict est tombé après une longue journée de dépouillement. Le département des Pyrénées-Orientales conserve finalement son nom. Les habitants étaient appelés à se prononcer entre le nom actuel et un nouveau, Pyrénées Catalane. 40 000 votants ont participé à cette consultation. Après la cyberattaque des serveurs de l'Éducation nationale, la situation commence à rentrer dans l'ordre. 2 académies restent malgré tout touchées, celle de Toulouse et de Nantes, avec des mails, des outils pédagogiques toujours inaccessibles. Le retour au papier est donc envisagé pour la rentrée si le problème persiste. Dernier week-end avant la rentrée, justement, et forcément beaucoup de monde sur la route du retour des vacances. Tout le pays est en orange sur la carte de Bison Futé. Orange aussi côté départ dans le Grand Ouest et en Auvergne-Rhône-Alpes. 170 km à parcourir en trottinant entre la France, l'Italie, la Suisse et surtout 10 000 mètres d'ascension. Les coureurs de l'ultra-trail du Mont-Blanc sont en plein effort depuis hier soir. Ils sont 2500 à tenter cette grande boucle. Les plus rapides mettent généralement une vingtaine d'heures.
0: 6h31, l'info du jour, Valentin Bertrand. C'est désormais confirmé. 4 Français sont portés disparus après la coulée de boue dans une vallée de l'Himalaya.
3: Oui, confirmation du ministère français des Affaires étrangères 3 jours après cette vague dévastatrice. Leurs proches sont toujours sans nouvelles. Et les détails qui nous parviennent ne sont pas rassurants. Marie et Mutrici, plusieurs de ces touristes se trouvaient dans un bâtiment totalement ravagé.
4: Oui, le pèlerinage du Mont Kailash au Tibet, au sud-ouest de la Chine, au cœur du massif de l'Himalaya. C'est une destination importante pour plusieurs religions, pour les hindous, les bouddhistes notamment, et pour la fondation Isha qui propose...

0: propose des programmes de yoga et qui organise des voyages vers cet endroit. C'est cet organisme qui a précisé qu'un groupe de 80 de ces pèlerins comptait 3 Français. Dans une vidéo publiée sur Instagram mercredi, le leader de cette organisation spirituelle apparaît en larmes.
1: At 9:05, he sent a message that they have arrived at the immigration.
0: Il explique que le dernier message du guide du groupe est envoyé à 21h05. Il écrit alors qu'il se trouve avec les pèlerins dans l'immeuble de l'immigration chinoise, celui qu'on voit emporté par l'immense coulée de boue sur toutes les vidéos qui circulent depuis. Le portable népalais du guide, qui aurait dû être joignable s'il avait passé la frontière, ne répond pas, précise encore le responsable. La Fondation Isha n'évoque pas en revanche le 4e Français porté disparu. Il était enregistré dans la même agence de voyage que les 3 autres ressortissants tricolores qui faisaient ce pèlerinage.
2: Et le bilan global de cette coulée de boue s'est encore alourdi cette nuit. Plus de 600 morts désormais et 2500 personnes encore recherchées. La météo, Christopher, avec un ciel assez nuageux aujourd'hui.
3: Notamment sur la moitié nord du pays, le ciel sera assez gris aujourd'hui. Attendez-vous aussi à de l'humidité au cours de la journée, avec des pluies qui pourraient concerner les départements de l'Ouest jusqu'en Alsace, en passant par le bassin parisien. Au sud, le ciel sera beaucoup plus dégagé, avec du beau soleil attendu en ce samedi, en Occitanie, sur la Côte d'Azur, en Corse. Profitez-en. Température à noter pour ce matin, 17 à Aurillac, 18 à Amiens, Lille, Paris, 19 pour Tours, à Gap, 20 degrés à Tarbes, Strasbourg, 24 à Montpellier. Cet après-midi, une moyenne de 20 degrés pour la moitié nord, plus de 27 au sud, avec 30 notamment pour Nice, et 32 degrés à Ajaccio.
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3: On est bien, vous êtes bien sur votre radio ici. Soyez les bienvenus, c'est le week-end, dernier week-end du mois d'août, hein. Mais on en profite pleinement en musique avec Etienne Dao.

0: Denis, soyez les bienvenus. Vous écoutez votre radio ici, qui compte bien prolonger votre été, hein, bien entendu. 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
0: Vie numérique, vie privée. Tous les matins, Valentine Letesse, vous nous aidez à mieux vivre avec les nouveaux outils numériques qui nous entourent. Et ce matin, vous nous alertez sur les fuites de données qui se multiplient actuellement, Valentine.
4: On l'a vu avec les impôts, 3 fuites successives, près de 700 000 Français concernés et des pirates en possession de leur identifiant fiscal, leurs coordonnées, état civil ou encore de leur taux de prélèvement à la source. Le risque principal, c'est quoi? Des tentatives d'escroquerie, appelées hameçonnage, phishing en anglais, est rendu particulièrement crédible par la mention, par mail ou par téléphone, de ces données personnelles volées.
0: Et ça, c'est vraiment un gros problème. Si on est concerné, Valentine, que fait-on ?
4: Petit mode d'emploi concocté avec la CNIL, la Commission nationale de l'informatique et des libertés. Est-ce qu'on change de mot de passe? Si vous utilisez le même partout, oui, absolument. C'est l'occasion de mettre en place une règle de base de cybersécurité. Choisir des mots de passe différents et complexes pour chacun de vos comptes. Si c'est déjà le cas, pas besoin de changer. Par sécurité, déconnectez tout de même vos comptes de tous vos appareils. Est-ce qu'on active la double authentification? Oui, si le service vous est proposé, vous augmentez la protection de vos données. Est-ce qu'on se méfie? Absolument. Et de tous les mails, coups de téléphone ou SMS que vous pouvez recevoir. Et souvenez-vous, aucun organisme, l'assurance maladie comme l'administration fiscale, aucune banque, aucun fournisseur de services ne vous demandera vos données personnelles sensibles par téléphone, ni vos identifiants de connexion, ni vos mots de passe, encore moins vos informations de paiement. On évite justement d'enregistrer sa carte bancaire sur chaque site dès le premier achat. En cas de fuite, vos numéros de carte peuvent aussi être volés. Et pour l'avenir, l'idéal, c'est aussi d'avoir plusieurs adresses mail, d'en utiliser une pour votre shopping, une autre pour l'administration, une pour le travail, etc. Et puis prévenez vos proches. Si vous êtes marié, par exemple, et que vos données fiscales ont été volées, votre conjoint aussi est concerné.
0: Et oui, merci beaucoup Valentine Letesse. On vous donne tout plein d'autres astuces hein, pour choisir vos mots de passe, notamment sur notre site ici.fr, page vie numérique, vie privée. 7h20, en parlant de votre vie privée, quel est votre fromage préféré? On est curieux.
1: Comment hein. Vous y allez-vous?
0: Ah bah oui, hein, on veut tout savoir. Alors tout à l'heure, on parlait comté, et c'est vrai que comté minimum 24 mois. Oui. Personnellement, en dessous, c'est pas top top. Le vôtre
1: Oui, 18-24, voilà, c'est là où je me situe.
0: Bon, Beaufort, Emmental, Brie, fromage de chèvre, hein, de brebis, allez-y, vous nous le dites hein, ce matin, votre fromage préféré, 0810 055 056, un petit message WhatsApp, et Stéphane Bern va nous raconter dans un instant l'histoire du succès du camembert, un bon fromage normand qu'on a envie de partager avec vous ce matin.
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0: Et pour la musique, la jeune chanteuse Marine, la gagnante de la Star Academy 2025, on va l'écouter. Et d'ailleurs, elle a partagé une info sur ses réseaux sociaux récemment, comme quoi elle sortira prochainement son deuxième album. On attend ça avec impatience. Mais d'abord, 6h42, tous les matins, chaque jour, vous le savez, votre radio ici vous propose un voyage dans le temps. Grâce à vous, Stéphane Bern, avec le meilleur de vos histoires le week-end. Et aujourd'hui, vous nous faites voyager au temps de la Révolution et du lait cru, Stéphane.
8: On fait souvent tout un fromage de la Révolution française. Et pour cause, elle en a fait naître un, et pas n'importe lequel. Nous sommes en 1791 dans le petit village normand de Camembert, au cœur du pays d'Auge. Marie Harel, jeune fermière, donne refuge à un prêtre réfractaire venu de la région de l'Abri. L'homme se cache pour échapper aux persécutions liées à la constitution civile du clergé. Pendant les longues soirées d'hiver, il lui enseigne les secrets de la fabrication d'un fromage à pâte molle. Du lait de vache crue, caillé doucement, moulé à la louche, puis affiné sous une fine croûte fleurie. Niveau parfum d'ambiance, on est loin de la bougie senteur vanille. Mais le résultat est un petit miracle. Une pâte fondante, un goût à la fois doux et affirmé, une texture qui s'affine avec le temps.
13: Ah, qu'il est bon, le camembert.
8: Le fromage séduit d'abord les paysans du coin, puis les marchés de Normandie. Le camembert vient de voir le jour. En 1850, l'ouverture de la voie de chemin de fer entre la Normandie et Paris permet d'écouler toujours plus de camembert jusqu'à la capitale. 6 heures de train suffisent désormais pour que les camemberts se retrouvent sur les étals parisiens contre 3 jours en diligence jusqu'alors. L'invention en 1890 de la fameuse boîte en bois de peuplier ronde accélère sa conquête des tables à travers le monde. Légère, pratique, empilable, bref, le Tupperware du fromage.
14: Regardez bien cette boîte. À l'intérieur, il y avait un camembert. Je l'ai mangé.
8: Aujourd'hui, il s'en consomme plus de 60 000 tonnes par an en France. Et son nom est devenu un symbole de terroir et de fierté nationale. Alors, la prochaine fois que vous ouvrez un camembert bien affiné, savourez bien cette délicieuse odeur de révolution.
0: Le camembert. Donc là, on était en Normandie. Merci beaucoup à Stéphane Bern. D'ailleurs, vous retrouvez Stéphane Bern avec tout plein de voyages dans le temps, tous les matins de la semaine, juste avant le journal de 8h. Donc, nous étions en Normandie, Valentin. On a parlé du comté, donc à l'est. Qu'est-ce qu'on a d'autre? Donc, Emmental, on est plutôt dans les Alpes.
1: Le Brinemont, région parisienne. Il nous manque un petit peu le sud.
0: Ouais, et l'Auvergne aussi.
1: Et l'Auvergne,
0: ah, bah, dites-nous quel est votre fromage préféré, les amis. 0810 055 056. On vous offre en plus un magnifique poste de radio pour nous écouter partout, tout le temps. Où que vous soyez, à la maison, au boulot, en vacances, oui, parce que les vacances se poursuivent également, appelez-nous maintenant et vous serez avec nous sur votre radio ici d'ici 5 minutes. Tout de suite, voici Marine, cœur maladroit, il est 7h moins le quart.

0: week-end avec votre radio ici, Cœur Maladroit. La chanteuse Marine qui était à Angoulême durant ces derniers jours, puisqu'elle est membre du jury du Festival du film d'Angoulême, 19e édition qui se termine d'ailleurs aujourd'hui en ce samedi 29 août.
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0: Avec tout plein d'infos pratiques, beaucoup de conseils, votre radio ici est là pour vous accompagner, pour vous aider dans votre vie quotidienne. Avec une question à 6h48. Avez-vous un voisin un peu trop bruyant, les amis? Car le bruit est souvent l'une des principales causes des conflits de voisinage. Et cela peut tous nous concerner. Bonjour Marie-Laure Sunshine.
3: Bonjour Christopher.
0: Vous êtes la rédactrice en chef déléguée du magazine Femme Actuelle. Et ce samedi, vous consacrez tout un dossier à ce problème des nuisances sonores. Qui englobe quel type de nuisance, Marie-Laure?
3: Alors, pour vous répondre, Christopher, il faut déjà partir de la définition légale du trouble anormal de voisinage qui figure depuis 2 ans maintenant dans le Code civil. Toute la question est de savoir ce qui est normal ou pas. Prendre une douche à minuit, c'est normal. Planter un clou ou passer l'aspirateur à 5 heures du matin, c'est anormal. En fait, pour le législateur, il y a 3 mots-clés à retenir. La durée, la répétition et l'intensité sonore des nuisances. Alors, pour rentrer dans le détail sur la liste des nuisances, mais évidemment, elle n'est pas exhaustive, on pense bien sûr aux talons sur le parquet de la voisine du dessus, aux triplés qui sautent à pieds joints sur le carrelage, aux aboiements du chien, à la tondeuse à gazon, à la chasse d'eau qui siffle, pour ne citer que ces exemples parmi d'autres.
0: Et bien entendu, lorsqu'on est confronté à ce type de nuisance, Marie-Laure, j'imagine que le premier réflexe à avoir, c'est peut-être d'engager le dialogue avec son voisin.
3: Oui, absolument, Christopher. Il faut déjà l'informer de la gêne occasionnée. Il peut ne pas en avoir conscience ou pas dans les mêmes proportions que vous. Demandez-lui de venir constater lui-même les nuisances et voyez ensemble ce qui peut être envisagé. Il y a plein de solutions possibles, bien sûr. Des patins sous les chaises, un tapis anti-vibration pour le lave-linge. On peut trouver tout un tas de solutions pratiques, y compris en cherchant sur les sites des spécialistes du bricolage. Alors le problème, bien sûr, si rien ne se passe, vous pouvez lui envoyer un courrier simple avec les horaires, la fréquence des nuisances et les solutions demandées. Il faut savoir aussi qu'en cas de copropriété, vous pouvez informer le syndic ou le bailleur si le voisin est un locataire.
0: Et si ça ne marche pas, Marie-Laure, que fait-on? Est-ce qu'il faut éventuellement passer par la case justice?
3: Effectivement, Christopher, dans ce cas, il ne reste plus que ça. Si le voisin fait la sourde oreille, vous pouvez faire appel gratuitement à un conciliateur de justice qui viendra chez vous. Il suffit de remplir le formulaire de saisine qu'on trouve très simplement sur Internet sur le site conciliateur.fr. Si un accord est trouvé sur les solutions à mettre en place, le procès verbal peut être homologué par le juge. Et bien sûr, alors là, quand la conciliation échoue, il reste la voie classique des tribunaux, au civil ou au pénal. Sauf que bien sûr, c'est long, c'est coûteux, ça n'est pas idéal pour tenter de conserver des relations de voisinage correctes, surtout si vous venez d'emménager. L'idéal vraiment, c'est de trouver un terrain d'entente.
0: Bien entendu, et sinon, offrez-lui ce magazine, ce numéro, un kiosque depuis ce matin, consacré aux nuisances sonores, ce beau dossier que vous proposez Marie-Laure, dans ce nouveau numéro de Femme Actuelle, avec un petit café et un gâteau, ça peut peut-être arranger les choses.
3: Pourquoi pas, bonne idée.
0: Merci beaucoup en tout cas Marie-Laure Sunshine, et un très bon week-end à vous.
3: Merci Christopher, bon week-end également.
0: 7h-10 sur votre radio ici, voici un message in the bottle avec le groupe Police sur votre radio ici. Bon début.

0: Message in a bottle. Le groupe Police sur votre radio ici. Nous sommes le samedi 29 août. Et à 7h05, nous accueillons Geneviève sur l'antenne d'ici. Bonjour à vous, Geneviève.
1: Bonjour, Geneviève.
2: Bonjour Christopher et Valentin.
0: On est vraiment ravis de vous recevoir ce samedi matin, Geneviève. Debout depuis quelle heure?
2: Moi aussi, je suis ravie.
0: Debout depuis quelle heure, Geneviève?
2: Oh, depuis 6h.
0: Depuis 6h.
1: Bien matinal.
0: Très bien. Du côté de la Manche, vous habitez du côté de Berneville-Carteret. Ça, c'est pas mal, au bord
2: oui,
0: de la mer.
2: Je suis sur la côte ouest du Cotentin, face aux îles anglo-normandes.
0: Eh bien, forcément, on mange du bon fromage là-bas, Geneviève.
2: Eh que oui.
0: Et depuis ce matin,
2: on mange du...
0: Oui,
2: évidemment, du camembert, ça c'est sûr, mais il y a aussi un fromage qui me revient et que j'aime toujours, c'est le fromage de la Trappe. C'est un fromage qui était fabriqué à l'origine par les moines cisterciens de Bricbec. Ça m'a parlé à beaucoup de monde parce que tout le monde a connu, ils existent encore, l'abbaye existe encore, et les moines aussi, mais ils sont moins nombreux. Hein.
0: D'accord, et j'imagine que ce fromage est savoureux. On peut le manger au petit-déj ou pas?
2: Ah oui, alors absolument, avec un bon morceau de pain et de beurre, c'est super bon.
0: Ben oui, et on salue à tous les boulangers pâtissiers qui nous font du bon pain le matin. Geneviève, on vous offre votre poste de radio ici, bourré de technologie, il y a une belle lampe, hein. Système Bluetooth, c'est vraiment la totale. Hein.
1: Ça éclaire super bien, et c'est une belle radio pour nous emmener partout avec vous, Geneviève.
0: Eh ben voilà,
2: c'est génial.
0: Geneviève, on vous embrasse et on vous souhaite un très bon week-end. À bientôt.
2: Eh bien, merci beaucoup, je vous embrasse aussi. Merci beaucoup.
0: Au revoir.
1: Et bonne journée.
0: La revue de presse décalée de Willy Rovelli à 6h57. Bonjour Willy.
3: Bonjour, bonjour. Et on commence avec la ministre de l'écologie, Monique Barbu, dans la tourmente, après avoir déclaré que c'est Jean-Luc Mélenchon qui avait le plus de propositions sur le climat et le réchauffement dans son programme électoral. Après bon, c'est pas étonnant, hein. Barbu comme nom, ça fait très islamo-gauchiste. 9 personnes, dont 4 internationaux français de pétanque, ont été interpellées dans le Var et en Gironde. Elles seront jugées pour escroquerie en bonne organisée, dit-on. Eh oui, tout est bon dans le cochon, mais pas dans le cochonnet, ah ben non, ben non. Les agents de la sûreté de la SNCF vont pouvoir porter des pistolets taser. Voilà. Alors le problème, ça va pas être de les utiliser, hein. Ça va être de les recharger dans les TGV où les prises marchent aussi bien que la Wi-Fi. Dans le Var, pour ne pas avoir organisé ses obsèques, un homme jette le corps de son frère à la poubelle. Voilà, on appelle ça le fratrie sélectif. Fratrie sélectif, elle est bonne. Après, si son frère s'habillait comme un sac, c'est un bel hommage funèbre en même temps. C'est le premier mec qui n'est pas allé au cimetière en corbillard, mais en camion poubelle. Scandale en Turquie où un plat servi dans une soupe populaire contenait de la viande d'un cheval de course à la retraite. Entrée, plat, dessert, bah ça va, ils ont eu le tiercé dans l'ordre. Ce qui leur a mis la puce à l'oreille, c'est quand quelqu'un s'est pété les dents en mâchant un fer à cheval. Le chanteur Gilbert Montagnier se confie sans tabou sur ses problèmes d'argent. Le fisc m'a tout pris. Il lui reste même plus ses yeux pour pleurer en plus. Les Sunlight des Tropiques, là, il peut plus, hein, c'est beaucoup trop cher. Non, ça va devenir les Sunlight de Pornic, tu vas voir. Selon une étude, la pratique coquine favorite des habitants du Grand Est est le sexe oral. Bien plus que partout en France, oui. Apparemment, dans l'Est, la saucisse dans la bouche, c'est pas seulement quand on mange une choucroute. Voilà, c'est pour ça qu'on n'arrive jamais à prononcer les noms des villages d'Alsace et de Lorraine. Voilà, parce que pour bien le faire, faut avoir la bouche pleine. De plus en plus de parents donnent leur aliment préféré en guise de prénom à leurs enfants. Ça va être sympa, dis donc, dans les familles. Bon, cassoulet, tu commences à me gonfler, hein. T'es vraiment tout le portrait de ta mère, là. Oui, prends date de morue, c'est bien de toi que je parle, oui. Chez les courgeots, je pense qu'ils donneront le prénom d'un aliment qui se congèle facilement. Enfin, le saviez-vous? En Angleterre, si on envoie la photo de son sexe sur un site de rencontre sans le consentement de la personne qui la reçoit, on risque 1 an de prison ferme. Eh oui, on risque le zonzon pour son zizi. Allez, passez un bon samedi et à tout à l'heure midi.
0: Merci beaucoup Willy Rovelli. Je passe la main à l'équipe d'ici matin dans votre région.
4: Voilà qui est fait. Bonjour tout le monde. Ici mène votre radio locale, la fine équipe du week-end bien sûr, pour vous informer, pour vous dire quoi faire, où aller aujourd'hui et demain afin de profiter pleinement de ces 2 jours. Et puis évidemment les cadeaux, puisque juste après le journal de 7h, je vous offrirai 2 invitations pour Papea Park pour prolonger l'été encore un petit peu. Bonjour Noah.
5: Bonjour Bérénice, bonjour tout le monde.
4: Les infos c'est avec vous. On est parti.
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4: Bon début de journée, vous écoutez ici même, il est 7h.
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4: Le journal Noah Marché, la rentrée approche et c'est l'heure pour certains jeunes de trouver un contrat d'apprentissage.
7: Des CV envoyés, mais pas de réponse. Pas facile de trouver une entreprise. Elles sont de plus en plus frileuses à embaucher car le gouvernement a réduit les aides. La ministre déléguée chargée de la formation professionnelle était en Sarthe hier. Sabrina Roubache assume ce choix. Un choix très controversé, Yann Lastenet.
8: Car cette suppression des aides à la région a un impact direct sur le fonctionnement de la CCI de la Sarthe, qui forme 2300 apprentis, explique Philippe Brunet, le directeur général.
9: Nous avons investi dans un nouveau campus que nous allons inaugurer dans quelques mois. La région nous a beaucoup accompagnés. Elle nous a d'ores et déjà annoncé que pour la phase suivante, c'était zéro, puisque de toute façon, il n'y avait plus d'argent consacré à ça. Et puis sur l'autre enveloppe qui est le fonctionnement, la région nous accompagnait sur le développement de nouvelles formations. Bon, ben ça aujourd'hui, c'est terminé aussi.
8: La baisse des subventions en 2025 pour les entreprises qui emploient un apprenti met aussi à mal certaines formations, regrette Christine Alibert. Elle est présidente du lycée professionnel de Nazareth à Loire-en-Vallée.
10: Nous avons eu jusqu'à 60 apprentis. Aujourd'hui, nous n'en avons que 26 parce que les entreprises, et plus particulièrement pour l'école d'aide-soignante que l'on a montée, n'accueillent plus d'apprentis parce qu'elles ne peuvent plus les financer.
8: Sabrina Roubache, la ministre déléguée chargée de la formation professionnelle, assume.
11: Il a fallu faire des choix. Et vous savez, ramener tout à l'argent public, c'est-à-dire s'il y a de l'argent public, on sait faire, s'il n'y a pas d'argent public, on ne sait pas faire, c'est pas vrai. Vous savez de quoi a besoin une chef d'entreprise ? On a besoin que le carnet de commandes soit plein.
8: La ministre en profite pour lancer un appel aux entreprises afin d'embaucher des apprentis. 6500 contrats ont été signés l'an passé en Sarthe, c'est deux fois plus qu'en 2018.
7: Les jeunes s'orientent deux fois plus vers la voie professionnelle en Sarthe d'ailleurs par rapport à la moyenne nationale. Quelle école aura droit à une classe supplémentaire ? La question reste en suspens après la réunion d'hier. La direction académique et les syndicats enseignants n'ont pas réussi à se mettre d'accord. Les 5 ouvertures de classes envisagées en Sarthe sont les suivantes. L'école Claude Chappe à Brulon, Louis Pasteur à Allonne, Yann Arthus Bertrand à Dissé sous Courcillon, RPI d'Assé-le-Riboul Ségri et Marius Coutard a souligné Flacé. Pas de décision donc pour le moment. Une nouvelle réunion se tient vendredi prochain.
4: Deux femmes légèrement blessées dans un choc frontal hier à la Flèche.
7: Un accident vers 15h, boulevard Montréal. Circulation coupée le temps de l'intervention. Les conductrices ont été transportées à l'hôpital du Bailleul. Un peu plus au nord, à Courcelles-la-Forêt, vous avez peut-être entendu passer un hélicoptère vers 19h30. Eh bien, c'était l'hélicoptère bombardier d'eau Morane 72. 5 largages pour venir à bout d'un feu de forêt de 900 mètres carrés. 2 autres incendies se sont déclarés en Sarthe un peu avant 19h. Le premier à Sillé-le-Guillaume et l'autre à Pressigné. Là aussi, des feux d'espace naturel.
4: La Fouine, Gazo ou encore Colonel Rayel au Mans.
7: Il monte sur scène demain au domaine de l'EPO, de grands artistes de rap, de hip-hop, de variété pour la première édition de Red Lova. Vous avez assisté au dernier préparatif, Axel Canu.
12: Des techniciens perchés sur les échafaudages.
13: Elle est pour qui la moise ?
14: Le jeune, non, pour toi.
12: Mais ça y est, la grande estrade de 18 mètres de long ressemble à une vraie scène de concert. Léonard et Hanoï sont là depuis lundi.
15: Là on est sur actuellement le montage de la scène. Il nous reste toutes les bâches à mettre, toute l'infrastructure aussi derrière.
16: On monte toutes les scènes, etc. pour le jour J, pour que tout soit bien prêt.
12: Ils sont 150 salariés à travailler avant, pendant et après le festival, sous le regard satisfait de Brice Moret, l'un des deux cofondateurs de Red Lova.
17: C'est incroyable de voir l'évolution des installations. C'est un terrain qui était complètement neutre, et de voir toutes les installations prendre forme, c'est incroyable.
12: Une grosse organisation pour une seule journée de musique.
17: C'est un choix stratégique pour une première année, on n'a pas les yeux plus roux que le ventre, on va dire. On voulait déjà bien cadrer, bien savoir gérer notre événement.
12: Ce qui permet d'avoir un condensé d'artistes important pour Brice Moret.
17: L'idée du coup c'était d'offrir ça au public manceau, un événement 100% urbain dans notre ville par des manceaux, c'est vraiment ce qu'on voulait faire.
12: Un événement qui n'est pourtant pas réservé qu'aux jeunes.
17: La personne la plus âgée a 62 ans.
12: Et un participant sur 5 qui a pris sa place à plus de 45 ans, explique Maxime Coué, le deuxième cofondateur.
18: La Fouine, par exemple, a 25 ans de carrière. De base, il touche plutôt des 30-40-naires. Donc on peut venir en famille, profiter du moment, on y retrouvera quoi qu'il arrive des sons qu'on connaît.
12: Ou pas, il y aura aussi des nouveaux talents. Une scène leur est consacrée, tous sont des musiciens manceaux.
7: Ça commence donc demain à 14h et jusqu'à 22h. Vous avez pris votre billet, Bérénice ?
13: Pas encore.
7: Alors, il faut vous dépêcher, c'est déjà presque complet. Une victoire pour les basketteurs Mansot à la salle Robert Jarry. Leur pré-saison commence bien. Ils ont battu Caen hier 91 à 69, premier match amical. 10 000 spectateurs, 3 600 participants et 16 nations représentées. Voilà quelques chiffres sur les 24 heures vélo. Ça commence aujourd'hui sur le circuit Bugatti au Mans, départ officiel prévu à 15h. Mais avant, vous pouvez profiter du village qui ouvre dans une heure.
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7: Quelle météo pour les cyclistes ?
13: Un temps mitigé aujourd'hui, un temps plutôt sec d'ailleurs ce matin, quelques éclaircies, mais rapidement le ciel va se couvrir et donner des pluies éparses. Pour le départ, ce sera sans doute le cas à 15h cet après-midi. Ensuite, on aura un ciel plus clair en fin de journée, sauf sur le Perche Sartois où les pluies vont s'attarder. On attend 5 mm au maximum sur le nord-ouest du département et puis du vent aussi. Ça va souffler des rafales qui vont atteindre 55 km/h localement. Les températures, 16 ce matin à Mamers, Vibray et Bonnétable, 16 degrés aussi à La Ferté-Bernard et Saint-Calais, 17 à Fresnay-sur-Sarthe et au Mans, 17 à Sablé et à Ciel-Guillaume. Demain du mieux, hein, on aura un temps généralement sec, quelques averses possibles encore, mais les précipitations devraient cesser assez rapidement. On devrait demain profiter pleinement d'une belle journée avec des températures là encore agréables, entre 22 et 25 degrés. Pour ce qui concerne la route, les départs et les retours étaient classés rouges hier. Ça va mieux aujourd'hui. On est en orange, surtout sur la moitié ouest. Mais ça rentre et ça part encore, puisqu'il y a des gens qui partent au mois de septembre. Donc prudence sur la route.
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13: Et oui, certains s'en vont, je dois m'en aller. Niagara, sur votre radio locale, ici Men. 7h07, bon réveil et bon petit-déj'.

0: qu'on va rester, nous, plutôt. Ici mène votre radio locale. Bon réveil et bienvenue si vous nous rejoignez.
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0: Votre radio ici mène avec le trio habituel, info, musique, bonne humeur, lecture également, puisque c'est aujourd'hui le grand retour de Sophie Elie, qui n'a pas son pareil, pour nous conseiller de bons ouvrages. Sophie va nous emmener à Venise aujourd'hui, au jardin de Torcello, qu'il faut protéger de la montée des eaux. C'est le thème de ce roman dont on parlera tout à l'heure. Les expressions françaises aussi, avec Jérôme Prodhomme, pourquoi on dit une douche écossaise? Je ne vous le souhaite pas. Ce matin, on comprendra et on essaierait de voir et de comprendre l'origine de cette expression. 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
3: Et voici votre journal, le point complet sur l'actualité locale avec vous, Christelle Caillot. Bonjour Christelle.
4: Bonjour Fabien, bonjour à tous.
3: La Sarthe repasse aujourd'hui en vigilance orange pour les feux de forêt.
4: Oui, c'est une nouvelle semaine à risque.
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4: Et pourtant, les autorités continuent d'observer des comportements d'usagers complètement irresponsables. Exemple avec ce jeune homme de 18 ans qui a allumé, allumé un feu de camp au milieu de la forêt de Bercé. C'était le week-end dernier, dans la nuit de samedi à dimanche. Il bivouaquait, il a voulu se faire à manger. Les pompiers de 5 casernes à l'hélicoptère du SDIS ont été mobilisés. Heureusement, le feu ne s'est pas propagé.
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0: Pourquoi on dit une expression, l'origine d'un mot? Eh bien, Jérôme Prodhomme a sorti ses grimoires pour nous donner l'origine de nos expressions.
5: Pourquoi on dit une douche écossaise? Quand on a reçu une très bonne nouvelle et que tout de suite après on en reçoit une mauvaise, on peut dire que c'est une douche écossaise. Pour bien comprendre, direction l'Écosse. Laissez-moi vous présenter McIntosh, McLaren et McDonald's.
6: Bonjour.
5: Voilà, et Joseph Dépit.
6: Bonjour.
5: On est au début du 19e siècle quand les Français commencent à s'intéresser à cette étrange lubie loufoque des Britanniques, les bains de mer. Et on voit des gens se baigner dans la mer, nager même, un truc inimaginable.
6: Vous allez voir qu'un jour les gens vont aller au bord de la mer. Tout se perd. Où sont nos valeurs d'antan?
5: Effectivement, docteur. Né en 1737, docteur Dépit est venu en Écosse étudier le bain écossais, une technique qui alternait les bains chauds et tout de suite après les bains froids. En 1829, le docteur François-Marie de Fortis écrit « Le bain écossais est un des soins que les Écossais appliquent pour guérir les rachitiques et les maux de nerfs. » Cette technique a été améliorée quand les bains ont été remplacés par des douches pour laver plus vite et plus souvent les détenus de la prison de Bonne Nouvelle à Rouen.
6: Bonne Nouvelle pour une prison?
5: Ah oui, effectivement.
6: Ouais, et c'est nous, les Britanniques, qui sommes loufoques?
5: Vous n'avez pas tort. Bref, cette méthode étonnante d'alterner le chaud et le froid a fini par désigner une alternance d'espoir et de désespoir, de bonnes et de mauvaises nouvelles. Voilà pourquoi on dit une douche écossaise, alors qu'on ne sait plus vraiment pourquoi. Encore que vous, maintenant, vous savez.
0: Merci beaucoup, Jérôme. On va essayer de garder la température de l'eau à la bonne température, justement, pour ne pas avoir un réveil trop compliqué et difficile. La météo, je vous invite à nous appeler 02 43 29 10 10, à nous laisser aussi vos messages Facebook. 17 degrés dans le quartier Batignolles au Mans ce matin, nous dit Marie-Adélaïde. Il fera entre 21 et 23 degrés cet après-midi. Un peu de musique avec Soprano et DJ.

0: Ah, ça, c'est le single ultra festif, hein, taillé pour les dance floors, qui fait partie de la bande-son de l'été. C'était Soprano sur Ici Men. Bonjour Guy, de Savigny-l'Évêque.
1: Bonjour, Denise.
0: Bon, comment ça va ce matin, Guy, là, à 7h18?
1: Très bien, très bien, très bien.
0: D'attaque pour cette journée, vous avez des projets?
1: Aujourd'hui, ce midi, nous allons au restaurant, voilà. Et après-midi, je ne sais pas, ça dépendra de la météo. C'est une balade.
0: À voir. Après le resto, voir, voilà. Vous aviserez. Ouais. Se mettre les pieds sous la table, c'est une bonne chose, ça. Et peut-être aller à Papé à Parc. Voici la question que je posais ce matin. Laquelle de ces attractions n'est pas une attraction de Papé à Parc? Les grenouilles ou les éléphants?
1: Les éléphants.
0: Oui, ça aurait pu, mais non, ce sont les grenouilles, ça fait partie des manèges pour les plus petits, les plus tranquilles finalement, les plus ludiques. À côté de ça, il y a des attractions plutôt à sensations fortes, hein, pour les plus grands, pour ceux qui ont envie de se faire peur. Je ne sais pas si c'est votre cas.
1: Bien non, c'est fini ça. Je suis allé à Papé à Paris il y a quelques temps et j'ai eu trop peur. C'est fini, mais les places, je vais les offrir, voilà.
0: Bon, très bien. Bon, vous en ferez profiter des petits, des enfants autour de vous.
1: Ouais, des ados et mes petits-enfants, sans doute.
0: Oh, voilà. Mais les ados, ils vont être contents d'aller dans les attractions qui font peur. Vous allez faire des heureux. Bon, on vous embrasse, Guy, belle journée.
1: Merci, bonne journée ici, Mène.
0: Voilà. À bientôt, Guy, au revoir.
1: Merci, au revoir.
0: Continuez à nous laisser vos messages Facebook. La météo, on l'a fait ensemble ce matin, mais aussi via le téléphone. On va s'intéresser à un livre très chouette, un chouette roman que Sophie Elie va nous conseiller juste après Jean-Pierre Madère.

0: Jean-Pierre Madère sur votre radio locale ici Maine. Bientôt la rentrée, eh bien c'est le moment de reprendre nos bonnes habitudes, c'est-à-dire les conseils lecture de Sophie, Élie et de ses invités.
1: Le rendez-vous des livres, le rendez-vous des libraires sartois tous les week-ends sur votre radio ici Maine. Nous allons aller faire un tour aujourd'hui dans la Biblie de Clémy Lachipi avec Clémence. Bonjour.
2: Bonjour.
1: Et les jardins de Torcello de Claudie Gallet. Un joli titre qui donne envie de voyager, Clémence.
2: Eh oui, le titre, la couverture, le résumé invitent à décoller pour la Sérénissime et le livre tient ses promesses. Claudie Gallet nous entraîne sur les pas de Jess. Alors Jess, c'est une jeune Française, elle organise des visites guidées personnalisées dans Venise. Et on y découvre une ville vivante, vibrante, peuplée d'habitants et pas seulement de touristes. C'est un peu l'image que l'on a de Venise. On découvre la vie de quartier entre les ponts, les rios et les petits commerces de l'île. Alors, l'histoire débute lorsque Jess apprend que le très bel appartement qui lui est prêté va être vendu. Du coup, son propriétaire l'incite à rendre visite à Maxence. Maxence, c'est un célèbre avocat pénaliste, parce que Maxence doit un service à ce propriétaire et elle va lui demander du travail. Donc elle va partir à la rencontre de cet homme qui vit sur l'île de Torcello. Donc Torcello, c'est une petite île presque sauvage au fond de la lagune. Une île où il n'y a rien, disent certains. Et de fil en aiguille, elle va s'intégrer à la vie de cette grande propriété que Maxence tente de restaurer. Et elle fera connaissance évidemment avec d'autres personnages, avec Colin, le compagnon de Maxence, Elio, le gardien de la propriété, Spontus, c'est le chat adoré, et Donnariva, c'est la vieille voisine très italienne. Donc elle participe ainsi à la vie de la maison et de ses jardins surtout, car Maxence a une ambition, redonner vie aux jardins de Torcello, les maintenir hors de l'eau et reconstituer les paysages qui sont souvent recouverts par les eaux de la lagune de Venise.
1: Ah oui, parce que la montée des eaux, ça c'est vraiment un problème réel hein, à Venise.
2: Oui, effectivement. Donc Claudie Gallet commence d'ailleurs son roman en évoquant les fameuses acqua alta de Venise. Donc c'est une vraie menace pour la ville et la lagune. On a mis en place, enfin, il y a quelques années, un système de digues, les digues Mauss, qui tentent de repousser ce risque qui est de plus en plus présent pour la ville. Mais ça ne suffira peut-être pas toujours. Et du coup, l'autrice raconte, à sa manière, comment les habitants vivent avec ce danger. C'est un peu un fil rouge, en fait, dans le livre. Donc l'eau occupe une place essentielle dans ce roman, et pas seulement à Venise, car la narratrice a vécu quelques années plus tôt un drame dans sa région natale, en rapport avec l'eau, je n'en dis pas plus, avec son groupe d'amis. Un drame qu'elle va tenter de mettre derrière elle en venant s'installer à Venise, justement loin de tous, de sa famille, de ses fameux amis. Beaucoup de résilience donc, mais aussi des questionnements, pourquoi partir, quoi et qui quitter, le besoin de se retrouver soi-même. Donc ce roman, c'est vraiment une histoire pour se reposer. C'est plutôt calme, doux, les pages se tournent toutes seules, on s'imagine de bon matin sur la lagune, on entend le clapotis de l'eau sur la coque du Vaporetto. Avec sa jolie plume, l'autrice nous entraîne dans ses pas, une sorte de visite off de Venise où chaque coin de palais devient un poème. C'est vraiment une très jolie lecture.
1: Oui, et on a l'impression de partir en vacances, en voyage à Venise pour poursuivre un petit peu l'été, les jardins de Torcello de Claudie Gallet, le coup de cœur de Clémence dans la Biblie de Clémy Lachipi. Merci beaucoup Clémence.
2: Au revoir.
1: Et très bon week-end sur votre radio ici Maine.
0: Et merci à vous deux. Retour demain, évidemment, pour un autre conseil lecture avec aussi Simon Peverelli qu'on va retrouver après le journal de 7h30 qui lui va nous conseiller de ne plus jamais partir en vacances l'été et peut-être qu'il va réussir à nous convaincre. On verra ça. Voici George Benson.

0: Give Me The Night, George Benson, sur votre radio locale ici Maine. Un temps mitigé aujourd'hui, mélange d'éclaircies et de pluie. On fera un point complet sur la météo après les infos, l'actualité locale et nationale qui ne devrait pas tarder et qu'on retrouve juste après ça.
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0: Et à la une de l'actualité locale à 7h30, Noah Marché.
6: Ce sont des images impressionnantes. Un conifère prend la foudre et tombe en plein milieu d'une rue au Mans. Un arbre d'environ 20 mètres de haut. Ça s'est passé dans la nuit de mercredi à jeudi en plein orage. Alors pas de blessés, mais quatre voitures écrasées. Vous entendrez le récit des habitants dans le journal de 8h. La ministre de la formation professionnelle en Sarthe, hier, Sabrina Roubache, en a profité pour renouveler son appel aux entreprises. Ça demande embaucher des alternants. Oui, mais les aides de l'État ont drastiquement baissé. La ministre assume ce choix. Et puis, où sortir ce week-end ? La première édition de Red Lova, c'est demain, près du Mans. Ça se passe au domaine de l'Épau. Une seule journée, mais plusieurs stars. Gazo, Lafouine ou le colonel Rayel sont attendus. N'hésitez pas à prendre vos places maintenant si ça vous intéresse. Il n'y en a presque plus. Mais pour l'heure, on fait un point sur l'actualité en France et dans le monde. Avec vous, Valentin Bertrand.
7: Garde à vue levée pour l'automobiliste accusé d'avoir foncé dans la foule mercredi à Caen. Cet homme d'origine tchétchène de 26 ans a été présenté hier à deux juges d'instruction en vue d'une mise en examen pour assassinat. Le procureur de Caen évoque des tensions avec la communauté afghane, la nationalité des deux piétons tués par cette collision. Il demande des moyens supplémentaires après un été de tous les records. Un préavis de grève d'un mois et demi déposé par les sapeurs-pompiers à partir du 8 septembre. En France, 80% des pompiers sont des volontaires indemnisés 8 euros de l'heure. 50 euros pour adhérer à un club ou prendre une licence sportive. Le pass sport destiné aux jeunes de familles modestes est reconduit en cette rentrée. Annonce parue ce matin au journal officiel, une aide rabotée de 20 euros par rapport à l'année dernière. La dette de la France reste sur une perspective stable. L'agence de notation Fitch maintient sa note A+. Et deuxième signe encourageant, elle n'envisage pas de la changer à court ou moyen terme. Réaction satisfaite du ministre de l'économie. Roland Lescure se dit pleinement mobilisé pour contenir le déficit public, alors que s'ouvrent dans quelques semaines les discussions sur le prochain budget. Une randonneuse portée disparue dans le massif des Écrins, dans les Alpes, Claire Tardy, 45 ans. Elle n'a plus donné de nouvelles depuis mardi et n'est jamais arrivée au refuge où elle avait réservé une nuit. Vous retrouvez les détails de cet appel et témoins sur ici.fr. Et puis deuxième journée du championnat et deuxième nul pour le Paris Saint-Germain, champion en titre, qui est remonté hier sur le fil face à Lille hier soir de partout.
6: Merci Valentin Bertrand, on vous retrouve dans une heure pour un nouveau point sur l'actualité en France et dans le monde. C'est l'heure de votre petite pause lecture. Ce matin, dans la revue de presse, on feuillette les nouvelles L'Écofléchois. Ce qui saute aux yeux, c'est ce dossier de 5 pages sur les conséquences de la sécheresse pour les agriculteurs. Samuel Quignon, bonjour.
8: Bonjour Noa, bonjour aux auditrices et bonjour aux auditeurs.
6: Vous êtes directeur de la rédaction du journal et vous nous parlez du cas particulier d'un exploitant, un été pour lui à double tranchant.
8: Direction Parçay-sur-Sarthe, chez Patrice et Catherine Rioté. Côté pile, le sourire. Ce couple d'exploitants laitiers.

0: qui fabrique de la glace à la ferme. Avec la canicule, les demandes ont explosé et les ventes ont bondi de 10%, nous signale-t-il. Un succès rafraîchissant que l'on retrouve sur le marché de Sablé ou dans les guinguettes du coin. Mais côté face, la réalité du terrain rattrape vite l'euphorie. Le mercure a mis les bêtes sous une pression terrible, obligeant Patrice à installer des ventilateurs et des brumisateurs dans ses étables. Plus inquiétant encore, la sécheresse a brûlé les terres, entraînant une chute vertigineuse de 30 à 50% des récoltes. L'hiver s'annonce donc rude financièrement pour nourrir le troupeau, une situation complexe entre succès artisanal et détresse climatique racontée par cet éleveur militant pour un juste prix du lait, et que l'on peut d'ailleurs rencontrer ce week-end au comice de Bazouchkré.
1: Merci Samuel, on retrouve cette histoire dans les nouvelles Les Cauflechois.
2: C'était en quelque sorte le dernier survivant, il ferme aujourd'hui.
1: Je vous parle du seul commerçant indépendant du Mans spécialisé dans la hi-fi. L'histoire de Philippe Jézéquel racontée dans le Maine Libre de ce samedi. 43 ans de bons et loyaux services, alors à 62 ans, il a décidé d'arrêter. Son magasin se situe à l'angle du quai Ledru-Rollin et de la rue Voltaire. Tous ses collègues dans le secteur hi-fi ont fermé les uns après les autres, mais sa clientèle de puristes lui est toujours restée fidèle. Jusqu'à aujourd'hui, l'amoureux du son n'a pas trouvé de repreneur.
2: Et puis dans Ouest France, un sujet dans l'air du temps, Noah.
1: Oui, on parle de la rentrée, évidemment, puisque c'est dans 3 jours maintenant, avec une cour encore plus verte pour les enfants de l'école Mozart à Loupland, près du Mans. La mairie veut, je cite, « offrir une oasis de fraîcheur aux écoliers ». Alors en quoi consistent les travaux ? Des arbres supplémentaires, des gravillons remplacés par des copeaux de bois, du bitume retiré ou peint en beige pour éviter d'attirer la chaleur. Coût des travaux, environ 177 000 euros. Une école qui se prépare face aux prochaines canicules. Un chantier de rénovation thermique a aussi été mené. Résultat, 60% de dépenses d'énergie en moins. Le but est atteint, conclut le maire. Et côté météo, un peu de tout dans le ciel aujourd'hui.
2: C'est le moins qu'on puisse dire. On commence avec un temps sec. On va profiter de quelques éclaircies, mais le ciel va se couvrir. On aura aussi des pluies éparses dans l'après-midi. Pour enfin retrouver un ciel plus clair en fin de journée, sauf sur le Perche-Sartois, où les pluies vont s'attarder. Le vent aussi, c'est une info à retenir. Ça devrait souffler quand même cet après-midi. Des rafales qui vont atteindre 55 km/h. Les températures, 16 relevés à Mamers ce matin, Vibré, Bonnétable. 16 degrés aussi à La Ferté-Bernard et Saint-Calais. Il fait 17 au Mans, 17 à Malicorne, 17 degrés aussi à Sablé-sur-Sarthe et à Ciel-Guillaume. Il fera entre 21 et 23 degrés cet après-midi.
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2: Du mieux sans doute demain après-midi avec du soleil annoncé par Météo France. Noah, à tout à l'heure.
1: À tout à l'heure.
2: 8h, on joue, on sort les instruments de musique là avec Michel Polnareff. On ira tous au paradis sur Ici Maine.

0: envie de vous dire, c'est quand même ça la bonne nouvelle. Nous sommes le samedi 29 août, vous écoutez Ici Mène, soyez les bienvenus.
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0: Merci de nous rejoindre. C'est le dernier week-end avant la rentrée scolaire de mardi et c'est donc le moment ou jamais d'acheter cahier, crayon, classeur, agenda, tout en évitant évidemment de vider totalement son compte en banque. Pour cela, Valère Coréard a quelques conseils à nous donner et on va l'écouter dans moins de 10 minutes. Et pour enfoncer le clou, eh bien, nous allons profiter aussi du retour d'expérience de Simon Peverelli. Les vacances, faut-il faire une croix dessus définitivement ? Eh bien peut-être. Simon a 72 secondes pour nous convaincre.
3: Pas totalement, mais l'été, oui, je le dis en criant. Est-ce qu'on peut faire un bilan de l'été pourri qu'on vient de passer ? Ah, on est bien détendu là. Léa, passez-moi un petit jus de fruits.
4: Allez-y, tenez.
3: Merci. Tom, vous pouvez me donner un petit éventail ici même là ? Ah, super, merci. Ah mais, qu'est-ce que c'est que ça ? Canicule ! Incendie ! Sécheresse et mauvaise récolte. Ouais, bon bah j'attendrai l'hiver pour faire mes mots fléchés. Les grandes vacances, ça va devenir les vacances de l'angoisse. Je crois qu'il faut qu'on se rende à l'évidence. Désormais, c'est sûr, il n'y a pas pire que les vacances d'été. J'ai 72 secondes pour vous en convaincre. Il est loin, loin le temps de l'école où on comptait les jours avec impatience avant le début des grandes vacances. Cet été, on a juste envie d'une chose, retourner au boulot pour profiter de la clim. Quand on a la chance d'en avoir, c'est pas le cas de tout le monde, l'été ça devient un problème. On est censé se reposer pour mieux attaquer la rentrée. Résultat, c'est la rentrée et on est déjà tous cramés. En plus, combien d'activités en Sarthe ont été perturbées à cause de la chaleur ? Même le traditionnel labyrinthe de maïs à Saint-Rémy-de-Sillé, il a été touché parce que 30 ans d'existence. Ici, jamais les maïs n'ont été aussi secs et si peu. Vous mettez les basketteurs du MSB, ils retrouvent leur chemin en 10 secondes. Et puis je vais vous dire, de toute façon, j'ai jamais aimé l'été. Pourquoi me direz-vous ?
5: Pourquoi Simon ?
3: Eh oui, voilà pourquoi. En Sarthe, toutes les bases de loisirs sont pleines. Tu dois te bagarrer pour tremper un orteil à Coco Plage. À l'inverse, tu te promènes dans les centres-villes, tu croises personne. T'as l'impression que c'est la fin du monde ou le retour du confinement. Alors que non, les gens sont bien là. Les juilletistes partis en juillet. Oui. Les Aoussiens partis en août. Vous êtes quoi, vous ?
6: Plutôt juilletistes.
3: Juilletistes. Juilletistes. Et vous, Léa ?
4: Juilletistes aussi.
3: Oui, vous croyez avoir raison. Vous êtes malin. Sauf que les vrais malins d'histoire, c'est ceux qui ont tout compris, c'est les septembristes. Moins cher, moins de monde et moins chaud. Non, vu l'été pourri qu'on vient de se taper, moi je dis qu'à partir de l'année prochaine, on devrait mettre les vacances d'été en hiver, parce qu'il n'y a pas pire que les vacances d'été. J'espère que 72 secondes suffisent à vous en convaincre.
0: Bah, je pense qu'on l'est.
3: Convaincu.
0: Mais oui, on est convaincu. Petite pensée pour les septembristes qui ont bien raison. Vous avez laissé passer le gros des troupes et vous allez profiter des belles plages pour vous tout seul ou presque. Bonnes vacances si vous partez bientôt. Pour tous les autres, ceux qui sont là, eh bien c'est la rentrée scolaire la semaine prochaine et il va falloir remplir le cartable de fournitures scolaires. On va essayer que ça coûte le moins cher possible. Pour cela, les conseils de Valère Coréard dans un instant.
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0: Et de la musique, c'est vrai, avant de retrouver Valère Coréard, voici Charlotte Cardin sur Ici Mène.

0: tant pis pour elle, Charlotte Cardin sur Ici Maine. 18 degrés relevés là ce matin par Janine. Nous sommes sur le secteur d'Écommoy. Ciel gris et nuages, ça devrait quand même s'améliorer en cours de matinée avec quelques éclaircies annoncées par Météo France. Pratique ce samedi avec Valère Coréard, un bon plan dans l'air du temps, comment acheter les fournitures scolaires de nos enfants sans se ruiner.
1: Première chose à faire, ne pas acheter ce qu'on peut ne pas acheter. C'est vraiment le premier réflexe avant de foncer dans les magasins, faire l'inventaire de ce qu'on possède déjà. On vide les cartables, les trousses, les tiroirs, puis on teste les stylos, on taille les crayons, on vérifie l'état des règles, compact, classeur ou calculatrice. Une bonne partie des fournitures demandées à la rentrée peut parfaitement servir une année de plus. On peut même transformer cet inventaire en petit défi avec les enfants. Combien d'articles de la nouvelle liste peut-on retrouver à la maison? Ça évite les achats en double et permet de réserver le budget aux produits réellement usés ou manquants, car la fourniture scolaire la moins chère reste, bien sûr, celle que l'on n'a pas besoin de racheter. Même chose hein, sur le superflu, inutile de se précipiter en se disant « de toute façon, ça, on en a besoin chaque année ». Non, ce qui compte, c'est la liste, et si quelque chose n'est pas clair, il faut attendre de voir l'enseignante ou l'enseignant et lui poser clairement la question. Au passage, s'il y a une bande de potes déjà en place, une petite bourse aux fournitures marche aussi bien que pour les échanges de cartes genre Pokémon ou FIFA.
0: Alors une fois qu'on a vraiment optimisé tout ce qui pouvait l'être, il faut quand même faire quelques achats. Qu'est-ce que vous nous conseillez ?
1: Ne tardez pas si vous avez prévu de faire ça en grande surface. Au plus il y a de stock, au plus les prix sont bas. On est encore dans la bonne période, hein, mais il ne faut pas tarder. Évidemment, autant vous évitez des produits sous licence, autant vous allez économiser. À vous de faire un deal avec vos enfants. On va sur du basique, sur l'essentiel, et on se fait plaisir sur une trousse, un agenda, un sac. Selon l'UFC Que Choisir, les marques de distributeurs coûtent en moyenne 40% de moins, et les premiers prix peuvent être jusqu'à 4 fois moins chers. On peut donc économiser sur les cahiers, crayons, bâtons de colle, tout en privilégiant la solidité pour les produits qui doivent durer, comme le cartable, la trousse ou encore la calculatrice. Dernière chose, rapprochez-vous quand même de votre association de parents d'élèves, car parfois, elles organisent des achats groupés de listes de fournitures, et là, les prix sont en général imbattables. Allez, bon courage.
0: Parfait, il n'y a plus qu'à pour les retardataires, là. C'est à faire sans doute cet après-midi, peut-être même lundi, avant la rentrée qui a lieu mardi. On garde un petit peu de sous pour l'agenda, pour se faire plaisir. Voilà les bons conseils de Valère Coréard. Quelques infos pratiques, sympas et utiles pour bien vivre chez nous dans notre département. Je vous en donne trois juste après les Gorkies.

0: Est-ce que c'est pas un petit peu sympa de se réveiller un peu tranquillou une fois de temps en temps, surtout quand c'est samedi? Les Gorkies, Everybody's Got to Learn Sometimes sur Ici Mène. Les 3 plus, les infos sympas, pratiques et utiles. Voici la première. À Saint-Germain-sur-Sarthe, la bibliothèque a rouvert ses portes cette semaine. Alors évidemment, c'est le moment pour vous d'aller d'abord vous inscrire et puis éventuellement d'emprunter des livres, des documents sur place ou en ligne. Ça sent bon la rentrée scolaire, je vous le dis. Bonne nouvelle également, puisqu'on évoque les réouvertures, celle du restaurant emblématique Le Grenier à sel au Mans, qui se trouve place de l'Éperon, parce que c'était cette semaine aussi. L'objectif des nouveaux propriétaires, poursuivre sur la lancée qui a fait la renommée de l'établissement, tout en apportant une touche personnelle. Charles Barentin, le chef, et Margot Corvasier, qui est en salle, reviennent sur leur terre après une belle expérience dans de grandes maisons, et ils savent bien qu'ils arrivent dans un lieu chargé d'histoire.
1: C'est quelque chose qu'on a envie de faire perdurer avec notre image à nous. Donc la cuisine restera une cuisine gastronomique inspirée du terroir sartois, en valorisant les producteurs locaux, les artisans, les maraîchers, les éleveurs, tout en ajoutant notre touche, nos techniques, que ce soit technique de service ou technique culinaire en cuisine, qu'on a pu acquérir durant tout notre parcours. Donc l'objectif est de continuer ce qui a toujours été fait au Grenier à sel, c'est-à-dire faire de la jolie cuisine avec une jolie carte des vins, un joli service, tout en ramenant un peu de jeunesse et de fraîcheur.
0: Margot Corvasier et Charles Barentin qui n'attendent plus que vous pour découvrir la nouvelle carte et la nouvelle identité du Grenier à sel qui se trouve 26 place de l'Éperon, c'est au Mans. Et puis si vous comptiez piquer une petite tête à la piscine de la Flèche, ça va être un peu compliqué puisque le centre aquatique de Libellule va fermer provisoirement la semaine prochaine à partir de lundi et jusqu'au 2 septembre. Fermeture organisée pour réaliser des travaux d'entretien annuels, c'est assez classique. Mais vous pouvez par exemple retrouver la piscine du Lude à quelques kilomètres de là. Voilà qui est dit. Restez là parce qu'on va s'attaquer, si j'ose dire, à l'humour en tube dans un instant. Le thème, les voyages en terre inconnue, eh bien, c'est pas toujours comme sur National Geographic. Il y a souvent un gros différentiel. Sélection de sketchs et d'humoristes dans un instant.
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0: Et oui, c'est la fin de l'été, c'est le dernier week-end avant la rentrée. Et dès lundi, on aura droit au résumé de vacances de nos amis, de nos collègues. Alors pour nous préparer aux pires péripéties, Fred Ballard a rencontré des aventuriers qui reviennent de contrées exotiques et hostiles dans l'humour en tube.
8: Là-bas, mais direct des cuissardes, hein. Oublie les Rangers. Non, parce que les scorpions, ça dort dans les Rangers. Le sommeil léger, hein. Peine tu mets le pied, tu te réveilles. Ça n'avait pas de bon poil, c'est pas du matin, le scorpion.
9: Ah bah oui, hein, le scorpion est chafouin, fourbe et caractériel, hein, ça faut le savoir avant de partir dans certains endroits du globe. Les voyages forment la jeunesse, mais le venin déforme les godasses.
8: De toute façon, moi les Rangers, je pouvais plus les mettre. Après la première piqûre, chaussée du 82, je mettais plus que des Adidas. Pas les chaussures, les sacs de sport. Hostile la nature.
9: Mais oui, on croit toujours qu'on est plus fort que les éléments, mais faut pas. Hein, c'est comme ça qu'on finit un trek avec deux sacs de sport au pied, comme Patrick Timsit. Et faut se méfier de certains végétaux aussi, hein, quand on voyage en terre inconnue. Gisèle Lapin, alias Jérôme Commandeur, ne s'est pas méfiée.
10: J'arrive à l'hôtel, je demande un jus d'orange. J'ai jamais demandé un jus d'orange au Maroc. Ah, vaut mieux faire 15 ans de tôle, c'est moins dangereux. Là, les oranges, je sais pas si tu les avais épluchées pour la naissance d'Hassan II. Oh putain. Perforation du gros côlon, j'ai fait du gros gras. Fait d'artifice et pétard à tous les repas, j'ai envoyé, hein. 8 jours à la durée de la fête nationale.
9: Ah bah oui, ça aussi, ça fait partie des petits souvenirs impérissables hein, qui donnent un tout autre parfum à nos escapades exotiques. Comme quoi, il n'y a pas que le jasmin et la fleur d'oranger hein, qui peuvent marquer un voyage à l'étranger. Allez, humour et paix, hein, du coup. P-A-X, hein, bien sûr.
11: Ah, il y a du lourd hein, ce matin dans l'humour en tube avec Fred Ballard, le scorpion. Sachez-le, si vous en rencontrez un là, dans les jours qui viennent, surtout le matin, c'est pas de bon poil apparemment. Très tôt, ce ne sont pas des lève-tôt. 11h midi, Tartine et Confidence, nouveau titre, nouveau nom d'émission pour le portrait qui reste le même, c'est-à-dire un invité, un sartois ou une sartoise. Nous retraçons ensemble sa vie, son parcours, on regarde de près quels sont les goûts des invités, notamment les goûts musicaux. Notre invité, tout à l'heure à partir de 11h, puisque c'est la rentrée aussi pour nous, sera Franck Bernard. Franck est sommelier, il est créateur des ateliers de dégustation Tell Me Wine. Il organise des ateliers pour les particuliers mais aussi pour les entreprises pour apprendre à déguster du vin mais aussi des spiritueux mais aussi du whisky, des dégustations de fromage, des accords mets-vins. Vous voyez, on reste épicurien malgré tout. C'est la rentrée mais on essaie de prolonger un peu le plaisir. Franck Bernard sera notre invité tout à l'heure entre 11h et midi.
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11: Bienvenue, bon début de journée, vous écoutez ici Maine, il est 8h. Le journal Noah Marché, un arbre d'une vingtaine de mètres est tombé au Mans.
12: Images impressionnantes de voitures éventrées rue de la Belle Gabrielle. Ça s'est passé dans la nuit de mercredi à jeudi pendant l'orage. Et d'après les habitants, le conifère aurait pris la foudre, Axel Canu.
13: Aucun doute pour Isabelle qui habite un appartement au premier étage d'un immeuble à quelques mètres de l'arbre. 23h30, elle s'apprête à dormir quand soudain...
14: Ça fait un bang, là c'est ça. Ça fait une boule lumineuse, vous savez, contre la fenêtre de ma chambre. Sincèrement, j'ai eu peur, je savais pas ce qui se passait. Enfin, j'ai eu l'impression que si vous voulez, si j'aurais pas eu mes carreaux, ça serait rentré dans ma chambre. Donc c'était impressionnant, je vous jure, c'était impressionnant.
15: Et après, vous avez réussi à dormir ?
14: Non, il y a eu les tronçonneuses des pompiers jusqu'à 3h30 du matin.
13: Un déblayage pour enlever au plus vite, l'énorme conifère est allé sur toute la largeur de la chaussée. Tout a été enlevé, mais l'arbre était encore là au matin quand Roland dépassait.
16: Les branches traversaient la rue. Il y en avait là. Quand je suis revenue, ils étaient toujours en train d'élaguer. Et la voiture n'est toujours pas partie.
13: Cette voiture, c'est la seule encore présente dans la rue parmi les 4 écrasées sous le poids de l'arbre. Le toit est enfoncé et les vitres ont volé en éclats.
17: Ah oui, la voiture, le pauvre.
18: Effectivement, elle est bien abîmée, irrécupérable.
13: Thérèse et Serge découvrent tout juste les dégâts.
17: C'est là qu'on voit des choses à la télé, des fois c'est affreux, mais là on le voit de nos propres yeux. Mais si vous voulez, c'est pas drôle pour celui qui s'arrive. Une chance qu'il n'y a pas de blessés, mais quand même.
13: De l'autre côté de la route, les arbustes sont aplatis. On devine encore la forme du conifère qui s'est effondré.
12: Et pour vous rendre compte par vous-même de la violence du choc, on vous a mis les photos sur ici.fr. La pluie de ces derniers jours n'empêche pas les incendies de se déclencher. Un feu de 900 mètres carrés à Courcelles en forêt hier. C'est près de Malicorne-sur-Sarthe. L'hélicoptère bombardier d'eau Morane 72 a dû intervenir. 5 largages pour éteindre les flammes. Ça c'était vers 19h30, mais un peu plus tôt, 2 autres feux. L'un à Sillé-le-Guillaume et l'autre à Précigné. Des incendies de végétation un peu moins importants. 2 voitures se sont percutées de plein fouet hier à La Flèche. Les conductrices ont été transportées à l'hôpital du Bailleul, légèrement blessées. Le boulevard de Montréal a été coupé le temps de l'intervention. Fermé vers 15h, la circulation a pu reprendre en fin d'après-midi. Une série d'accidents de la route cette nuit en Sarthe. Des accrochages sans gravité, mais tout de même 4 blessés légers. Ça s'est passé au Mans, à Semur-en-Vallon, La Flèche et Saint-Paul-le-Gautier. Des accidents entre 21h45 et 2h moins le quart ce matin. Tous les blessés ont été transportés à l'hôpital.
11: Faire plus avec moins.
12: C'est en substance ce que demande la ministre de la formation professionnelle aux entreprises. Sabrina Roubache était en Sarthe hier. Elle lance un appel aux patrons embaucher des apprentis. Le problème, c'est que les aides ont drastiquement baissé. Le gouvernement a aussi décidé de supprimer les dotations au CFA l'an prochain. La ministre assume.
19: Bien sûr, les coupes budgétaires, c'est jamais agréable à annoncer. Mais les collectivités locales ont aussi quand même d'autres moyens qui ont été préservés sur d'autres pans. Je parle par exemple de la santé. D'autres sujets ont été préservés. Il a fallu faire des choix, nous les avons faits, je les assume. Par contre, ce que je dis, c'est que sur les crédits au PLF, donc la prochaine loi de finances, celle de 2027, les crédits de l'apprentissage sont préservés. Tout ne va pas dans le mur parce que la preuve, j'ai fait un appel aux entreprises où je disais aux chefs d'entreprise, et c'est vraiment l'appel, et si vous me le permettez, que je fais à nos chefs d'entreprise, quelle que soit la taille de votre entreprise, recrutez nos apprentis. Parce que vous en avez besoin pour vos compétences, pour la transmission, c'est important. Et surtout, faites-leur confiance. Et vous savez, ramenez tout à l'argent public, c'est-à-dire s'il y a de l'argent public, on sait faire. S'il n'y a pas d'argent public, on ne sait pas faire. C'est pas vrai. Vous savez de quoi a besoin une chef d'entreprise ? On a besoin que le carnet de commandes soit plein.
12: Ces dernières années, l'apprentissage se porte plutôt bien en Sarthe, puisque 6500 contrats ont été signés l'année dernière. C'est deux fois plus qu'il y a 8 ans. Les discussions sont au point mort pour la carte scolaire. On est à 3 jours de la rentrée, mais les derniers ajustements ne sont toujours pas tranchés. La direction académique et les syndicats enseignants n'ont pas trouvé d'accord hier. 5 ouvertures de classes envisagées, mais les représentants du personnel en veulent 4 supplémentaires. Décision ajournée, donc une nouvelle réunion est prévu vendredi prochain.
11: Le village des 24 heures vélo vient d'ouvrir.
12: Le départ des coureurs est prévu à 15h. 660 équipes en tout, des sportifs confirmés ou amateurs, seuls ou en équipe. Les cyclistes vont peut-être tenter de battre ce record. Le tour le plus rapide de l'histoire a été fait en 5 minutes et 4 secondes l'année dernière. Et pour les soutenir, 10 000 spectateurs sont attendus. Premier match amical et première victoire pour le MSB. Les basketteurs Manso ont battu Caen hier, 91 à 69, salle Robert Jarry au Mans. C'est l'un des plus gros déplacements de supporters du Mans FC. Plus de 1000 Mansos attendus demain à Rennes, deuxième journée du championnat de Ligue 1. Le coup d'envoi, c'est à 17h15 ce dimanche.
11: Plus que quelques places pour aller voir Gazo, La Fouine et le Conalel, le Colonel Rayel.
12: De grands noms du rap, du hip-hop et de variétés réunis au domaine de l'EPO demain. Première édition du Red Lova, l'aboutissement d'un projet de 2 amis, raconte Brice Moret, l'un des cofondateurs.
20: Ouais, ça fait maintenant plusieurs années, je dirais au moins 6-7 ans maintenant qu'on se connaît. On s'est connus dans un bar, ça a tout de suite matché entre nous, on avait tout de suite la même vision. Et on a commencé différents projets, différentes soirées. Des premières soirées, on faisait 150 personnes. Petit à petit, on a commencé dans des boîtes de nuit, à la Visitation. On a commencé à faire 1500 personnes. Et au fur et à mesure, on s'est dit, ok, faut qu'on lance un projet plus grand, dont le Red Lovad. Ça fait concrètement 2 ans qu'on travaille sur ce projet, en tout cas en réflexion, pour lequel on avait des demandes de la part des clients où on nous disait mais faites un projet, faites un festival, ramenez du beau monde. Et l'idée du coup c'était d'offrir ça au public manso, puisqu'il existe pas mal d'événements à droite à gauche, mais un événement 100% urbain dans notre ville par des mansos, c'est vraiment ce qu'on voulait faire. Donc au fur et à mesure on a acquéré de l'expérience, des contacts, et ça nous permet aujourd'hui de créer Red Lova.
12: Red Lova d'ailleurs, Bérénice, à votre avis ça veut dire quoi?
11: Bon, quelqu'un m'a soufflé que ça devait sans doute avoir un rapport avec l'amour.
12: C'est très exactement ça, Lova pour amour. Et Red, c'est en référence au surnom du Mans, la ville rouge. Mmh. Red Lova, ça commence donc demain à 14h. C'est payant, il faut réserver son billet, mais c'est tout public. Là aussi, c'est un festival pour toute la famille. On joue dans la rue à Changer aujourd'hui, du théâtre de rue à partir de 16h, place de la mairie.
11: Pas moins de 6 comices agricoles ce week-end.
12: Ça se passe dans les secteurs des Alpes Mancelles, du pays bilurien, du Lude, de la Flèche, de Bonnétable et d'Écomois. Chaque fête essaye d'attirer les visiteurs. Une soirée DJ est prévue aujourd'hui à Douillet-le-Joli. À Dissé, sous le Lude, vous aurez droit à un défilé de tracteurs illuminés et un feu d'artifice.
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12: Quelques nuages, mais aussi quelques éclaircies aujourd'hui.
11: C'est vrai, on est au sec pour l'instant. l'instant, un temps nuageux, des éclaircies en matinée, et puis ensuite le retour des nuages. Ça va être un petit peu en dents de scie hein, toute la journée. De la pluie cet après-midi, qui devrait d'ailleurs s'attarder sur le Perche sartois. Pour la fin de journée, retour des éclaircies, retour du soleil, grâce au vent, parce que ça va souffler beaucoup cet après-midi, des rafales jusqu'à 55 km/h. Je suis en train de regarder vos commentaires Facebook. 17 degrés à Châtelet pour Gisèle qui nous laisse ce message. 15 degrés au Mans sur le secteur de Saint-Pavin pour Simone. Et puis, pas de température, mais une belle photo de Lily qui se trouve en Bretagne et qui nous dit qu'il pleut ce matin en Bretagne. La photo ne le dit pas, bien au contraire, parce que c'est un temps plutôt ensoleillé qui apparaît sur la photographie. C'est vrai que tout le monde n'est pas encore revenu de vacances. 16 degrés à La Ferté-Bernard et Saint-Calais, 17 à Fresnay et Malicorne, 17 degrés à Sablé et à Château-du-Loir. Cet après-midi, très correct, très moyen même, j'ai envie de dire. 21 à 23 degrés, mais on ne va pas s'en plaindre après les fortes chaleurs de l'été. Demain du mieux, parce que globalement, on aura un ciel plus clair, plus lumineux, avec plus d'éclaircies. Les températures d'ailleurs vont augmenter demain après-midi entre 22 et 25 degrés.
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11: Et on se lève du bon pied, évidemment, sur Ici Maine, en musique, bien entendu, avec le groupe Indochine. J'ai demandé à la Lune, 8h09.

0: Le groupe Indochine sur Ici Mène. Le groupe Indochine qui a fait une série de concerts il y a quelques mois assez incroyable. Ils n'en ont pas tout à fait fini puisqu'ils seront à Boulogne-Billancourt au mois de novembre, du 26 au 28 précisément. Concert à la scène musicale. Prenez vos tickets.
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0: Votre radio locale pour vous réveiller ce matin. Vous en êtes peut-être au petit-déj. Tant mieux, sur la table, quelques viennoiseries. Il manque sans doute un petit bouquet de fleurs, tiens, pour le plaisir des yeux. Raison pour laquelle nous ferons mieux connaissance tout à l'heure d'Armelle Haleton, fleuriste dans le centre-ville du Mans. Le magasin est très connu. Il s'est d'ailleurs agrandi tout récemment. Lilian Brault a rencontré Armelle qui nous racontera son parcours de fleuriste dans Les gens d'ici. Ce sera à 8h25. Mais d'abord, je vous rassure, on n'en a pas tout à fait fini avec les vacances. Pour un dépaysement assuré, le WEC Paradise de Spey, ambiance palmier, sable fin pour ce lac sartois qui permet pas mal d'activités, notamment du téléski nautique, puisqu'il y a une structure métallique plantée au milieu du lac qui permet de propulser les skieurs. Et vous pouvez aussi faire du padel. Eh bien, je vous offre les deux ce matin. Une séance de téléski nautique et puis une location de terrain de padel pour y aller entre amis. C'est évidemment un sport de raquette adapté du tennis. De quel pays est originaire le padel ? Question du jour. Cherchez, regardez sur internet, précipitez-vous, je vous fais quand même deux propositions. Ça vient d'Australie ou ça vient du Mexique ? Réfléchissez, vous nous appelez 02 43 29 10 10. De quel pays est originaire le tout début, le padel ? Eh bien, ça vient d'Australie ou du Mexique. Bonne chance.
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0: 8h15, ce matin dans Vie numérique, vie privée, on revient sur les cyberattaques, Noah.
5: Le fisc, l'éducation nationale, les fuites de données se sont enchaînées cet été, Valentine Lethès.
6: On l'a vu avec les impôts, 3 fuites successives, près de 700 000 Français concernés et des pirates en possession de leur identifiant fiscal, leurs coordonnées, état civil ou encore de leur taux de prélèvement à la source. Le risque principal, c'est quoi ? Des tentatives d'escroquerie, appelées hameçonnage, phishing en anglais, et rendues particulièrement crédibles par la mention, par mail ou par téléphone, de ces données personnelles volées.
5: Alors que faire en cas de piratage ? Comment réagir, Valentine ?
6: Petit mode d'emploi concocté avec la CNIL, la Commission nationale de l'informatique et des libertés. Est-ce qu'on change de mot de passe ? Si vous utilisez le même partout, oui, absolument. C'est l'occasion de mettre en place une règle de base de cybersécurité. Choisir des mots de passe différents et complexes pour chacun de vos comptes. Si c'est déjà le cas, pas besoin de changer. Par sécurité, déconnectez tout de même vos comptes de tous vos appareils. Est-ce qu'on active la double authentification ? Oui, si le service vous est proposé, vous augmentez la protection de vos données. Est-ce qu'on se méfie ? Absolument, et de tous les mails, coups de téléphone ou SMS que vous pouvez recevoir. Et souvenez-vous, aucun organisme, l'assurance maladie comme l'administration fiscale, aucune banque, aucun fournisseur de services ne vous demandera vos données personnelles sensibles par téléphone, ni vos identifiants de connexion, ni vos mots de passe, encore moins vos informations de paiement. On évite justement d'enregistrer sa carte bancaire sur chaque site dès le premier achat. En cas de fuite, vos numéros de carte peuvent aussi être volés. Et pour l'avenir, l'idéal, c'est aussi d'avoir plusieurs adresses mail, d'en utiliser une pour votre shopping, une autre pour l'administration, une pour le travail, etc. Et puis prévenez vos proches. Si vous êtes marié, par exemple, et que vos données fiscales ont été volées, votre conjoint aussi est concerné.
5: Et si vous êtes plutôt de ceux qui choisissent le même mot de passe tout le temps, pas de panique, on vous donne des astuces. Je sens que c'est votre cas, Bérénice.
0: Je ne veux pas être la seule.
5: Bon, vous nous donnez pas votre mot de passe.
0: Non.
5: Mais en tout cas, on vous donne des astuces pour choisir des mots de passe différents et complexes. C'est pour vous, Bérénice. C'est sur ici.fr.
0: Parfait. Mais il faut après les noter et s'en souvenir.
5: Et oui, c'est peut-être ça qui est un petit peu compliqué. Les noter au bon endroit, parce que si on les note dans son téléphone et qu'on se le fait voler,
0: oui, ça ne marche pas non plus. Tout ça n'est pas simple, c'est vrai. Côté route, on est classé orange par Bison Futé dans le sens des départs et dans le sens des retours, notamment côté ouest de la France. Pour le reste, c'est vert, donc ça nous concerne en premier lieu, évidemment. Question, est-ce qu'on a toujours le temps, est-ce qu'on prend toujours le temps pour les gens qu'on aime? Pas si sûr. Une chanson en forme de confession, un duo, Marc Lavoine et Patrick Fiori, c'est le thème de cette chanson, leur nouveau duo, leur nouvelle chanson, occupée sur Ici Mène, avant de retrouver Marie-Noël d'Auvers sous mon fond co.

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1: Ah, sympa cette chanson, le nouveau duo Marc Lavoine et Patrick Fiori. Je vais essayer de la refaire parce que je me suis totalement crachée hein, sur le nom de la commune que j'essayais de vous dire. Auvers-sous-Montfaucon. On n'est pas très loin de Loué. Quand on sépare comme ça les syllabes, ça va beaucoup mieux. Bonjour Marie-Noël.
2: Bonjour.
1: Bon, c'était mieux la deuxième quand même. Hein.
2: Oui, oui, c'est vrai. Ben, le jeune homme que j'ai eu, c'est pareil. Il a eu du mal avec Auvers-sous-Montfaucon.
1: Ah, c'est bien, je ne suis pas toute seule. Tant mieux, ça me rassure quelque part. Bon, qu'est-ce que vous faites de beau là-bas, Marie-Noël?
2: Bon, écoutez, ce matin, je suis dans la... Je prépare des petites bricoles. J'ai du monde à manger ce midi. Alors,
1: sympa, qu'est-ce qu'on mange?
2: Des tomates farcies.
1: Oh, c'est un grand classique de l'été, là.
2: Oui, je dis, oh tiens, ça va changer un peu, on a plein de tomates, autant manger des tomates.
1: Vous avez de la chance, parce que tout le monde n'en a pas autant, hein.
2: Oui, c'est vrai que cette année, ça a été compliqué, mais moi, c'est pas moi qui les ai, c'est une petite dame près de chez moi.
1: Ah, elle est douée, et du coup, on s'aide
2: voilà,
1: entre voisins.
2: Elle a un beau jardin.
1: Et
2: voilà.
1: Elle vous fournit en tomates, bah, c'est bien.
2: Voilà, c'est super.
1: Très bien. On évoquait le Wake Paradise ce matin, Marie-Noël, et le padel, puisqu'on peut en faire aussi là-bas. Ce padel, ce jeu de raquettes de tennis, ça nous vient d'Australie ou du Mexique?
2: Je dirais du Mexique.
1: Oui, tout à fait. C'est un Mexicain, en fait, qui est à l'origine de ce jeu. On est au début des années 70 et il n'a pas assez d'espace autour de sa maison pour un court de tennis. Alors, il construit quelque chose de plus court, de 20 mètres sur 10. Puis finalement, il en fait un jeu qui a cartonné et qui est devenu un véritable succès, notamment chez nous. Bon, bah écoutez, Petit goût de vacances en plus pour vous, parce que vous irez à Spé pour profiter alors d'une séance de téléski nautique, ça c'est la première chose, et puis du padel, vous pratiquez ou pas Marie-Noël?
2: Non, pas du tout, mais je pense que ce sera plus ma petite fille qui vit. Une de mes petites filles.
1: Vous allez faire une heureuse, je pense. Oui. Location d'un terrain de padel, elle pourra y aller entre amis pour pratiquer et passer un bon moment. Ça fait deux cadeaux en un. C'est un deux en un ce matin.
2: Super, super.
1: Belle journée, Marie-Noël.
2: Écoutez, je vous remercie beaucoup.
1: Bon déjeuner.
2: Je suis contente. J'avais essayé pour Papéa ce matin, mais je n'avais pas réussi. Alors, je vais retenter.
1: Eh bien, parfait. Voilà. Impeccable. Voilà. Très bien.
2: Bonne
1: bon week-end. À bientôt.
2: Vous de même. Au revoir.
1: Les gens d'ici, chaque matin, on part à la rencontre de personnalités sartoises. Et aujourd'hui, Lilian Brault pousse les portes d'une fleuriste en centre-ville du Mans.
3: Armel Alton, fleuriste depuis 1993 sur le Mans.
4: Voilà, comme ça, ça plante le décor. Ça plante. Vous l'avez ? Je suis parti à la rencontre d'Armel Alton, figure incontournable de la Sarthe si on aime les fleurs et les plantes. Commençons par le commencement.
3: Du coup, j'ai fait mon CAP après la troisième. Dans le temps, on faisait pas spécial, on n'avait pas de BP, on n'avait pas de BM, on n'avait pas toutes ces choses-là. Donc, on allait travailler juste après le CAP. Donc, du coup, j'ai travaillé 2 ans sur Le Mans et après, je suis allée travailler sur Paris dans des belles maisons bien prestigieuses où j'ai appris beaucoup. Beaucoup de choses. Et après, donc, du coup, j'ai eu l'opportunité d'acheter cette boutique sur la rue Barbier.
4: Une boutique qui n'était plus active depuis pas mal d'années. Ensuite, la vie suit son cours. Armel se marie avec son conjoint et d'autres boutiques sortent de terre.
3: On a ouvert une deuxième boutique qui s'appelait boutique Vertige, qui était située dans la galerie d'Auchan. Mmh. Après, on a ouvert une autre boutique Vertige dans la galerie Étoile de la Fontenelle. Et ça a duré une dizaine d'années à peu près.
4: Et puis, le couple décide de se recentrer dans les deux sens du terme. Plus qu'une seule boutique en centre-ville du Mans, Couleur Fleur.
3: C'était une des seules boutiques qui avait un distributeur de fleurs à ce moment-là dehors. Ouais, on était le 12e en France de faire ça. C'était pour offrir encore plus à l'offre du client à n'importe quelle heure.
4: Oui, de l'innovation dans la boutique, mais aussi dans les rues du Mans. Nous sommes fin 2005 et une certaine ligne de tramway est en construction. Il est temps de vendre la boutique et un emplacement se libère au 24 rue Jankowski. L'atelier Armel Alton est créé. Mais cette passion pour les plantes, elle vient d'où ?
3: Je suis une manuelle, j'aime créer, j'aime les couleurs, j'aime les textures. Donc la fleur, c'est ça. On ne fait jamais la même chose, on n'a jamais les mêmes fleurs. On change avec les saisons, on a des nouveautés tout le temps. On ne s'ennuie pas.
4: Cette passion se transmet aussi chez la clientèle des clients. Carmel suit dans le temps et donc forcément, les commandes changent en fonction des étapes de vie.
3: On a des clients où on a fait les dames enceintes, les enfants après, du moins on a fait les baptêmes, on fait maintenant, vu mon âge, je fais le mariage. Et ça, c'est cool, ouais, c'est bien.
4: Autre chose de cool pour Armelle Alton, l'agrandissement de sa boutique depuis quelques mois. Oui, elle a doublé la superficie du rez-de-chaussée, de l'étage, et elle a même gagné un petit patio extérieur. Allez rencontrer Armelle Alton dans sa boutique L'Atelier, au 24 rue Jankowski, au Mans.
1: Merci beaucoup Lilian, bonne idée. Pourquoi pas ce matin, tiens, pour acheter un petit bouquet de fleurs pour le week-end. Ça fait partie des plaisirs aussi du marché, du samedi matin, du dimanche matin aussi, le petit bouquet de fleurs du week-end. La musique de Shadé aussi sur Ici Même pour se réveiller tranquillement et commencer la journée tout doucement.

0: aussi pour la météo, puisqu'on l'a fait évidemment ensemble aussi le matin, au 02 43 29 10 10.
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0: Et les infos locales en bref, Noah, à 8h30.
8: La ministre déléguée chargée de la formation professionnelle s'est rendue à Loiron-Vallée hier, Sabrina Roubache, dans le Sud-Sarthe. Elle en a profité pour rappeler aux entreprises qu'il faut embaucher des apprentis. Mais les aides de l'État ne vont pas dans ce sens. Le gouvernement a même supprimé les dotations aux régions pour le financement des centres de formation d'apprentis, mesure qui entre en vigueur l'année prochaine. Les orages de la semaine ont laissé des traces. Un arbre de 20 mètres de haut s'est effondré dans une rue du Mans. C'était dans la nuit de mercredi à jeudi. Les habitants sont indemnes mais choqués. 4 voitures écrasées. C'est à voir en images sur ici.fr. Et puis, ils ont leur maillot, ils ont échauffé leur voix, ils vont pouvoir soutenir le Mans FC. Plus de 1000 supporters sont attendus à Rennes demain. 9 bus vont monter en Bretagne. C'est l'un des plus gros déplacements de supporters. Le Mans-Rennes, deuxième journée de Ligue 1. Mais pour l'heure, on fait le tour de l'actualité nationale. Avec vous, Valentin Bertrand, c'est le 90 secondes.
9: Des moyens supplémentaires, des recrutements massifs et un ministère dédié à la protection des populations. Voici les principales revendications des pompiers. Ils ont déposé un préavis de grève d'un mois et demi à partir du 8 septembre, mouvement symbolique sans impact sur leurs interventions. Vers une mise en examen de l'automobiliste qui a foncé dans la foule mercredi soir près de la gare de Caen, cet homme d'origine tchétchène de 26 ans est sorti de garde à vue hier et présenté à 2 juges d'instruction. Il a fauché 2 piétons, 2 Afghans sur fond de tension entre communautés selon la piste privilégiée par le procureur de Caen. Un an après le suicide de Caroline Grandjean, cette directrice d'école du Cantal, victime de harcèlement homophobe. Une marche est organisée à 10h ce matin à Aurillac par sa compagne. Elle réclame justice. Il n'y a toujours aucun suspect d'identifié. En début d'année, le ministre de l'Éducation a lui reconnu une défaillance de l'institution. 4 Français sont bien portés disparus après la coulée de boue dévastatrice mercredi dans l'Himalaya. Confirmation du ministère des Affaires étrangères. Le bilan de la catastrophe ne cesse de s'alourdir. Plus de 630 morts et désormais 3000 personnes recherchées. Le verdict est tombé après une longue journée de dépouillement. Le département des Pyrénées-Orientales conserve finalement son nom. Les habitants étaient appelés à se prononcer entre le nom actuel et de nouveau Pyrénées-Catalanes ou Pyrénées-Méditerranée. 40 000 votants ont participé à cette consultation. Une Française, Blandine Lirondelle, en tête de l'ultra-trail du Mont-Blanc, la reine des courses d'endurance, 170 km, 10 000 mètres de dénivelé positif. On en est aux 3/4 de la course.
8: Merci Valentin Bertrand. Dans la revue de presse, j'ai décidé de vous parler d'un article de Ouest France. On parle rentrée évidemment, puisque c'est dans 3 jours maintenant, avec une cour encore plus verte pour les enfants de l'école Mozart à Louplande, près du Mans. Le maire veut, je cite, « offrir une oasis de fraîcheur aux écoliers ». Alors en quoi consistent les travaux? Des arbres supplémentaires, des gravillons remplacés par des copeaux de bois, du bitume retiré ou peint en beige pour éviter d'attirer la chaleur. Coût des travaux, environ 177 000 euros. Une école qui se prépare face aux prochaines canicules. Un chantier de rénovation thermique a déjà été mené. Résultat, 60% de dépenses d'énergie en moins. Le but est atteint, conclut le maire.
0: Dans les nouvelles, l'écho fléchois, ce qui saute aux yeux, c'est ce dossier de 5 pages sur les conséquences de la sécheresse pour les agriculteurs.
8: Samuel Quignon, vous êtes le directeur de la rédaction du journal et vous nous parlez du cas particulier d'un exploitant, un été pour lui à double tranchant.
10: Direction Parçay-sur-Sarthe, chez Patrice et Catherine Rioté. Côté pile, le sourire. Ce couple d'exploitants laitiers fabrique de la glace à la ferme. Avec la canicule, les demandes ont explosé et les ventes ont bondi de 10%, nous signale-t-il. Un succès rafraîchissant que l'on retrouve sur le marché de Sablé,

0: ou dans les guinguettes du coin. Mais côté face, la réalité du terrain rattrape vite l'euphorie. Le Mercure a mis les bêtes sous une pression terrible, obligeant Patrice à installer des ventilateurs et des brumisateurs dans ses étables. Plus inquiétant encore, la sécheresse a brûlé les terres, entraînant une chute vertigineuse de 30 à 50% des récoltes. L'hiver s'annonce donc rude financièrement pour nourrir le troupeau. Une situation complexe entre succès artisanal et détresse climatique, racontée par cet éleveur militant pour un juste prix du lait, et que l'on peut d'ailleurs rencontrer ce week-end au comice de Bazouchkré.
1: Merci Samuel, on retrouve cette histoire dans les nouvelles L'Écho Fléchois.
2: Et puis la fermeture d'un commerce dans le Maine libre.
1: Oui, mais pas n'importe lequel, je vous parle du seul commerçant indépendant du Mans spécialisé dans la hi-fi. L'histoire de Philippe Gézékel, 43 ans de bons et loyaux services, mais à 62 ans, il a décidé d'arrêter. Son magasin se situe à l'angle du quai Le Dru-Rollin et de la rue Voltaire. Tous ses collègues dans le secteur hi-fi ont fermé les uns après les autres, mais sa clientèle de puriste lui est toujours resté fidèle. Jusqu'à aujourd'hui, l'amoureux du son n'a pas trouvé de repreneur. On aborde la météo avec vous, Bérénice.
2: Une météo mitigée aujourd'hui, un mélange d'éclaircies, mais aussi de pluie et de nuages. On a un temps plutôt sec ce matin. On va profiter de quelques éclaircies, puisque le soleil va faire quand même quelques apparitions rapides, mais le ciel va se couvrir. Cet après-midi, des pluies éparses un petit peu partout dans notre département, avant le retour d'un ciel plus clair en fin de journée. On va avoir du vent aussi, des rafales, ça va souffler à 55 km/h. On attend jusqu'à 5 mm d'eau sur le nord-ouest du département. Pour ce qui concerne les températures ce matin, elles se tiennent. Nous avons 16 à Mamers et Vibré, 16 à La Ferté-Bernard et Saint-Calais, 17 pour Fresnay-sur-Sarthe-et-le-Mans, 17 à Sablé et à Château-du-Loir. Il fera entre 21 et 23 cet après-midi. Rien de trop. Demain, du mieux, un temps beaucoup plus clair, beaucoup plus ensoleillé, beaucoup plus lumineux. D'ailleurs, le mercure suit, puisque Météo France annonce pour demain après-midi entre 22 et 25 degrés.
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2: Et si on retrouvait le taulier, comme on dit ? Le taulier, c'est Johnny. L'éternel Johnny Hallyday et l'éternelle chanson, c'est Gabriel.
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0: mis bien haut, comme dans la Corée qui accompagnait cette chanson. Gabriel, Johnny Hallyday sur votre radio locale, ici même. D'ici 9h, pour garder la forme, pour faire des exercices doux afin de travailler notre souffle, eh bien c'est Nordi Natab qui va nous rejoindre. On va voir qu'on n'est pas forcément obligé de courir absolument pour faire du cardio. Il y a plein d'autres façons de le faire et des choses très simples d'ailleurs. Nordi va nous expliquer tout ça. Mais pour l'instant, encore plus doux, encore plus cool, on va se promener du côté de Saint-Rémy-de-Sillé, à la ferme des Dahlias. C'est une ferme pédagogique qui ouvre ses portes au public demain. L'entrée est gratuite pour découvrir tous les animaux de la ferme et surtout passer un bon moment avant la rentrée.
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0: Bonjour Stéphanie Payet.
3: Bonjour.
0: Vous êtes trésorière de la ferme, de l'association, parce que c'est une association, une mini-ferme pédagogique qui est assez récente. Elle date de quand ?
3: Elle date de novembre 2021.
0: Combien d'animaux sur place ?
3: Donc on a environ une centaine d'animaux sur place. Alors nous avons des lapins, des cochons d'Inde, des équidés, des alpagas, des wallabies, des faisans, des moutons, des chèvres, des canards, des dindons. Voilà, c'est assez diversifié.
0: Beaucoup d'animaux qui permettent de faire des ateliers nature, des animations aussi sur la biodiversité. C'est quoi le programme de demain pour ces journées portes ouvertes ?
3: Alors le programme de demain, c'est que on ouvre nos portes pour une journée conviviale, placée sous le signe de la découverte et du partage. Donc les visiteurs, ils pourront venir rencontrer nos animaux, découvrir la ferme et profiter de plusieurs animations également. Alors nous allons avoir la pêche à la ligne, des tatouages éphémères, on proposera une tombola, on aura un panier garni adulte et puis un panier enfant aussi à gagner.
0: C'est quoi l'idée de cette ferme pédagogique ? Vous travaillez de quelle manière en dehors de vos journées portes ouvertes ? Vous travaillez avec des écoles, avec comment ça fonctionne ?
3: Tout au long de l'année, la ferme elle accueille différents publics. On accueille des familles, des centres de loisirs, des structures médicales et sociales, donc des hôpitaux de jour, des IME, des ESAT, des ITEP.
0: Oui, parce qu'il est question de médiation animale aussi chez vous. C'est quoi, si on devait expliquer concrètement en quoi ça consiste ?
3: Donc la médiation, et on va dire qu'on va faire rentrer en contact l'animal et la personne avec moi, et on va proposer différents ateliers, des petites animations pour soit sur du cognitif, du sensoriel, de la motricité.
0: Qu'est-ce que vous voyez comme chose étonnante qui se passe entre les humains et les animaux ? Il y a une connexion qui se fait, l'humain va mieux ensuite ?
3: Oui, oui, oui. Et on le voit, il est apaisé et il repart avec le sourire. Oui, oui, oui, l'apaisement.
0: Comment est née cette idée de ferme pédagogique à la chapelle Saint-Rémy ? C'est venu comment ?
3: Alors nous, on a un petit chemin pédestre à côté de chez nous et on avait déjà des animaux. Et en fait, les gens, ils s'arrêtaient, ils rentraient en contact avec les animaux et ils nous demandaient de les voir, les caresser. Et on s'est dit, pourquoi pas créer notre ferme, justement, pour que les gens puissent venir et rentrer en contact avec nos animaux.
0: La ferme des Dahlias. Il y a des Dahlias ?
3: Non, pas du tout.
0: Bon, c'est juste un nom comme ça.
3: Alors, en fait, la ferme des Dahlias, c'est parce qu'elle est située sur la route des Dahlias à la chapelle Saint-Rémy.
0: Ah, voilà qui est dit et on comprend mieux maintenant. Journée portes ouvertes demain, donc, c'est à la chapelle Saint-Rémy. C'est de 9h à 18h, l'entrée est gratuite.
3: Oui, c'est ça.
0: Merci beaucoup Stéphanie Payet, bonne journée.
3: Merci à vous aussi.
0: Mettez donc le GPS à la route des Dahlias à la chapelle Saint-Rémy. On n'est pas très loin de Torcé-en-Vallée, de Conéré, de Tuffé-Val-de-la-Chéronne. Voilà, on est sur ce secteur pour ces journées portes ouvertes qui ont lieu demain.
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0: Le retour des vacances et on va donc reprendre nos bonnes habitudes sportives avec notre coach Nordine à table. Sans trop forcer non plus, on va travailler notre souffle mais raisonnablement et avec des exercices très simples. On voit ça après Vanessa Paradis sur Ici Mène.

0: Marilyn et John, Vanessa Paradis sur votre radio locale ici Maine. 18 degrés relevés ce matin à Rieudun par Martine qui vient de nous appeler. Le temps est nuageux, le temps devrait se lever quand même en cours de matinée, mais ça ne devrait pas durer très longtemps puisque le retour de la pluie c'est pour cet après-midi. Est-ce qu'il faut forcément courir pour améliorer son souffle? Eh bien non. Dans deux minutes pour être en forme, notre coach sportif Nordine Attam nous explique qu'il existe d'autres façons de faire travailler son cœur et ses poumons.
1: On associe souvent le souffle à la course à pied. Et pourtant, beaucoup de personnes n'aiment pas forcément courir. Et en plus, on associe souvent le souffle à la course à pied. Et pourtant, beaucoup de personnes n'aiment pas courir ou ne peuvent tout simplement pas le faire en raison de douleurs ou d'un manque d'habitude. La bonne nouvelle, c'est qu'il existe d'autres moyens pour améliorer son endurance. On débute par un exercice tout simple, les montées de marche. Là, vous choisissez un escalier avec 5 marches, 10, 15. Si vous débutez, 5 marches suffira. Et là, vous montez les marches simplement. Vous montez et vous descendez à un rythme confortable pendant une minute, puis vous récupérez une minute avant de recommencer. Et l'objectif est de pouvoir parler tout en étant légèrement essoufflé. Ça, c'est l'indication. Mais si vous êtes facile, vous pouvez effectuer cet exercice sur un escalier avec plus de marches. C'est la première chose. Et la deuxième, montez les marches deux par deux. Et grâce à ça, vous allez solliciter le système cardiovasculaire et les muscles des jambes notamment. Et vous pouvez effectuer 3 séries d'une minute.
0: Donc, être essoufflé n'est pas forcément une mauvaise chose.
1: Au contraire, être légèrement essoufflé est tout à fait normal. C'est même un signe que le cœur et les poumons travaillent. En revanche, il faut être capable de parler pendant l'effort. On continue par un deuxième exercice, des montées de genoux qui peuvent s'effectuer debout ou assis. On débute debout, les pieds légèrement écartés et les bras le long du corps. Le dos est droit et à partir de là, de manière alternative, vous allez monter un genou, puis l'autre, en accompagnement, si vous pouvez, avec les bras. Et vous adoptez un rythme régulier et confortable sans chercher à augmenter la vitesse. Par contre, si vous avez des difficultés, cet exercice peut aussi être effectué assis sur une chaise, sur l'avant de la chaise. Et là, tranquillement, même chose, vous remontez le genou droit, puis le genou gauche, et vous alternez comme ceci, par exemple sur 3 séries de 30 secondes. Et grâce à ça, vous allez solliciter notamment le système cardiovasculaire, les cuisses, les hanches et la coordination. Allez, à vous de jouer.
0: Merci coach, il n'y a plus qu'à monter d'escalier, monter de genoux, même combat, des exercices pour retrouver la forme en cette rentrée scolaire là qui ne va pas tarder. La musique de Teddy Swims.

0: Cruise Control, Teddy Swims sur votre radio locale ici même. Qu'est-ce qu'on fait ce week-end pour profiter encore un petit peu? La fête à Vouvray-sur-Loire, la 39e édition du Forum National Multicollection. On est dans le Sud-Sarthe, vous trouverez des cartes postales, des monnaies, des timbres, des parfums miniatures, des capsules de champagne aussi, puisque beaucoup collectionnent les capsules. Une trentaine d'exposants professionnels et particuliers sont sur place, l'entrée est gratuite. C'est aujourd'hui, c'est aussi demain, de 9h à 18h. Tout en haut, dans le nord de la Sarthe, cette fois-ci, une sieste musicale à Villaines-la-Carrelle. Une sieste musicale au belvédère de Persaigne. Vous avez les arbres d'un côté et puis vous avez les instruments de l'autre, comme des harpes, des bols tibétains, des flûtes, du chant. C'est un voyage à mi-chemin entre calme et musique. Une sieste musicale, donc, et c'est demain après-midi à partir de 15h. Et puis c'est ce week-end aussi la fête du cheval de Savigné-l'Évêque. Le thème choisi cette année, c'est le cheval et le savoir-faire surtout, d'où la présence d'un maréchal ferrant, des démonstrations de débardage aussi. Il y a beaucoup de métiers, beaucoup d'activités qui seront présentées. Il y a une brocante équestre aussi, un village des poneys, une bénédiction des cavaliers, un tournoi de pony game et puis un spectacle de fauconnerie équestre. Il y a beaucoup de choses à voir. C'est demain à partir de 8h30 sur le terrain de la Planchette à Savigné-l'Évêque.
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6: Et avant de retrouver le journal de 9h, l'horoscope de ce samedi. Et un signe fort à retenir aujourd'hui, Catherine Viguier, les poissons.
7: Alors, laissez votre porte ouverte à des rencontres, chers poissons. Votre mission, cher bélier, être prêt pour assurer en cette rentrée, et ça ira.
8: Taureau, si vous étiez seul ou mal accompagné, la vie pourrait vous surprendre en bien.
9: Gémeaux, une dose de confiance est nécessaire au sujet de votre foyer et côté travail.
10: Cancer, il faut trouver le juste milieu sans renoncer à qui vous êtes.
11: Lion, il y a des perturbations, mais vous avez la force et la foi pour les dépasser.
12: Vierge, il ne s'agit pas de vous sentir piégé dans une relation. Vous avez votre libre arbitre.
13: Balance, n'anticipez pas, essayez de vous poser. Demain sera un autre jour.
14: Scorpion, vous, il faut bouger. Vous vous sentirez bien où que vous soyez.
15: Sagittaire, c'est une journée idéale pour vous rapprocher de la famille et pour embellir votre lieu de vie.
16: Capricorne, si l'été a été compliqué, à présent la chance domine, saisissez-la.
17: Verseau, un engagement financier vous demande votre attention, mais aussi de vous prononcer.
18: Poisson, ça se joue à deux, pas tout seul, restez ouvert à l'inattendu.
19: Et pour nous tous, nos rendez-vous sont sincères et pas trop intéressés.
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6: Bon début de journée, vous écoutez ICI Maine, il est 9h. Journal Noa Marché, un appel aux entreprises à recruter des apprentis.
21: Le message de la ministre déléguée chargée de la formation professionnelle, Sabrina Roubache, était en Sarthe hier en déplacement à Loire-en-Vallée. Les primes à l'embauche pour certains apprentis ont été réduites cette année et ça ne plaît pas du tout aux professionnels de la formation, Yann Lastenet.
22: Car cette suppression des aides à la région a un impact direct sur le fonctionnement de la CCI de la Sarthe, qui forme 2300 apprentis, explique Philippe Brunet, le directeur général.
23: Nous avons investi dans un nouveau campus que nous allons inaugurer dans quelques mois. La région nous a beaucoup accompagnés. Elle nous a d'ores et déjà annoncé que pour la phase suivante, c'était zéro, puisque de toute façon, il n'y avait plus d'argent consacré à ça. Et puis sur l'autre enveloppe qui est le fonctionnement, la région nous accompagnait sur le développement de nouvelles formations. Bon, ben ça aujourd'hui, c'est terminé aussi.
22: La baisse des subventions en 2025 pour les entreprises qui emploient un apprenti met aussi à mal certaines formations, regrette Christine Alibert. Elle est présidente du lycée professionnel de Nazareth à Loire-en-Vallée.
24: Nous avons eu jusqu'à 60 apprentis. Aujourd'hui, nous n'en avons que 26 parce que les entreprises, et plus particulièrement pour l'école d'aide-soignante que l'on a montée, n'accueillent plus d'apprentis parce qu'elles ne peuvent plus les financer.
22: Sabrina Roubache, la ministre déléguée chargée de la formation professionnelle, assume.
25: Il a fallu faire des choix. Et vous savez, ramener tout à l'argent public, c'est-à-dire s'il y a de l'argent public, on sait faire. S'il n'y a pas d'argent public, on ne sait pas faire. C'est pas vrai. Vous savez de quoi a besoin une chef d'entreprise? On a besoin que le carnet de commandes soit plein.
22: La ministre en profite pour lancer un appel aux entreprises afin d'embaucher des apprentis. 6500 contrats ont été signés l'an passé en Sarthe. C'est deux fois plus qu'en 2018.
21: Et 4 jeunes sur 10 s'orientent vers la voie professionnelle en Sarthe. C'est deux fois plus que la moyenne nationale. Quelle école aura droit à une classe supplémentaire? La question reste en suspens après la réunion d'hier. La direction académique et les syndicats enseignants n'ont pas réussi à se mettre d'accord. Les 5 ouvertures de classes envisagées sont les suivantes en Sarthe. L'école Claude Chappe à Brulon, Louis Pasteur à Allonne, Yann Arthus-Bertrand à Dissé sous Courcillon, RPI d'Assé-le-Riboul, Ségri et Marius Coutard a souligné Flacé. Pas de décision pour le moment donc. Une nouvelle réunion se tient vendredi prochain.
6: Un pilote sartois gravement blessé au rallycross de l'Oéac.
21: Jimmy Terpereau a percuté le rail de sécurité hier après-midi. Il a été héliporté au CHU de Rennes. Les courses ont été arrêtées pendant 1h30. Son état est stabilisé. Deux femmes légèrement blessées dans un choc frontal hier à La Flèche. Un accident vers 15h, boulevard Montréal. Circulation coupée le temps de l'intervention. Les conductrices ont été transportées à l'hôpital du Bailleul. Plus au nord, à Courcelles-la-Forêt, près de Malicorne, vous avez peut-être entendu passer un hélicoptère vers 19h30. Eh bien, c'était l'hélicoptère bombardier d'eau Morane 72. 5 largages pour venir à bout d'un feu de forêt de 900 mètres carrés. Deux autres incendies se sont déclarés en Sarthe un peu avant 19h. Le premier à Ciel-Guillaume et l'autre à Précigné. Là aussi, des feux d'espace naturel.
6: C'est l'un des plus gros déplacements de supporters du Mans FC.
21: Une vague sang et or à Rennes demain. Plus de 1000 manceaux au Roazhon Park pour la deuxième journée de Ligue 1. Jonathan Ozanne est le coprésident Virage Sud Le Mans, le groupe de supporters ultra du Mans FC. Autant de supporters, pour lui, c'est quasiment du jamais vu.
1: Ça va être une belle fête. Nous, côté Virage Sud, on est déjà à 9 bus. Ça fait environ 500 personnes, quoi. Sans compter tous les adhérents qui vont par leurs propres moyens. Record, je sais pas trop, mais oui, on doit pas être loin du moins d'un match historique pour un déplacement pour les Manceaux, quoi. On sera pas tout de suite ou peut-être même jamais à la hauteur des très très grands clubs, mais je pense que on veut montrer qu'on est là. Toutes ces années qui ont été compliquées pour notre club, on a été là, on a fait des belles choses ces 13 dernières années malgré tout. On a même été félicité à grandes reprises par les supporters français ou même parfois européens. Alors qu'on était en N3 ou N2, voilà. Maintenant, il y a du niveau, donc on va essayer de faire quelque chose de beau à chaque match.
21: Rennes-Le Mans, c'est demain à 17h15. Une victoire pour les basketteurs manceaux à la salle Robert Jarry. Leur pré-saison commence bien. Le MSB a battu Caen hier 91 à 69. Premier match amical. 10 000 spectateurs, 3 600 participants et 16 nations représentées. Voilà quelques chiffres sur les 24 heures vélo. Ça commence aujourd'hui sur le circuit Bugatti au Mans. Départ officiel prévu à 15h. Mais avant, vous pouvez profiter du village qui a ouvert déjà depuis 1h.
6: Dernier préparatif aujourd'hui pour le festival Red Lova.
21: Des stars sont attendues au domaine de l'Épau, près du Mans demain. Gazo, Lafouine, le colonel Rayel. C'est la première édition de l'événement. Il reste seulement quelques places. Et avant la musique du théâtre aujourd'hui, du théâtre dans la rue a changé. C'est le festival On joue dans la rue. Ça commence à 16h, place de la mairie. C'est jusqu'à 20h30 et c'est gratuit.
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21: Alors, est-ce qu'on va pouvoir assister au théâtre sous la pluie ou sous le soleil?
6: C'est un temps très mitigé, très variable qui nous attend aujourd'hui. Là, on a des nuages ce matin, notamment sur le secteur de Mamers, nous dit Marie-Christine. 18 degrés à Tassillé, un temps nuageux. Et une photo, justement, postée depuis ce secteur, on y voit des nuages. Un petit peu de ciel bleu parce que Météo France annonce quand même quelques éclaircies dans la matinée. On va en profiter, on a intérêt à le faire parce qu'elles vont être assez rapides, assez fugaces. Les nuages sont de retour dans l'après-midi et surtout les pluies annoncées sur quasiment tous les secteurs, jusqu'à 5 mm sur le nord-ouest du département. Donc on aura de la pluie cet après-midi et puis en toute fin de journée, grâce au vent, parce qu'on va avoir pas mal de rafales de vent, jusqu'à 55 km/h, ce vent va chasser les nuages et on aura en toute fin de journée un ciel beaucoup plus clair. Les températures, 16 à la Ferté-Bernard et Vibray, 17 à Fresnay-sur-Sarthe et Malicorne, 17 au Mans, 17 aussi à Sablé. Il fera entre 21 et 23 degrés cet après-midi. On se retrouve dans 1 heure.
21: À tout à l'heure.
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0: Celui qui chante, Michel Berger. Bonjour, c'est Fabien Aubry et je suis très heureux de vous retrouver. On est ensemble jusqu'à 10h et durant 7h ensemble, on va rembobiner les bons moments de Ici c'est vous, vous répondez à la question du jour. Ça se passe en semaine du lundi au vendredi entre 9h et 10h. Le week-end, on retrouve quelques bons moments des dernières émissions. Est-ce que vous avez déconnecté du portable et des réseaux sociaux cet été? Vous avez témoigné sur Ici Mène cette semaine, on va entendre Claude dans un instant, en présence de notre invité François Vignal, enseignant-chercheur, docteur en histoire et responsable de la licence pro métier du numérique à l'Université du Mans. On va rembobiner, François Vignal, une archive sonore, 1995, les messageries portables débarquent dans la rue.
1: Un petit boîtier multicolore qui reçoit des messages téléphoniques. Et pour que ça plaise aux jeunes, on les a baptisés Tam Tam, Kobe ou Tatou.
2: Tu sais, si t'as vraiment un événement marquant, genre si t'as une guerre nucléaire qui éclate ou s'il y a une bombe qui pète dans leur air, accessoirement, il y a un flash spécial et tu le reçois directement avant tout le monde.
0: Mais oui, on a l'impression que c'est un petit peu la préhistoire du téléphone portable. François Vignal, quelles ont été les grandes époques de l'évolution du portable? Un portable de 2026 n'a absolument rien à voir avec ce qu'on a pu connaître au début des années 90.
3: Oh oui, même on peut dater les premiers usages mobiles du téléphone aux années 50-60, hein, avec ce qu'on appelait les radiotéléphones, qui fonctionnaient un petit peu comme, pour les plus anciens, ça va leur rappeler des choses, mais comme des décibis, ce genre de choses. Bon, le téléphone portable en tant qu'objet manipulable et qu'on puisse tenir dans la main, effectivement, c'est le milieu des années 90, et puis que ça va durer à peu près jusque 2007-2008. Donc là, qu'est-ce qu'on a? On a un téléphone qui sert en gros à téléphoner, à parler, et puis quelques services de messagerie comme les SMS, et puis d'autres petits services, d'autres petits appareils qui fonctionnent sur les mêmes longueurs d'onde, ce qu'on appelait les pagers, hein, les tam-tam, les tatous, ce genre de petits dispositifs là que les personnes interrogées évoquaient, mais là qui n'envoient que du texte. Et puis en 2007, c'est l'arrivée de l'iPhone où là on commence à embarquer des services un peu plus sophistiqués et surtout, en même temps on va développer la 3G, la 4G et puis la 5G, donc des infrastructures de transmission qui permettent d'accélérer les débits et les données qu'on peut faire circuler. Mais la grande rupture, c'est 2007, c'est le premier iPhone qu'on appelle iPhone 3, même si c'est la première génération.
0: Claude est avec
3: là,
0: nous.
3: Là, vraiment, ouais. On a des terminaux qui n'ont plus rien à voir avec ce qui se passait auparavant.
0: Oui, c'est ça. Il y a multiples services qui arrivent sur notre téléphone qui, avant 2008, nous permettaient peut-être exclusivement qu'à téléphoner. Claude est avec
3: Exactement.
0: Nous. Bonjour, Claude.
4: Bonjour, Fabien. Bonjour.
0: Vous habitez Le Mans, Claude. Est-ce que vous avez réussi, puisque c'est la question du jour, à vous déconnecter un petit peu cet été ou pas du tout?
4: Ah non, pas du tout. Et puis j'assume complètement. Non, quelle drôle d'idée d'ailleurs de vouloir s'en passer, puisque maintenant ça fait vraiment partie de nous, de notre environnement. C'est un outil qui nous paraît indispensable. Alors c'est vrai que c'est très très récent, mais n'empêche que toutes les applications, tous les réseaux sociaux, tout la messagerie, etc., c'est quand même quelque chose qui est tout le temps avec nous, sur nous. Et non, j'ai même pas cherché à m'en passer. Non, je cherche pas à m'en passer.
0: Est-ce que vous reconnaissez que de temps en temps, quand même, vous passez trop de temps sur le téléphone? Est-ce que vous faites parfois cette réflexion ou pas du tout?
4: Oui. Mais moi encore, je suis d'une génération. Alors, je suis pas jeune. Donc, je suis encore d'une génération qui lit encore beaucoup de journaux. Mais ça se termine, hein, puisque je suis retraité. Donc, les journaux, ça occupe encore beaucoup d'espace pour moi, beaucoup de temps. Ce qui est plus le cas du tout la génération des enfants, d'avoir des journaux de papier. Mais je suis quand même sur les journaux. Par contre, moi, ce qui m'a fait le portable, ça fait disparaître l'usage beaucoup de la télévision. Je regarde quasiment plus la télévision, puisque sur les réseaux sociaux, on est comme ça en permanence relié avec plein d'informations qui sont celles qu'on choisit, et des fois celles qu'on choisit pas non plus d'ailleurs, mais il faut savoir faire le tri, il faut avoir un esprit critique, mais je trouve que c'est vraiment, enfin pour moi c'est indispensable, oui. Mais je suis pas dupe d'abuser un peu de l'usage du portable, mais faut pas culpabiliser non plus par rapport à ça. En tout cas, je pense qu'il faut quand même avoir intégré une forme d'éducation et d'esprit critique par rapport à l'usage de ça.
0: Les bons moments de Ici c'est vous continuent toujours autour de cette question. Est-ce que vous avez déconnecté du portable et des réseaux sociaux cet été? À tout de suite après On My Soul, le nouveau Bruno Mars sur Ici Mène.
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6: Les bons moments de Ici, c'est vous, c'est jusqu'à 10h sur Ici Même. Est-ce que vous avez déconnecté du portable et des réseaux sociaux cet été? Vous avez témoigné cette semaine en présence de François Vignal, enseignant-chercheur, docteur en histoire et responsable de la licence pro métier du numérique à l'Université du Mans. François Vignal qui a participé au Vrai-Faux. Je vais vous proposer des affirmations, vous allez me dire si c'est vrai, si c'est faux. Vous êtes d'accord?
7: D'accord, on y va.
6: Allez, 21% des Français se déclarent nomophobes. C'est peut-être important que vous disiez ce que signifie nomophobe à toutes celles et ceux qui nous écoutent. Moi, je connaissais pas le mot avant d'avoir préparé l'émission.
7: La nomophobie, c'est la crainte, la peur de voir l'angoisse d'être séparé de son téléphone portable. Donc, c'est un chiffre même qui me paraît qui est
6: sous-estimé.
7: Qui semble être exact, mais qui me paraît même peut-être un peu sous-estimé.
6: On a Marie-Christine qui nous écrit sur nos réseaux sociaux. Mon téléphone est indispensable quand je le cherche et que je ne le trouve pas. Je suis en stress, mais les réseaux sociaux, je peux m'en passer facilement en vacances pour faire le vide dans sa tête. Ça fait du bien. Merci Marie-Christine pour votre message. Affirmation numéro 2. Il ne faut pas exposer les enfants aux écrans avant 3 ans. Vrai ou faux?
7: Alors, c'est même là les dernières recommandations parlent de 6 ans. Donc, c'est exact, d'accord. Mais on peut même aller jusqu'à 6 ans.
6: Affirmation numéro 3, les téléphones, alors ça c'est plus pratique, les téléphones que l'on charge toute la nuit sont abîmés, on abîme la batterie, vrai ou faux?
7: Alors là, je suis pas un spécialiste. Je pense que c'est un... Alors, je sais pas. Je veux pas dire de bêtises.
6: Alors, selon mes informations, à ce que je vois, parce que j'ai cherché quand même pour voir si tout cela concordait, que le chargeur coupe l'intensité une fois le plein fait. C'est-à-dire que c'est pas très grave si ça reste chargé.
7: Ça doit être la même chose que pour les voitures électriques. Effectivement, on a un phénomène de trop plein et ça s'arrête juste au moment où il faut.
6: Oui, donc on peut le laisser charger. C'est pas dramatique en soi. C'est peut-être valable pour les vieux téléphones portables, pas pour les plus modernes. Affirmation numéro 4, les réseaux sociaux sont conçus pour nous faire rester le plus longtemps possible. C'est vrai ou c'est faux?
7: Ah, c'est totalement vrai. C'est le problème.
6: Ce sont les algorithmes qui nous font des recommandations pour en dire un petit peu plus.
7: C'est-à-dire qu'on est sur des mécanismes de satisfaction. Ça a été documenté là, par des expériences qui ont été menées l'an dernier où on a pu évaluer les phénomènes neurologiques qui se produisent lors de l'utilisation de réseaux sociaux, en particulier TikTok, qui est vraiment le plus... le mieux conçu, cyniquement le mieux conçu de ce point de vue-là, c'est-à-dire qu'on cherche à vous rendre captif ou en vous renvoyant des contenus qui vous font toujours plaisir. Jamais dans la contrariété, et donc vous suscitez des hormones de plaisir, ça suscite des hormones de plaisir au niveau neurologique, et donc vous y restez parce que ça vous fait du bien. Ça vous enferme progressivement, hein, c'est ce qu'on appelle les bulles de filtre.
6: François Vignal, enseignant-chercheur, docteur en histoire et responsable de la licence pro métier du numérique à l'Université du Mans. Vous retrouvez l'intégralité de cette émission, tous les témoignages autour de cette question. Est-ce que vous avez déconnecté du portable, des réseaux cet été? L'intégralité de l'émission, c'est sur ici.fr et sur l'appli ici quand vous le désirez. Dans quelques minutes, les infos pratiques et loisirs de Bérénice Bélanger. Je vous retrouve ensuite avec de nouveaux témoignages sur l'école d'autrefois, à quelques jours de la rentrée des classes. On va entendre notamment le témoignage de Marie-Christine. Un savoureux témoignage dans quelques instants. Avant cela, la musique Ici Mène, Anastasia dans quelques minutes, tout de suite Karine Redinger, une balade de Laurent Voulzy sur Ici Mène. Bonne matinée, bon week-end. Jolie.

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1: On vous le disait, en début de semaine, suite à un incident informatique affectant l'éducation nationale, les messageries des écoles ainsi que les services d'inscription et de radiation sont temporairement inaccessibles. Pour toute demande, vous pouvez contacter les établissements par téléphone en laissant un message avec vos coordonnées. Attention au dépôt sauvage à Mamers. 5 personnes ont pu être identifiées et s'exposent maintenant à des sanctions entre 135 et 1500 euros d'amende. Il suffit simplement de sortir vos sacs la veille au soir de la collecte afin d'éviter les dépôts au sol et ainsi vous préserver la propreté des rues de Mamers. Et enfin,

0: Sainte-Soline. Notre grand témoin, le Sartois Thierry Leroyer, qui fait revivre l'école d'autrefois lors d'animations théâtralisées, mettant en scène sa très belle collection d'objets. Cet enseignant à la Flèche est un passionné par l'école publique. Il en connaît tous les grands noms fondateurs. Il est question d'une fondatrice dans la séquence que vous allez entendre. Une Sartoise, Thierry Leroyer, une Sartoise a participé aux fondations de l'école. On ne le sait pas forcément, alors, on entend beaucoup parler de Jules
1: Ferry. D'abord, l'école maternelle, et puis une Fléchoise, s'il te plaît, Fabien, une Fléchoise. Donc, Marie-Pape Carpentier, en 1850, est devenue la directrice de l'école, la salle d'asile de la Flèche. Alors, la salle d'asile, elle récupérait les enfants des ouvrières qui travaillaient et qui étaient un peu abandonnés. Et il y a un très beau film avec Lou Béry qui s'appelle « La volière aux enfants ».
0: Qui raconte cette
1: histoire de Marie-Pape Carpentier. Et elle, Marie-Pape Carpentier, elle vient au Mans, elle rencontre elle s'appelle Marie Carpentier, elle rencontre Monsieur Pape qui est à la salle d'asile du Mans et qui va lui ouvrir les yeux au niveau de la pédagogie et tout. Et elle va se dire, mais les enfants, il faut qu'on les sorte de cette grande salle et elle va aller dehors. On est dans la prémisse de la classe de dehors qui revient aujourd'hui, d'observer les papillons, de regarder la nature qui pousse, etc., de leur ouvrir les yeux et conscience, et elle va devenir la première femme qui va s'occuper de l'école normale des maîtresses pour les futures maternelles.
0: Donc elle s'occupe de formation.
1: Voilà, elle va faire la formation des nouvelles maîtresses, elle va écrire des livres de pédagogie pour les maîtresses, et elle va être la première femme aussi à entrer à la Sorbonne, parce qu'elle va être invitée pour l'exposition universelle à faire un cours devant plein d'instituteurs de la France entière.
0: Merci d'avoir continué durant ma quinte de tout. Marie-Christine est avec nous. Bonjour Marie-Christine.
2: Bonjour Fabien, bonjour Thierry.
0: Vous habitez, Marie-Christine, à Tassillé, c'est à côté de Loué. Et Marie-Christine, on ne mord pas ses petits camarades. Racontez-nous ce que vous avez écrit sur nos réseaux.
2: Oui. Alors là, à l'époque, j'étais en maternelle. Enfin, je devais avoir 4 ans à peu près. Et je ne sais pas ce qui m'a pris. J'avais un petit camarade ou une petite camarade que j'ai mordu. Et je reverrai la maîtresse pour me punir avec ses grandes dents. Elle était quand même assez âgée et qui m'a pris la main et qui m'a mordu.
0: Elle vous a mordu en retour.
2: Ouais.
0: Vous savez, il y a notre réalisateur. Ouais. Tu as quel âge, Johan? C'est un gamin. Il a 20 ans, il me fait des yeux incroyables en disant la maîtresse a mordu son élève. C'est vrai, Thierry, on imagine.
1: Alors, ça existe toujours les enfants en maternelle qui mordent, hein, ça pourrait être un maître aussi de maternelle. Mais les maîtresses ne mordent plus, hein, bien sûr. Là, on irait directement en prison, par la case prison. On est sur une autre époque. Mais ça existe toujours des enfants qui mordent en maternelle. C'est apprendre à vivre ensemble. C'est ça l'école maternelle, apprendre à vivre ensemble.
0: Ce sont aussi des odeurs, Marie-Christine, pour vous, l'école, l'odeur de la colle blanche. Quelles sont les odeurs que vous aimez?
2: L'encre Waterman, avec, on avait un porte-plume, je crois que c'était sergent-major, et l'odeur avec une petite spatule intégrée à l'intérieur.
0: Ah oui, alors il y a
1: la colle Cléopâtre.
0: La colle Cléopâtre. En fait, votre portable a un petit peu lâché, mais vous parlez de la colle Cléopâtre. C'est bien ça, qu'il y avait une odeur particulière.
2: Oui, voilà, c'est ça, qui avait une odeur, à mon avis, d'amande.
0: Une odeur d'amande, oui, c'est vrai que c'était magnifique.
1: Mais ils l'ont remis en vente, hein, on peut la
0: racheter.
1: Exactement. Tout à fait, on peut la retrouver maintenant parce que c'est la nostalgie d'autrefois.
0: D'autres témoignages dans un instant, toujours sur cette thématique de l'école d'autrefois. Ce sera après Francis Cabrel. Bon week-end avec Issimène.
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2: Jusqu'à 10h, on rembobine. Ici, c'est vous. Vous répondez à la question du jour, du lundi au vendredi, en direct entre 9h et 10h. Et le week-end, on retrouve les bons moments des dernières émissions. Quels sont vos souvenirs de l'école d'autrefois? Vous avez témoigné sur Ici Même, en présence du Sartois Thierry Leroyer, qui fait revivre l'école d'autrefois. Il organise des animations théâtralisées qui mettent en scène sa très belle collection d'objets. Cet enseignant à la flèche est un véritable passionné par l'école publique. Il la connaît très très bien. Thierry Leroyer s'est prêté au jeu du vrai-faux. Affirmation numéro 1, la France a disparu des globes terrestres des écoles d'autrefois. Est-ce que c'est vrai, est-ce que c'est faux?
3: Alors, c'est vrai, c'est-à-dire que quand je vais dans une brocante et que je vois un globe terrestre, je sais s'il vient d'une classe, d'une école ou pas, parce que la maîtresse ou le maître a mis tellement le doigt sur la France, sur les vieux globes de qui était en plâtre avec le papier dessus. Il a tellement mis le doigt dessus que la France disparaît au bout de quelques années et on a des belles taches blanches sur les globes terrestres. Donc c'est vrai, la France disparaît avec le temps sur les vieux globes.
2: C'est très beau puisque voilà, on a la marque de l'instit, le doigt de l'instit sur ces globes terrestres d'antan. Ouais. Autrefois, les enfants apprenaient à nager sur un tabouret, affirmation numéro 2, vrai, faux?
3: Alors c'est vrai aussi, en 1880, juste après 1870, la guerre contre la Prusse, on a voulu déjà l'esprit de revanche et on a commencé à faire le premier livre de gymnastique d'exercice militaire avec des fusils en bois pour les bataillons scolaires. Et il y a la natation, on voit le petit garçon, je l'ai amené pour te le montrer Fabien, et le petit garçon qui apprend à nager sur le tabouret. Et puis au bout de quelques leçons, on mettait l'enfant dans la rivière avec une grosse ceinture, l'instituteur tenait et s'il avait bien fait la leçon, eh ben il lâchait la ceinture et normalement l'enfant continuait. Bon, ça a dû durer qu'un temps hein, quand même.
2: Oui, ensuite on a appris directement
3: dans l'eau.
2: Mais il y a eu cet apprentissage.
3: Il a vraiment existé, il y a un livre qui le montre que c'est vrai.
2: L'uniforme, affirmation numéro 3, l'uniforme était obligatoire au sein de l'école d'autrefois. C'est vrai ou c'est faux?
3: Alors, je l'ai encore entendu ce matin en venant à la radio, là, ce matin. Non, il n'y avait pas d'uniforme obligatoire, c'était la blouse qui était obligatoire. On est dans une période, juste avant les machines à laver, où c'était maman qui nettoyait. On n'avait pas 10 t-shirts, 10 pantalons, etc. Et il fallait faire attention à ses affaires. Et donc, comme on écrivait au porte-plume, comme il y avait de la craie, on avait tous la blouse obligatoire. Donc, c'était pas l'uniforme, c'était la blouse qui était obligatoire, suivant les couleurs, si on était dans l'école de filles ou l'école de garçons. Voilà.
2: Affirmation numéro 4, le bonnet d'âne était présent dans toutes les classes. Est-ce vrai? Est-ce faux?
3: Alors c'est faux, c'est-à-dire pour avoir fait plusieurs musées d'école en France et tout, d'avoir posé la question, c'est-à-dire que le bonnet d'âne, il fallait vraiment que le maître ou la maîtresse le fabrique avant et veuille l'utiliser comme punition. Alors ce qui était plutôt dans toutes les classes ou dans toutes les écoles, c'était l'ardoise avec la bêtise faite et les tours de cours qu'on devait faire avec l'ardoise. Et les tours de cours sont restés après sans les ardoises.
2: Deux nouveaux témoignages dans un instant sur la passion des antiquités et de la brocante avec l'antiquaire Damien Tison, vu dans l'émission de télé Affaires conclues. Damien, qui est sartois d'origine, il est né au Mans, il a grandi à Beaumont-sur-Sarthe. À tout de suite sur Ici Même.

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6: Les meilleurs moments de Ici, c'est vous sur Ici Même. Avez-vous le réflexe antiquité brocante pour meubler et décorer votre maison? Est-ce que vous recherchez des objets particuliers? On va entendre dans un instant le témoignage de Dorine, qui est intervenue en direct cette semaine. Vous avez la parole en présence de l'antiquaire sartois Damien Tison, un visage bien connu. Il apparaît dans l'émission Affaires conclues, c'est l'un des acheteurs de l'émission de France 2. Damien, on accueille ensemble Dorine.
7: Bonjour Dorine.
8: Bonjour.
6: Soyez le bienvenu, Dorine. Vous habitez Château du Loir. Vous êtes originaire de Roumanie, je ne me trompe pas, c'est ça, Dorine?
8: C'est ça.
6: Et vous vous passionnez pour une famille d'objets. On vous écoute, racontez-nous tout, s'il vous plaît, Dorine.
8: Je collectionne les objets militaires à partir de, on va dire, ce que je préfère, c'est l'époque Napoléon Ier.
7: Très bien.
8: Après, je monte jusqu'au Deuxième Guerre mondiale, je m'arrête au Deuxième Guerre mondiale. J'ai une collection déjà assez impressionnante. Je crois, je n'ai pas compté, je crois que j'ai dépassé largement les 500 pièces.
7: Ah, bravo, c'est énorme. Alors, il y a plusieurs thématiques effectivement dans le militaria. Est-ce que vous vous intéressez plutôt aux uniformes, aux armes à feu, aux sabres? Est-ce que vous avez des spécialités?
8: Alors, je collectionne un peu tout. J'ai des sabres, des épées, des dagues, couteaux anciens, fusils, pistolets.
7: D'accord. Alors vous êtes...
8: Des uniformes, des casques, des cuirasses. Mais mes préférés, c'est les sabres.
7: D'accord. Alors vous êtes vraiment équipé. Alors c'est un super domaine, le militaria. Moi, c'est pas ma spécialité, mais évidemment, je m'y intéresse. Et il faut savoir que encore aujourd'hui, parce qu'il y a beaucoup de thématiques malheureusement qui sont moins intéressantes qu'il y a 20 ans, mais le militaria, c'est très collectionné. En France, mais pas que, dans le monde entier, et surtout bah, quand on parle de Napoléon, etc., ça fait voyager les gens, les étrangers, les Américains. Donc il y a beaucoup de collectionneurs. C'est assez difficile à trouver parce que vous êtes nombreux à chiner le militaire.
6: Sur cette thématique, ouais.
7: Exactement.
8: Oui, c'est vrai.
6: Alors justement, où est-ce que vous chinez? Est-ce qu'on parvient encore à avoir ces objets à un prix raisonnable, Dorine? Comment vous débrouillez?
8: Alors, j'irai des fois... au déballage du Mans.
7: D'accord.
8: Donc ça, après, je mets des petites flyers partout.
6: Des petits flyers, d'accord.
8: J'ai passé quelques annonces ici à Château du Loir. Et puis, je connais plein de collectionneurs maintenant. Et vous savez, des fois, on tombe sur des lots. Et puis, par exemple, s'il y a un collectionneur, un ami qui fait surtout les armes à feu, il tombe sur un lot où il y a des sabres, des épées, ça ne l'intéresse pas, il passe un coup de fil, moi je fais pareil, et puis c'est comme ça.
7: Bien sûr, alors c'est très intéressant ce que vous soulignez, parce que ça ne s'applique pas justement qu'au militaria, ça s'applique à toutes les collections. Là, vous êtes créé un réseau, donc là vous êtes un collectionneur passionné, et donc vous vous êtes orienté vers toutes les pistes, c'est-à-dire vous allez chiner, vous parlez avec d'autres personnes, vous passez aussi des petites annonces, vous êtes presque professionnalisé.
8: Si vous voulez, oui.
7: Oui, oui, bien sûr, mais dans le bon sens du terme, ça vous permet...
6: d'enrichir votre collection, oui.
7: Voilà, d'avoir une des plus belles collections de la Sarthe.
8: Je pense. Il faut s'impliquer, parce que sinon, il n'y aura personne qui viendra à ta porte pour te demander si...
7: Vous avez raison, pour n'importe quel chineur, dans n'importe quel domaine, il faut se bouger, il faut se lever très tôt, parce que quand on va chiner sur une brocante à 10h, on peut encore faire des découvertes, mais la plupart sont déjà partis. Donc voilà, il faut, comme vous dites, bouger et faire le maximum de choses possibles pour assouvir sa passion.
6: Le Sartois Damien Tison, l'un des acheteurs de Affaires conclues sur France 2, émission que vous voyez tous les jours à la télé en fin d'après-midi. Damien qui organise sa vente annuelle à Beaumont-sur-Sarthe, c'est à partir de mardi, c'est un rendez-vous fort de cette rentrée. C'est du 2 septembre, mardi je vous le disais, jusqu'au dimanche 6 septembre, quasiment tout au long de la semaine prochaine. Vous avez rendez-vous à Beaumont-sur-Sarthe, au lieu dit le Champ du Cormier. C'est là que Damien expose de très beaux meubles et objets de déco, le matin 10h, midi et demi, l'après-midi 14h, 18h30. C'est la fin de la rétro de Ici, c'est vous. Je vous souhaite un bon samedi. Je vous retrouve demain à partir de 9h, toujours avec d'autres bons moments des dernières émissions. Dans quelques minutes, Ici, ça marche avec Bruno Van Lestik. Ce sera après l'actu locale de 10h. La musique Ici mène, Jérémy Frérot.
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1: Belle matinée, vous écoutez ici même, il est 10h. Le flash Noah Marché, la rentrée c'est dans 3 jours et certains jeunes cherchent activement un contrat d'apprentissage.
2: Pas facile de trouver une entreprise quand les aides ont drastiquement baissé. La ministre déléguée chargée de la formation professionnelle était en Sarthe hier, à Loire-en-Vallée très exactement. Sabrina Roubache a encouragé les patrons à recruter des apprentis. 6500 contrats ont tout de même été signés l'année dernière en Sarthe, mais la dotation de l'État aux régions pour le financement des centres de formation d'apprentis sera supprimé en 2027. Les derniers ajustements de la carte scolaire en Sarthe sont reportés à vendredi prochain. La rentrée sera passée, mais impossible hier de trouver un accord. Les syndicats enseignants veulent 9 ouvertures de classe. La direction académique en envisage seulement 5. La décision est suspendue pour le moment. Le pilote sartois Jimmy Terpereau souffre d'un traumatisme crânien et d'une fracture. Victime d'un grave accident hier au rallycross de l'Oéac, il a percuté un rail de sécurité. Favori du championnat de France dans la catégorie Super 1600, le pilote a été héliporté au CHU de Rennes et se trouve dans un état stable. Une semaine marquée par plusieurs orages en Sarthe, celui de la nuit de mercredi à jeudi a fait de gros dégâts dans cette rue du Mans. On est près de la Roquette Sud, dans la rue de la Belle-Gabrielle. Un arbre d'environ 20 mètres de haut frappé par la foudre d'après les habitants. Il s'est effondré, pas de blessés mais 4 voitures écrasées. Des images à voir sur ici.fr. La pluie n'a pas suffi à calmer les feux de végétation en Sarthe. Encore 3 incendies hier. Le plus gros s'est passé dans la forêt de Courcelles-la-Forêt, près de Malicorne. 900 mètres carrés détruits. L'hélicoptère des pompiers Morane 72 a dû réaliser 5 largages. Une nouvelle candidature pour les élections sénatoriales en Sarthe. Il s'appelle Didier Barbet, candidat indépendant. Son nom vous dit peut-être quelque chose. Plusieurs fois candidat aux législatives et aux sénatoriales, jamais élu. Cet ingénieur de 58 ans veut notamment maintenir l'égalité des chances sur tout le territoire. Les élections sénatoriales sont dans un mois. Le 27 septembre, Didier Barbet est le 9e candidat déclaré en Sarthe. Eux ont déjà choisi leur camp. Les supporters du Mans FC seront nombreux à Rennes demain. 9 bus, plus de 1000 supporters au Rouen Zone Park. Ça fait partie des records. 2e journée de Ligue 1 de football. Le match est à 17h15. Et on le disait, c'est le retour de la pluie.
1: C'est vrai, un temps plus couvert que prévu. Hein. Peut-être quand même quelques éclaircies cet après-midi sur les secteurs de Ciel-Guillaume, Loué et Sablé-sur-Sarthe, partout ailleurs. Et ce matin et cet après-midi, ce sont des nuages et des pluies éparses qui ne vont cesser qu'en fin de journée. On attend 5 mm sur le nord-ouest du département. Les températures pour cet après-midi, 21 à Ciel-Guillaume, La Ferté-Bernard et Saint-Calais. Il fera 21 degrés au Mans, à Pont-Valin et à Château-du-Loir, 23 à La Flèche, jusqu'à 24 degrés à Sablé-sur-Sarthe. Demain, du mieux quand même, avec quelques éclaircies dès le matin qui devraient s'élargir après le déjeuner. À tout à l'heure, Noah.
2: À tout à l'heure.
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Ici même avec Céline Dion et le bel et bonjour à toutes et tous. Et bienvenue, heureux de vous retrouver en ce samedi matin pour la rétro-semaine d'Ici ça marche. Le nouveau rendez-vous d'Ici même du lundi au vendredi 10h-11h pour valoriser les bonnes idées qui marchent en Sarthe. D'ici à 11h, nous réécouterons Théo Calchera. Il évoque le succès de l'atelier qui porte son nom. On parlera également de Mob 100% électrique avec Barolex. Mais dans les prochains instants, la parole à Luc Chanteloup, véritable génie de la Sarthe qui a eu la bonne idée de devenir responsable du magazine trimestriel Mène Découverte.

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2: Et avec Luc Chanteloup, le président de l'association des amis en charge de Mène Découverte. Ce magazine, on va dire donc l'équivalent de directeur de la publication. Le jour où vous avez eu cette idée, un déclic forcément, Luc Chanteloup, c'est ce qui nous intéresse. Alors vous êtes ce que j'appellerais un collaborateur de Mène Découverte depuis combien de temps?
3: Oui, depuis les années 2000, vous voyez, donc ça fait quand même une vingtaine d'années que je connais Mène Découverte, oui.
2: Alors, mais à quel moment vous êtes dit, cette aventure, j'ai envie de la tenter? Et même encore deux questions en une, à quel moment vous êtes dit, maintenant j'ai envie d'en prendre les commandes?
3: Donc collaborateur depuis une vingtaine d'années, donc j'étais bien repu à la fabrication, faire les textes, les recherches d'images, etc. Donc je voyais bien aussi les difficultés. C'est dans les années 2024 où Mène Découverte a commencé à perdre des lecteurs, que s'est posé la question quand même de, est-ce que la revue allait disparaître? Et puis on était quelques-uns quand même, on avait un savoir-faire, il y a des anciens qui étaient un peu partis, on s'est dit bon, allez, on va essayer de remettre cette revue en route, et avec une nouvelle formule, parce qu'il y a eu certaines dérives éditoriales, dans le sens que les lecteurs ne s'y retrouvaient plus forcément. Ouais. Donc on est revenu à des rubriques de base qui intéressent beaucoup plus les gens, donc on a proposé une nouvelle formule qui marche bien. Effectivement.
2: Mais puisque vous êtes, j'ai envie de dire aujourd'hui, le patron, ça a été difficile de se dire, bon allez hop, je vais endosser cette responsabilité?
3: Pas trop, parce que je savais que je pouvais compter sur une équipe qui était fiable. C'est très très important.
2: Mais jamais vous vous êtes dit, voilà, dans quoi je me suis embarqué?
3: Si, il y a eu quand même des moments de doute, parce qu'on a découvert aussi qu'il fallait, c'est toute une chaîne de production, une revue, ça va de la collecte des textes et des photos, mais aussi après à la distribution, à des organismes de distribution qui finalement mettent en valeur votre produit final, quoi.
2: Mène Découverte arrive dans les kiosques, les boîtes à lettres aussi, tous les combien?
3: Tous les trimestres, donc c'est une revue qui fait 72 pages, de haute qualité, où il y a à peu près par numéro une centaine de photos, pour vous donner un peu une idée, donc ça c'est l'iconographie est très très importante, donc voilà, par trimestre, effectivement, vous avez 72 pages qui arrivent, vous pouvez retrouver en kiosque.
2: 72 pages comme par hasard.
3: Oui, par hasard.
2: En plus, c'est vrai ou c'est volontaire?
3: Ça a toujours été comme ça, c'est le nombre de cahiers, effectivement.
2: Alors si finalement je vais vous poser cette question, je la pose, mais comment ça marche alors, Mène Découverte?
3: Alors ça marche, d'abord il y a un comité de rédaction qui se réunit à peu près tous les mois, qui propose des sujets, les articles sont sélectionnés, il faut regarder si on a des photos, on a des équipes aussi qui regardent les droits de chaque photo, parce qu'il est hors de question de publier des photos qui n'est pas d'auteur, donc c'est très important. Nous avons une trentaine de collaborateurs par numéro, une centaine qui tournent autour de Mène Découverte, c'est des photographes professionnels ou des photographes amateur, donc voilà, toute une émulation pour arriver à finalement ce qu'on appelle à mettre un chemin de fer, donc les articles les uns derrière les autres, et pour voir s'ils sont assez bien dynamiques, que ça soit clair, aéré, pas redondant, etc.
2: Voilà, donc, c'est sur de bons rails tout cela finalement.
3: Voilà, donc il y a des graphistes, un graphiste qui est excellent et qui met tout ça en page.

0: Ici même avec les Coming Hearts et You Are My World. De la rétro-semaine ici, ça marche, va nous amener à parler cyclisme. En Sarthe, Joël Huneau a eu la bonne idée de noter sur cahier l'histoire du cyclisme. Plein de résultats. Une idée qui a séduit l'ancien coureur et directeur d'équipe Roger Leget. Joël Huneau, Roger Leget, un entretien très spontané juste après Benabar. Nouveauté avec Elle Danse.
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2: Hey, ici, ça marche. Joël Huneau, quelle bonne idée vous avez eue un jour en écrivant, en rapportant sur vos cahiers, même à la main avec un stylo. L'histoire du cyclisme français. Et vous savez que ça peut provoquer aussi le coup de cœur de grands noms du cyclisme français. Joël Huneau, nous avons le plaisir d'accueillir par téléphone Roger Legey. Bonjour Roger.
3: Bonjour à tous.
4: Bonjour Roger. Ah, il y a bien longtemps qu'on s'est pas vu.
2: Roger, il paraît qu'un jour, Joël vous a carrément communiqué, et c'est ça le coup de cœur, votre palmarès.
3: Oui, c'est un vrai souvenir, et je l'ai toujours dans mes archives. D'ailleurs, c'était sur une page 21-29-7 cartonnée avec tout mon palmarès qui était plus complet que celui que j'avais à moi.
2: D'accord.
3: Et donc, qui était plus complet, c'est effectivement à la main, écrit à la main, avec des petits bâtonnets, des nombres de victoires, de trucs, et après, des places et tout ça. Donc, c'est vraiment un souvenir. Et je l'ai toujours de part devant moi, parce qu'il était plus complet que celui, que le mien. Et donc, quand j'ai appris que, Joël, que tu continuais à faire ça, moi, je suis vraiment impressionné par ça, parce que c'est un travail incroyable. Parce qu'il me semble qu'il n'y a pas que le cyclisme, mais aussi l'athlétisme aussi, non?
4: Oui, il y avait l'athlétisme, et puis aussi le basket. Où j'étais devenu statisticien officiel, c'était Claude Ganal qui m'avait sollicité, voilà. Et qui souhaitait que ça soit moi qui prenne ce poste-là, et qui était un poste officiel qui avait été désigné par la Ligue professionnelle de basketball.
2: Mais en fait, Roger Legey, vous êtes bien d'accord, Joël Huneau, en fait, il a eu une super idée un jour de noter tous ses résultats, parce que s'il ne l'avait pas fait, il y en a peut-être certains de ses résultats qui auraient carrément disparu de l'histoire.
3: Complet, mais je confirme de manière tout à fait formelle. Et donc après, quand je regardais un peu ces statistiques qu'il faisait, notamment c'est l'athlétisme, j'avais suivi plutôt l'athlétisme, mais au niveau, c'est même au niveau mondial et tout ça.
2: Oui.
3: Et moi, je suis impressionné parce que c'est un travail colossal, quoi.
4: Oui, et Roger, ce que je voudrais aussi te dire, c'est que c'est cette année, il est sorti un livre sur le maillot à poids, parce que tu as été le premier Français à porter le maillot à poids.
2: Ah ouais.
4: Et ouais. Ça, on n'en avait pas beaucoup parlé.
2: C'est vrai ça, Roger?
4: Et ça, oui, moi, je l'avais noté, hein, ça figure dans le palmarès.
2: Ah ouais, Roger, réaction, vous avez été le premier à le porter, le maillot à poids?
4: Le premier Français.
3: Le premier Français, parce que on a toujours le maillot à poids qui a été créé en 1975. C'était Lucien Vornin qui était la mascotte et qui était vraiment le personnage du maillot à poids, quoi. Quand le maillot à poids est sorti en 1975, il a fait un peu polémique, parce qu'il y a ceux qui aimaient bien, puis il y a ceux qui trouvaient ça comme un clown, et puis il y avait tout, quoi. Et par contre, en 76, la première journée, je prends le maillot, effectivement, je suis le premier Français à avoir porté le maillot à poids, et ça, on ne l'enlèvera pas, ça c'est à vie. Et la deuxième fois qu'un Français a porté le maillot à poids, c'est aussi moi, en 78, pendant 8 jours.
2: Ah, c'est fou, ça.
3: J'ai traversé la Sarthe avec le maillot à poids.
2: En plus, avec une étape qui passait en Sarthe, ça c'est quand même génial. Donc vous voyez la pertinence de cette idée. Ça permet de rappeler et même d'apprendre, parce que là, sincèrement, moi je l'apprends, hein, que Roger Legey.
3: Et là, c'est Joël, et ça c'est Joël qui le redit encore une fois.
2: Parce que... Ah, bon, on vous applaudit, Joël.

0: Ils y créent des tenues pour célébriter un univers que l'on découvre dans un instant. D'abord, une sélection d'infos pratiques. Bon plan avec Arthur Palombo.
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2: Si vous êtes à la recherche d'informations en tout genre à La Ferté-Bernard, eh bien sachez que la mairie a lancé son application Intramuros. Actualités, événements, services municipaux ou encore annuaire des associations et des commerces, toute l'information de la ville sur son smartphone. Gratuite, elle permet aussi de signaler un problème dans l'espace public. Pour en profiter, il faut télécharger l'application Intramuros, rechercher la commune de La Ferté-Bernard et ensuite l'ajouter à ses favoris. Les travaux à Coulaines impliquent des coupures d'électricité. Il y en aura deux en septembre et la prochaine a lieu mardi prochain, rue de Nice, au numéro 19 précisément. Ce sera en matinée de 8h30 à midi. Cela ne devrait pas trop avoir d'impact au quotidien. Et pour donner un peu de voix tout en soutenant la bonne cause, rendez-vous au circuit pour soutenir les coureurs et coureuses des 24 heures vélo. L'occasion aussi de redécouvrir le circuit sous un autre angle.
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2: Ce matin, Théo Calchera est avec nous. Tout va bien, cher Théo? Vous vous sentez à l'aise ici? À propos d'idées qui marchent, parce qu'en soi, on a envie de comprendre ce que vous avez créé, pourquoi ça fonctionne et en même temps ce qui vous distingue. Si vous deviez expliquer votre idée, votre métier aussi, en une phrase à quelqu'un qui ne vous connaît pas votre métier, vous lui diriez quoi?
3: Ce métier est avant tout un métier noble. C'est-à-dire qu'on le relaie souvent loin, si vous voulez, on le relaie souvent assez bas au niveau des métiers. C'est-à-dire que j'ai l'impression que des fois, il n'a pas la même reconnaissance par rapport à un autre type d'artisanat. Pour moi, tous les métiers d'artisanat sont sur le même piédestal. Et c'est juste après la qualité que vous donnez à ce métier et l'engagement que vous donnez dans ce métier qui fait que vous allez monter ce métier dans lumière, tout simplement, dans la lumière.
2: Dans la réalité, on va bien le rappeler, vous avez en effet développé un atelier de confection, vous l'avez créé, continue effectivement de le développer avec Cécile, votre épouse, que l'on va saluer. Confection de vêtements sur mesure et vos talents, votre savoir-faire vous a conduit jusqu'à des univers qui font rêver. Le cinéma, entre autres.
3: Oui, entre autres, le cinéma. Donc, comme je vous dis, on travaille avec un panel de partenaires qui est différent.
2: Oui.
3: Et ce panel de partenaires engage des qualités requises qui sont très poussées, que ça soit pour le luxe qui vous fait appel à vous pour votre savoir-faire, c'est-à-dire tout ce que vous savez faire à la main et une qualité irréprochable de votre travail sur la finition du vêtement, et tout ce qui est opéra et théâtre qui est aussi un autre type de qualité qui fait appel à d'autres savoirs, du moins d'autres types de savoirs, parce que on est sur la représentation scénique. Donc on est sur un costume vivant et qui doit vivre au quotidien. À l'inverse du luxe qui est une représentation aussi scénique entre guillemets, mais on habille des gens qui demandent un vêtement carré, si vous voulez, qui est très précis, qui est fini, qui doit les rendre très beaux.
2: Quelque part, est-ce que ces mêmes clients viennent chercher peut-être de l'élégance, mais voir aussi par rapport à l'usage que ces personnes vont en faire, de la confiance en elles?
3: Je pense que le vêtement vous habille, donc vous donne confiance, ou alors vous cache, à l'inverse.
2: Ah.
3: Mais je pense que le vêtement est avant tout, du moins pour ceux pour qui on travaille, et ils cherchent avant tout à les sublimer. Donc quand vous faites du cinéma, vous habillez la personne, vous la sublimez pour le rôle. Vous lui donnez, si vous voulez, une seconde peau. Elle va incarner un personnage ou quelque chose, ou même pour un chanteur d'opéra, elle va incarner un personnage. Donc là, elle rentre dans un personnage qui est tout à fait différent. Quand vous habillez de la star, pareil, la star va vouloir être belle, beau, donc du coup, elle va chercher à paraître aux yeux des gens, paraître devant la photo, la vidéo, vu qu'on est de plus en plus lié à la vidéo, à la photo,
2: n'est-ce pas ?
3: On nous demande parfois, souvent, des poses photos, entre guillemets, c'est-à-dire que le vêtement, on met sur mannequin, on prend en photo parce que la photo vous donne pas le même rendu, si vous voulez, voilà, vis-à-vis du vêtement. Donc voilà, c'est un tout. Et nous, notre savoir-faire, il est que avec l'expérience cumulée, que ça soit dans le théâtre ou dans le luxe, fait qu'on fait appel à nous parce que on cherche une qualité luxe, si vous voulez. Donc c'est pour ça qu'on a des clients qui font appel à nous, et puis voilà, enfin ce genre de choses.
2: Et je dis qu'à la fin, vous êtes aussi une star, Théo Calchera. si, et je suis sincère.
3: Nous sommes que pardonnez-moi l'expression classique, mais des petites mains. On n'aime pas trop cette expression parce que voilà.
2: Je sais bien. Cette humilité vous honore, mais moi je vous souhaite à le dire quand même. Il faut mettre en avant et en mettre en lumière des compétences en plus de gentillesse. Et sincèrement, vous réunissez tout cela.
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0: Ici même avec Lio, fallait pas commencer. Au contraire de ce titre de Lio, Elias Barré, lui, s'est dit un jour, j'ai une idée, elle est folle, je commence parce qu'il faut bien un jour commencer. L'idée de quoi? L'idée de faire renaître la meub avec Barolex, un deux roues 100% électrique, léger, beau et réparable, inspiré des mobilettes des années 70. C'est le sujet dont on parle dans un petit instant pour la suite de la rétro-semaine d'ici ça marche.
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2: Barolex, la mobilette est de retour en électrique. Alors vous pouvez aller sur le site hein, barolex.fr. Et qu'est-ce que l'on peut lire sur la page d'accueil? Elias Barré, vous êtes avec nous, vous êtes notre invité. Barolex réinvente le cyclomoteur, un véhicule électrique léger, beau et réparable, inspiré des mobilettes des années 70. C'est ça l'idée qui marche?
3: C'est ça.
2: Alors c'est vrai que si vous deviez expliquer Barolex, malgré tout ce que j'ai dit, en une phrase, à quelqu'un qui ne connaît rien aux véhicules électriques et aux mobs, vous diriez quoi?
3: Eh ben, c'est de refaire un véhicule qui soit vraiment simple, léger, réparable, en fait, comme à l'époque, comme ce qu'ont connu des gens peut-être un peu plus anciens que moi,
2: mais vraiment
3: un véhicule accessible pour tout le monde.
2: Alors, la mobilette, c'est presque un mot, pardon pour le terme que je vais choisir, mais préhistorique. Et alors, pourquoi pas le scooter alors, parce qu'il y a trop de choses, des fois, même dans les scooters, par exemple.
3: Oui, c'est ça, la mobilette, c'est un état d'esprit, c'est quand même la légèreté, la simplicité, pas de superflu. Aujourd'hui, les scooters, on commence à avoir des écrans, on commence à avoir des choses de plus en plus complexes. Et un scooter, maintenant, c'est comme ça, très lourd. Et le but, c'était vraiment de se détacher de l'image du scooter et de refaire un nouveau véhicule et qui ressemble vraiment à la mobilette qu'on a connue.
2: Alors, il y a trois mots. J'ai le sentiment que c'est devenu un petit peu votre credo. Simple, léger, réparable.
3: Oui, c'est ça.
2: Ouais. 53 kilos, c'est vrai que c'est très léger pour un deux roues électriques.
3: Oui.
2: C'était un objectif dès le départ?
3: C'était un objectif, oui, vraiment, d'être raccord avec les poids déjà un peu d'époque et de faire une différence. Que c'est vrai qu'aujourd'hui, moi, en fait, chez moi, j'avais trois marches à monter. Bah, typiquement, avec un scooter, ça peut déjà être compliqué quand il fait 80 kilos.
2: Mm-hmm.
3: Là, 53 kilos, c'est déjà un peu plus simple. Et le but, c'était vraiment de faciliter la mobilité et la simplicité pour le garer et tout ça.
2: Et je pense qu'il y a un discours là, que vous avez, pas mal de personnes vont se connaître dedans. Parce qu'on parle effectivement de technologie, vous avez parlé d'apparition d'écran ici et là.
3: Mmh.
2: Est-ce que finalement, la bonne idée très moderne est de revenir à de la simplicité?
3: Moi, je pense que oui. Le fait d'avoir quand même des choses plus simples, moins encombrantes pour l'esprit, ça peut être pas mal. Moi, en tout cas, j'adhère à cette idée.
2: Et alors, vous dites aussi que l'on peut réparer. Alors, imaginons déjà pour réparer, il faut qu'il y ait une panne. Admettons, il y en a une. Est-ce que c'est à la fois quelque part cette idée de pouvoir réparer de soi-même une conviction qui est et écologique,
3: oui,
2: et économique?
3: C'est les deux. C'est vraiment les deux. Donc économique, ça permet de réparer soi-même, de pas aller au garage. Donc c'est un confort. Il y a aussi une question de, on aime bien apprendre comment ça fonctionne, réparer soi-même. Des fois, il y a un côté un peu satisfaction. Et écologique, je déteste jeter quelque chose qui marche, donc c'est pour ça vraiment le principe d'avoir des pièces qui sont facilement réparables pour faire durer le produit dans le temps. Parce que c'est agréable aujourd'hui d'avoir des véhicules qui durent dans le temps.
2: Vous souvenez précisément du jour où l'idée Barolex est née dans votre tête?
3: Eh ben, c'est parce que moi je roulais pour aller au lycée déjà en mobylette. Et je me suis dit, c'est dommage, ça n'existe pas aujourd'hui. Si on achetait du neuf, eh ben, on a le choix qu'avec du scooter et du scooter.
2: Oui,
3: et je me suis dit, c'est tellement bien la mobilette qu'il faudrait vraiment refaire une, mais à une sauce un peu plus moderne.
2: Mais alors, à quel moment vous êtes passé de « ce serait génial » à « je vais vraiment le faire » ?
3: Eh ben, en fait, au début, c'était un peu sur mon temps libre, un peu de bricolage, assembler le châssis avec des copains, souder des prototypes, des choses comme ça.
2: Ah, quand même!
3: C'est ça, et au fur et à mesure, on a commencé, là, surtout à partir de septembre de l'année dernière, 2025, vraiment à reconcevoir tout le produit pour vraiment arriver sur quelque chose d'industrialisable.
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semaine avec les Bee Gees, How Deep Is Your Love. C'est la fin de la première rétro-semaine de Ici Ça Marche. Vous retrouvez évidemment l'émission en direct ce lundi, 10h-11h. Ici Ça Marche est aussi sur ici.fr. Bon samedi, bon week-end, à suivre les infos de 11h. Puis juste après, Bérénice Bélanger pour Tartines et Confidences. Ce samedi, le portrait de Franck Bernard, sommelier sartois. Il est également le créateur de Tell Me Wine. La musique de Ici Men, c'est tout de suite Florent Pagny et Un jour une femme.

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1: Vous écoutez Ici Mène, belle matinée, il est 11h. Le Flash Noah Marché, plus de 1000 supporters du Mans FC vont aller soutenir leur club à Rennes.
2: Et ça fait partie des records, il y a un gros engouement depuis la montée du club et on le constate encore pour cette deuxième journée de Ligue 1. 9 bus vont prendre la route pour la Bretagne, Le Mans-Rennes, coup d'envoi demain à 17h15. Premier match amical et première victoire pour le MSB. Les basketteurs Manceau ont battu Caen hier, 91 à 69 à la salle Robert Jarry au Mans. Un pilote sartois gravement blessé au rallycross de l'Oéac. Jimmy Terpereau a percuté le rail de sécurité hier après-midi. Il a été héliporté au CHU de Rennes. Les courses ont été arrêtées pendant 1h30. Le pilote souffre d'un traumatisme crânien et d'une fracture. Son état est stabilisé. L'hélicoptère bombardier d'eau Morane 72 est intervenu à Courcelles-la-Forêt hier. Ça s'est passé près de Malicorne vers 19h30. 5 largages pour venir à bout d'un feu de forêt de 900 mètres carrés. La ministre déléguée chargée de la formation professionnelle est venue en Sarthe hier avec un message. Sabrina Roubache lance un appel aux entreprises. Embaucher des apprentis. Elle était en déplacement à Loire-en-Vallée, dans le sud du département. La ministre s'est rendue à Loire Cowork. C'est un espace de travail dédié à l'innovation et à l'entrepreneuriat. Mais son message a du mal à passer auprès des professionnels de la formation. Les aides de l'État pour l'apprentissage ont baissé. Résultat, certains jeunes ont du mal à trouver un contrat. La liste des candidats s'allonge en Sarthe pour les élections sénatoriales. Une nouvelle candidature ce matin, celle de Didier Barbé, sans étiquette. Les élections se déroulent dans moins d'un mois. Il y a déjà 9 candidats pour 3 sièges dans le département. Vous pouvez profiter des 24 heures vélo. Depuis ce matin, le village a ouvert il y a 2 heures. Il y a du monde, 10 000 supporters attendus. Le départ des coureurs est prévu à 15 heures. 660 équipes en tout, des sportifs confirmés ou amateurs, seuls ou en équipe. Les cyclistes vont peut-être tenter de battre ce record. Le tour le plus rapide de l'histoire a été fait en 5 minutes et 4 secondes l'année dernière.
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2: Alors Bérénice, est-ce qu'on va vous retrouver sur la ligne de départ ?
4: Sans doute pas.
2: D'accord.
4: Sans doute pas, mais je peux vous donner la météo.
2: Concentrons-nous sur la météo alors.
4: C'est vrai, avec un ciel variable, des nuages, quelques éclaircies de ci, de là, en matinée, mais surtout un retour au ciel gris et à la pluie cet après-midi. Des précipitations qui vont cesser en fin de journée seulement. On attend 5 mm. C'est le maximum de pluie attendu vers le nord-ouest du département. Pour ce qui concerne les températures, 21 annoncé à Ciel-Guillaume, La Ferté-Bernard et Saint-Calais. 21 degrés aussi au Mans, à Pont-Valin, à Château-du-Loir. Il fera 23 degrés à La Flèche et 24 à Sablé-sur-Sarthe. À tout à l'heure, Bibi.
2: À tout à l'heure.
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4: Vous écoutez Ici Mène, merci de nous rejoindre jusqu'à midi. Le portrait d'un Sartois aujourd'hui, Tartines et Confidences. C'est le nouveau nom de cette émission dont le concept reste le même. On s'intéresse au parcours des habitants de la Sarthe qui vivent ici et qui travaillent ici. C'est également le cas de notre invité qui nous rejoint juste après, Michel Polnareff.

0: Tam, Michel Polnareff sur votre radio locale ici Mène.
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0: Tartines et Confidences est le portrait aujourd'hui d'un épicurien qui a fait de sa passion pour le vin et les bons produits un métier plaisir. Une formation de sommelier qu'il l'a amené à créer en 2013 au Mans, une société Tell Me Wine qui propose des ateliers de dégustation à tous ceux et toutes celles qui, comme lui, partagent le goût des bonnes choses. Je reçois ce matin le Sartois Franck Bernard. Bonjour Franck.
3: Bonjour Bérénice.
0: Quels sont vos premiers souvenirs avec le vin, avec le goût du vin, les premières sensations, les premières images?
3: Noël, quand j'étais enfant, avec mon oncle qui allait souvent chercher, souvent à chaque Noël, chercher ces bonnes bouteilles à la cave, et voilà, j'observais un peu ce cérémonial, mes oncles, mes tantes, mes parents, mon frère, qui s'extasiaient devant un bon verre de vin, et ça c'est mes premiers, voilà, ça suscitait mon intérêt.
0: Vous êtes originaire de Saint-Calais, hein.
3: C'est ça.
0: Vous dites chez moi, ça cuisine bien. C'était quoi les plats de famille?
3: Oh là là, trop nombreux. voilà. Mes parents cuisinent l'un et l'autre, donc beaucoup de choses toujours à... Je sais pas... Et j'aimais bien leur... Il y a un plat que j'adore qu'ils faisaient, c'était la paella. Ça fait longtemps d'ailleurs, tiens, j'envoie un petit message parce que je sais qu'ils m'écoutent. Papa, maman, si une envie de paella un de ces jours, moi je suis preneur.
0: Dans les semaines qui viennent, ça peut être un bon plan. Les chiens ne faisant pas de chat, vous êtes devenu sommelier et pourtant ça n'a pas été votre premier métier puisque vous vous destiniez à l'expertise comptable. Pourquoi ce choix qui paraît si éloigné finalement de ce que vous faites aujourd'hui?
3: Écoutez, ça c'est... J'aurais du mal à vous dire pourquoi j'ai choisi cette voie. Un métier en fait qui me paraissait très diversifié. C'est ça qui, en fait, on touche aussi bien donc à l'entreprise, donc vraiment au cœur de l'entreprise, la gestion. Alors évidemment la comptabilité, mais il y a toute la gestion, il y a l'aspect juridique, il y a l'aspect social, etc. Et je trouvais ça assez intéressant d'avoir ce point de vue à 360 degrés de l'entreprise.
0: Qui vous sert peut-être aujourd'hui.
3: Et voilà, exactement. Et en fait, ça a fait son chemin et ça me sert énormément.
0: Vous avez travaillé dans le secteur bancaire pendant quelques années, puis à la trentaine, une certaine lassitude, l'envie d'entreprendre aussi, monter votre boîte, c'est important ça.
3: Oui, être autonome, indépendant. Pouvoir gérer mon emploi du temps, ça c'était, même si on a toujours des contraintes et que parfois on gère pas tout, mais avoir une latitude dans mes horaires, dans mes décisions, dans mes choix, ça c'est, ouais, une grande liberté en fait. Quand on est entrepreneur, il y a beaucoup de contraintes, ça c'est clair, mais il y a cette liberté qui n'a pas de prix.
0: Vous avez fait une formation courte de sommelier en parallèle de votre travail. Et puis alors finalement, vous travaillez pour des copains qui ont déjà des ateliers du type Tell Me Wine.
3: Oui.
0: Là, c'est le déclic. J'ai l'impression que vous vous découvrez aussi le plaisir de raconter.
3: C'est ça, exactement. Ça a été, comme vous dites, un déclic vraiment... j'y trouvais vraiment un intérêt, c'était, il y avait un partage, voilà, le partage c'était super. J'avais une activité de vente mais qui était pas, voilà, finalement on voyait pas le retour immédiat, alors que là on avait tout de suite le ressenti des clients, on leur faisait vivre une expérience, etc. et voilà,
0: ça, le partage,
3: c'est ça, le partage. Et ça m'a donné effectivement cette idée derrière de développer Tell Me Wine.
0: Et on y vient parce qu'il y a Tell Me Wine, mais il y a aussi, qui arrive là tout bientôt, un autre concept dont on va beaucoup parler dans un instant. Franck Bernard est notre invité ce matin.
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0: Touch, Charlotte Cardin sur votre radio locale. Ici mène Franck Bernard, sartois et sommelier, et notre invité jusqu'à midi.
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0: Tartine et Confidence, le portrait aujourd'hui du sommelier Franck Bernard et de son entreprise Tell Me Wine. Franck propose des ateliers de dégustation de vins et de spiritueux. Et l'info du moment pour vous, Franck, c'est la reprise d'un endroit qui était fait pour vous, finalement. La distillerie du Sonneur, qui se trouve rue du Vergalant et qui devient Gourmet Studio. Avant de parler de ce que vous allez y faire, le moins que l'on puisse dire, c'est que vous avez cherché longtemps hein, avant de trouver votre bonheur. Vous avez exploré plusieurs pistes.
6: Ah oui, oui, oui, j'ai pas le nombre en tête, mais oui, les plus, celles qui m'ont pris le plus de temps et d'énergie, ça a été une péniche. On voulait reprendre une péniche, venir installer une péniche au port.
0: Sympa. Et,
6: Ouais, c'était
0: mais ça, compliqué,
6: très compliqué administrativement parlant, etc. Ça a été vraiment très, très, très compliqué. Donc avec un petit pincement au cœur de devoir abandonner ce projet, il y a déjà ça fait déjà au moins deux ans, facile 3 ans peut-être même la péniche.
0: Et puis la distillerie du Sonneur est arrivée. C'est un endroit qui a été vacant pendant un an que vous reprenez. C'est assez grand, 400 mètres carrés. Qu'est-ce que vous allez y faire?
6: Eh bien, déjà reprendre tout ce que je fais. Pour Tell Me Wine, dans ce lieu, hein, dans cet écrin, puisque jusqu'à maintenant, je louais des espaces, en fait, pour accueillir mes événements. Maintenant, tout aura lieu chez Gourmet Studio. Donc ça, c'est la première chose. On va, en plus des dégustations de vin, de whisky, de rhum, de fromage, etc., on va développer l'activité également cuisine, hein, vers des ateliers culinaires. Cours de cuisine, atelier de cuisine, etc.
0: Des chefs sartois?
6: Avec des chefs sartois, des chefs indépendants, etc. Voilà, il y aura effectivement. Et puis, on va également développer l'aspect cocktail. Donc, il y a un bar à l'heure actuelle qu'on va du coup exploiter dans ce sens, parce qu'il y a une, voilà, il y a vraiment une tendance cocktail très intéressante avec
0: il y a un boom
6: sans
0: des
6: alcool.
0: Cocktails.
6: Ah ouais, il y a vraiment un boom des cocktails. L'apéro, ça fait vraiment, ça prend de plus en plus de place. Ben, c'est vrai que ça répond à finalement à pas mal de besoins. L'apéritif, vous avez des gens qui boivent de l'alcool, d'autres qui n'en boivent pas, etc.
0: Donc on fait la fête même sans alcool, donc
6: évidemment.
0: On a un bon verre.
6: Le principal, c'est d'avoir des bonnes choses,
0: ouais.
6: Voilà, que ce soit de l'alcool ou pas. Ça... Et donc ça, c'est intéressant parce que moi, ça, justement, ça me permet de toucher des groupes qui, justement, ont, tout le monde ne boit pas d'alcool. Donc, par exemple, dans une entreprise, quand ils viennent pour un événement, eh bien...
0: Il y a de tout, forcément.
6: Il y a de tout. Voilà. Donc, le cocktail, c'est pareil. On va vraiment le développer. Ça, c'est intéressant.
0: Et puis, l'endroit est fait aussi pour faire des séminaires.
6: C'est ça, exactement. Alors, c'était déjà le cas. Hein, la distillerie, ils recevaient effectivement des événements d'entreprise. Donc, on privatise le lieu pour imaginer, je sais pas moi, une journée de séminaire ou même une demi-journée ou une réunion commerciale ou tout type d'événements d'entreprise, des clubs, des
0: réunions privées.
6: Également des réunions privées. Hein, la première aura lieu donc du coup la semaine prochaine, le 5 septembre. On reçoit c'est une cliente qui est déjà venue plusieurs fois, etc. Et comme je lui ai dit que c'est la première,
0: première.
6: C'est son anniversaire et donc elle est ravie que ce soit la toute première. Donc oui, anniversaire, tout ce qu'on veut, événement privé.
0: Donc le 5, le... Hein, événement privé, ouverture au public à partir du 10.
6: C'est ça, exactement. Là, c'est vraiment une date qui était au calendrier déjà depuis longtemps. Voilà, après, ça s'enchaîne. Il y a toutes les dates qui sont présentes sur tellmewine.fr.
0: Déco revisité. décoration.
6: Alors effectivement, on va refaire un petit peu. On va pas tout chambouler parce que moi, en fait, ça me plaisait bien. Mais oui, c'est chouette. C'est un espace qui est chouette.
0: Ouais.
6: Alors déjà, la devanture, pour ceux qui connaissent pas, je vous invite à passer devant parce que c'est vraiment un bâtiment qui a.
0: Ouais, très beau.
6: Ben, excusez-moi l'expression, mais ça a de la gueule.
0: Ouais,
6: quoi.
0: C'est vrai. Hein,
6: voilà. Et l'intérieur également a été fait vraiment de très bon goût par l'équipe de la distillerie précédemment. Donc pourquoi aller refaire quelque chose qui déjà me plaît, moi.
0: Ouais.
6: Et puis je suis sûr, enfin pour déjà eu des retours connaissant très très bien les lieux puisque je l'ai loué de très très nombreuses fois. Je sais que les clients aiment bien ce lieu et à chaque fois que quelqu'un rentre en me disant ouais, c'est vrai que c'est chouette.
0: Gourmet Studio, donc bientôt disponible pour ceux et celles qui le souhaitent. Franck, vous êtes venu avec un objet assez emblématique puisque je le demande à chacun de mes invités. Vous l'avez posé sur la table, on ne dit rien pour l'instant. Vous allez tous et toutes le découvrir, vous allez le décrire et vous allez expliquer surtout, Franck, pourquoi vous êtes venu avec cette objet en particulier. Bon, je me dis que c'est assez raccord quand même avec le sujet et avec votre métier. À tout de suite.

0: est quelque part, Maxime le Forestier, sur votre radio Ici Mène.
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0: Nouvel habillage, on se fait piéger un petit peu ce matin. Notre invité, c'est Franck Bernard, qui est le responsable, le créateur de Tell Me Wine, des ateliers de dégustation de vin, de spiritueux, de fromage également, et puis patron également de Gourmet Studio, anciennement la distillerie du Sonneur qui se trouve au Mans, rue du Vergalant. Je demande à chacun de mes invités de venir avec un objet qui lui tient à cœur. Vous êtes venu avec quelque chose qui me surprend qu'à moitié. Franck, qu'est-ce que c'est?
3: C'est une fourchette. J'ai un bon coup de fourchette, on va dire. J'aime bien ce moment. Pour moi, la fourchette, ça symbolise le repas, évidemment. Et le repas, c'est là où il y a beaucoup d'échanges, en fait. Que ce soit en famille, pour des repas de tous les jours, mais aussi des repas de fête ou les repas entre copains. Et c'est là où il y a les bons moments, quoi.
0: Il y a tout, il y a l'échange, le rire.
3: C'est ça, exactement. Parfois aussi des décisions importantes qui se font, qui se décident au cours des repas. Donc,
0: c'est vous cuisinez?
3: Oui, c'est moi qui cuisine au quotidien à la maison. Hein, je pense que j'ai repris ça de mes parents, voilà, exact, évidemment. Et oui, j'aime bien ça. C'est quelque part, c'est pas toujours évident parce que voilà, quand on doit cuisiner, c'est bien, mais savoir ce qu'on va cuisiner au quotidien, etc. Voilà, il y a cuisiner pour les copains et puis il y a cuisiner au quotidien deux fois par jour, midi et soir, c'est pas pareil. Donc ouais, une certaine parfois, voilà, quand on bosse et voilà, ça rajoute une petite charge mentale, mais j'aime bien ça.
0: Si je vous demande trois vins essentiels pour vous. Peut-être le Beaujolais en premier, les Beaujolais.
3: Alors oui, les crus du Beaujolais, effectivement, je trouve que c'est des vins qui sont en toute simplicité, propices à la convivialité, faciles à boire. Et ça j'aime bien ce côté. Pas
0: une
3: prise
0: appellation
3: de tête.
0: En particulier.
3: Moulin à vent. Ouais, Moulin à vent.
0: Et puis alors le champagne aussi.
3: Ah ouais, le champagne, ça c'est c'est symbole de fête, de victoire aussi, de célébration. Et puis je trouve qu'on rit bien autour d'une bonne bouteille de champagne. Il y a souvent des rires,
0: c'est joyeux,
3: c'est pimpant. Moi j'aime bien dire pimpant.
0: Le champagne est pimpant, je trouve. Et le Bourgogne, il est comment?
3: Le Bourgogne, il est élégant, il est fin, là c'est la classe.
0: Qu'est-ce qu'on apprend du vin en général quand on vient vous voir? Est-ce qu'on en sait beaucoup plus en repartant? Est-ce qu'on a des bases intéressantes? Qu'est-ce qu'on apprend de concret?
3: En fait, vraiment tout le béaba du vin. Comment on le déguste, comment on le sert, les accords mets et vins, comment on le conserve également, voilà, ça c'est important. Donc en fait, par exemple, si on vient sur une initiation à la dégustation de vin, on va, ça dure à peu près 2h15. Vous ressortez déjà avec beaucoup plus de connaissances que la plupart des gens, parce qu'en fait il y a souvent des fausses croyances, ce qu'on appelle des idées reçues.
0: Exemple.
3: Il y en a énormément. Par exemple, c'est le vin rouge qui s'accorde le mieux avec le fromage. Alors que c'est quand on fait des ateliers, par exemple, vin et fromage.
0: Le blanc.
3: Le blanc, on s'en sort beaucoup mieux et tout le monde ressort convaincu de ça.
0: Cépage et terroir. On commence à patauger souvent quand on parle de ça. Est-ce que vous avez une méthode assez simple pour qu'on s'y retrouve assez vite?
3: Simple, non, parce qu'il y a 1200 cépages de référencés dans le monde, et en termes de terroir, on est servi.
0: Cépage et terroir pour les nuls.
3: Qu'est-ce que c'est que les deux? Le cépage, c'est la variété du raisin, parce qu'il y a différentes variétés. Comme dans les pommes, il y a les Golden et les Granny Smith. Eh bien, dans le raisin, c'est pareil. Il y a différentes variétés de raisin. Le terroir, c'est cette combinaison entre le sol, le sous-sol, l'exposition, le climat qui fait. Et l'homme, également, qui fait le vin, fait partie de la définition du terroir, l'homme, puisque en fonction de l'homme ou de la femme qui a fait le vin, on va pas utiliser les mêmes techniques, le même savoir-faire. Comme un artiste, il va utiliser différentes techniques. Et c'est pareil, il a été inclus très intelligemment dans cette définition du terroir.
0: On vous perd dans un rayon de supermarché énorme à l'occasion d'une foire au vin.
3: Oui.
0: Est-ce que vous repérez tout de suite les choses intéressantes?
3: Alors,
0: Je vous pose la question pour savoir si nous, commun des mortels, on pourrait y arriver.
3: Alors, avec pas mal de connaissances, effectivement, on arrive à... Parce que qu'est-ce que c'est qu'une bonne affaire, c'est que le vin soit...

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1: Zoukéro sur votre radio locale, ici mène le portrait du jour consacré à Franck Bernard qui est sommelier, qui est sartois. On va découvrir tout à l'heure ses goûts musicaux et puis aussi quelques questions posées à Franck, extraites du questionnaire de Proust. Mais d'abord quelques infos pratiques données par Arthur Palumbo.
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3: On vous le disait, en début de semaine, suite à un incident informatique affectant l'éducation nationale, les messageries des écoles ainsi que les services d'inscription et de radiation sont temporairement inaccessibles. Pour toute demande, vous pouvez contacter les établissements par téléphone en laissant un message avec vos coordonnées. Attention au dépôt sauvage à Mamers. 5 personnes ont pu être identifiées et s'exposent maintenant à des sanctions entre 135 et 1500 euros d'amende. Il suffit simplement de sortir vos sacs la veille au soir de la collecte afin d'éviter les dépôts au sol et ainsi vous préserver la propreté des rues de Mamers. Et enfin, un bel événement qui n'attend que vous, la fête de la chausson aux pommes à Saint-Calais. Cette année, les festivités se dérouleront la semaine prochaine, les samedis 5 et dimanche 6.

0: septembre. Et si vous voulez vivre cette grande fête de l'intérieur, c'est possible. L'organisation recherche des bénévoles pour tout type de mission. Les repas sont offerts et la bonne ambiance, elle, est garantie.
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3: Un petit conseil en passant, puisqu'on évoquait le chausson aux pommes là, de Saint-Calais. Un bon vin pour aller avec le chausson aux pommes.
4: Alors, je partirais pas
3: cidre.
4: Sur un... Oui, je partirais sur un cidre, exactement.
3: Eh oui, bah ça va ensemble.
4: Ah bah oui, oui.
3: Il y a une logique.
4: Ah oui, oui, là, faut pas chercher à comprendre.
3: Bon, bah voilà.
4: Tarte aux pommes, tout ce qui est aux pommes, franchement, un cidre en plus, c'est sympa, c'est... Voilà.
3: C'est joyeux, c'est festif aussi.
4: Oh, oh, oh.
3: Très bien. Franck Bernard et vos goûts musicaux, Franck, qu'on va découvrir dans quelques instants, ainsi que quelques questions extraites du questionnaire de Proust. Ce sera après Phil Barnet sur Ici Même.

0: Fort de toi, Phil Barnet sur Ici Mène.
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0: Les confidences. Les confidences et le portrait aujourd'hui de Franck Bernard, qui est sommelier responsable des ateliers de dégustation Tell Me Wine. On va découvrir ensemble votre sélection musicale, Franck. On commence avec de l'opéra. J'ai choisi Verdi.
3: Oui, vous avez bon goût. Ouais.
0: Bon, parce que vous aimez, vous ?
3: Oui, j'aime beaucoup l'opéra. Je l'ai découvert tardivement, il y a, je dirais, peut-être 5-6 ans maintenant. C'est ma belle-mère qui m'a donné le goût de l'opéra. Un jour, voilà, elle est fan d'opéra, elle y va de nombreuses fois par an, elle a cette chance. Et ben, elle m'a fait, voilà, au cours d'un dîner... Je viendrais bien avec vous un de ces jours découvrir ce monde de l'opéra. Je n'aime pas du tout de cet univers musical là. Et en fait, j'ai eu vraiment, j'ai adoré. J'ai adoré. Et...
0: Révélation.
3: Ah ouais, vraiment.
0: Un petit peu comme Pretty Woman dans le film.
3: Ah oui, c'est ça, oui, exactement. Alors oui. C'est ça.
0: Et depuis, donc, vous y retournez.
3: Et depuis, voilà, donc j'y retourne une ou deux fois par an. Elle m'invite. Voilà, j'ai cette chance d'aller à l'opéra avec à l'opéra de Paris. Voilà,
0: Bastille
3: ou Garnier avec belle maman et très on bien. Partage ce moment.
0: Autre extrait musical, les Dire Straits. Two Young Lovers. Ouais. Ça aurait pu être plein d'autres.
3: Oula, oui, là, il y a que l'embarras du choix là.
0: Une époque, un groupe fétiche, c'est...
3: En fait, je dirais pas fétiche parce que j'en ai peut-être d'autres à mettre en haut de la liste. Mais alors, en fait, j'ai eu ce souvenir d'avoir quand j'ai écouté pour la première fois Dire Straits. J'ai écouté l'album, mais tout l'été.
0: Ah oui.
3: Tout l'été, j'arrivais pas à décrocher. Il m'arrivait la même chose avec Queen plusieurs années plus tard. J'étais gamin, mais alors j'arrivais pas à décrocher quoi.
0: Le coup de cœur.
3: C'est un concert de Dire Straits en fait, et je passais en boucle.
0: Led Zeppelin. On aime bien. On va le garder en fond là.
3: Ouais, ça c'est Led Zeppelin, là on est au top list là. Là c'est bah pareil, révélation. Un jour je me souviens, j'étais avec mon ami d'enfance, et dans les canapés il me met ça, son mot là, on continue de discuter, etc. Je dis, mais c'est quoi là que tu viens de mettre? Mais c'est énorme ce groupe.
0: Premier choc musical.
3: Ah, là c'était ouais là, waouh. Je dis, mais c'est génial ça. Et puis alors là, pareil, là j'ai enfilé les albums, j'ai allé à la médiathèque, les louer, etc.
0: Et c'est resté,
3: petit
0: forcément.
3: Petit clin d'œil à Fred, si tu m'entends.
0: Bon, ça fait partie des classiques. Radiohead. Ah, vous aimez quand ça joue, hein?
3: J'aime bien le rock, ouais. C'est vrai que j'aime bien le rock. C'est rock et pop aussi. On aurait pu mettre les Doors, on aurait pu mettre j'aime aussi une grosse préférence pour le rock des années 70. Ça me plaît bien.
0: Belle référence. On aurait pu citer MC Solar, on aurait pu citer Leonard Cohen.
3: Oui.
0: Et on va écouter Keane, parce que c'est bien aussi.
3: Eh oui.
0: On est un peu quoi, c'est un petit-fils, d'une certaine manière, de tous ceux dont on a parlé jusqu'à
3: c'est ça,
0: présent.
3: Ouais,
0: il y a une filiation.
3: Il y a une filiation, tout à fait.
0: Il y a quelque chose. Ouais. Keane sur Ici Mène, qu'on écoute.

0: Queen, qui fait partie des choix musicaux de notre invité, qui est Franck Bernard aujourd'hui, Tell Me Wine, des dégustations de vin, de fromage, de bonnes choses, et puis aussi Gourmet Studio, là, qui prend lieu et place de la distillerie des Sonneurs, un endroit dans lequel vous vous installez à partir du 5 septembre.
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0: Et Franck, on termine toujours cette émission avec quelques questions extraites du questionnaire de Proust. Franck, votre occupation préférée ?
3: Le sport. Le sport, je fais...
0: N'importe quel sport.
3: Je fais du triathlon. Donc on appelle ça le triple effort, puisqu'on enchaîne donc de la natation, du vélo et donc de la course à pied. Et moi, je pratique plutôt des versions longue distance. Vous voyez, half Ironman ou Ironman. L'Ironman, c'est.
0: C'est un truc de fou, ça.
3: C'est une aventure. Une aventure. On fait 3,8 km de natation. C'est l'équivalent de 152 longueurs de piscine aux Atlantides, pour vous donner une idée. Ensuite, on enchaîne avec 180 km de vélo. Et puis, pour terminer le tout, un petit marathon, parce que sinon, c'est pas marrant.
0: Bah, évidemment. Ouais. Quand est-ce que vous prenez le temps de vous entraîner pour tout ça?
3: Quand on peut. Quand on peut. Les grosses séances, c'est le dimanche, parce que voilà, généralement, je travaille pas le dimanche. Et puis, sinon, c'est l'avantage d'être entrepreneur, c'est que je gère mon temps et que si je vais aller courir en fin de matinée, je vais courir en fin de matinée et voilà, etc., etc. Donc,
0: on peut être bon vivant et sportif.
3: Ah oui. Oui.
0: L'un n'empêche pas l'autre.
3: Non, non, non.
0: On s'éloigne des clichés. Franck, votre principal défaut ?
3: Il paraît que je suis têtu. Hein, ça, voilà.
0: Qui le dit ?
3: Ma femme. Ma femme, et voilà. Mais bon, voilà. Il paraît que ça vient de mon père, parce que ma mère dit la même chose de mon père. Donc, apparemment, il y a des gènes qui traînent. Bon, voilà.
0: Vous acceptez ?
3: Voilà, ça doit être ça.
0: Vos héros ou héroïnes dans la fiction ?
3: Ouais, j'étais fasciné par quand j'étais gamin par Esteban dans les mystérieuses cités d'or, vous savez, Esteban Zia, voilà, un dessin animé. Et puis alors c'était une aventure, voilà, parce qu'il partait à la conquête de l'or, voilà, comme conquistador. Et voilà, c'était toute une aventure et j'adorais Esteban et voilà, ça m'a toujours fasciné et j'adore toujours ce dessin animé. Il repasse en ce moment. Le jour, je me suis surpris. Généralement, je prends pas de temps de me poser devant la télé, etc.
0: Et puis là,
3: c'est un samedi matin. J'ai regardé l'épisode, ça m'a replongé dedans.
0: À part vous, Franck, qui auriez-vous aimé être ?
3: Alors, je vais pas forcément donner un nom. C'est plus un type de personne. C'est les voyageurs. Vous savez, ceux qui prennent vraiment le temps de découvrir le monde, voilà, qui prennent leur sac à dos ou leur bateau ou je ne sais pas. Alors moi, ce serait pas le bateau parce que je supporte pas d'être seul en mer, enfin au large. Mais ouais, le côté voyage, imaginez, je sais pas moi, voilà, de prendre le temps de découvrir d'autres cultures, voilà, partir 6 mois, 1 an, comme ça,
0: pouvoir peut-être le
3: faire. Il y en a, voilà, ça paraît dingue, mais on se dit mais comment faire pour partir 1 an comme ça, faut bien bosser, etc. Mais il y en a qui le font, en fait, ouais, qui arrivent et
0: ils prennent le temps, qui s'organisent.
3: Voilà, ils se contentent parfois de peu, etc. Et voilà, j'aurais aimé vivre ça peut-être.
0: Ce que vous appréciez le plus chez vos amis, pour terminer.
3: L'humour. Ouais, l'humour.
0: Bien rigolé.
3: Ah oui.
0: Ça vanne.
3: Ça, voilà, s'il n'y a pas d'humour, au bout d'un moment,
0: on s'ennuie.
3: D'une façon ou d'une autre, d'ailleurs, l'humour dissout différentes façons, mais ouais. Ça, j'aime bien.
0: Bon. Tell Me Wine, je rappelle que le site internet est disponible et on peut réserver en ligne sur Tell Me Wine, ouais, puisqu'il y a un calendrier qui est très bien fait avec des dates précises de tous les ateliers que vous proposez. Ça peut être vin et fromage, ça peut être dîner, accord mets vin, ça peut être une initiation à la dégustation de vin. En sachant que tout ça va se dérouler très prochainement, rue du Vergalan au Mans, dans les locaux de la distillerie du Sonneur, qui deviennent désormais, grâce à vous, Gourmet Studio.
3: C'est exactement ça.
0: Lancement à partir du 5 et ouverture au public à partir du 10 septembre.
3: Tout à fait.
0: Merci, belle semaine, là, parce que vous allez avoir du boulot.
3: Ouais, c'est parti, là.
0: Et tant mieux, et tant mieux. À bientôt, merci d'être venu ce matin.
3: Merci.

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0: Patrick Fiori sur Ici Mène. Restez là, le journal arrive, ainsi que Véronique Sanson.
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1: 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Le journal Noah Marché. Faites confiance à nos jeunes.
2: Le message de Sabrina Roubache, ministre déléguée chargée de la formation professionnelle. En déplacement en Sarthe hier à Loire-en-Vallée, elle veut inciter les entreprises à recruter des jeunes en apprentissage. Mais le contexte est compliqué, regrette Philippe Brunet. Il est le directeur général de la CCI du département.
3: Ben, il y a plusieurs choses qui aujourd'hui sont problématiques. On est quand même dans une situation économique qui est un peu tendue et un peu difficile, et donc on a des entreprises qui sont un peu plus frileuses pour l'embauche des jeunes, donc on fait tout ce qu'il faut pour que chacun des jeunes qui viennent à nous trouve une solution, et on va continuer à s'y employer, mais en même temps on est confronté à des baisses de coûts contrats sur une grande partie des contrats qui sont les notes et des diplômes que nous opérons. Je rappelle que la Chambre de commerce, c'est à peu près 2300 jeunes en apprentissage et 65 diplômes, donc c'est quand même une grosse mécanique. Donc ça, c'est un premier élément. Deuxième élément, les entreprises elles-mêmes ont été confrontées à des diminutions d'aide à l'apprentissage. Et puis, il y a surtout les baisses pour nos partenaires historiques que sont les régions, enfin, dans leurs enveloppes de fonctionnement d'investissement, qui ne peuvent plus nous accompagner sur des projets ou d'investissement ou de développement de formation. Donc le tout cumulé, ça fait une situation aujourd'hui qui est un peu tendue, pour ne pas dire plus.
2: Philippe Brunet, le directeur général de la Chambre de commerce et d'industrie de la Sarthe. Les discussions sont au point mort pour la carte scolaire. La direction académique et les syndicats enseignants n'ont pas trouvé d'accord hier. 5 ouvertures de classes envisagées, mais les représentants du personnel en veulent 4 supplémentaires. Une nouvelle réunion est prévue vendredi prochain. Ce sera donc 2 jours après le début des classes.
4: Les nouvelles sont rassurantes pour les pilotes sartois.
2: Jimmy Terpereau s'est blessé au rallycross de l'Oéac hier. Plusieurs fractures à la jambe et un traumatisme crânien, mais son état est stable. On va atteindre les 10 listes pour les élections sénatoriales aujourd'hui. Après celle du candidat sans étiquette Didier Barbé ce matin, le parti de la France Insoumise doit dévoiler le nom de sa tête de liste en début d'après-midi, un mois avant les élections.
4: Un événement sur une journée et plusieurs grosses stars au Mans.
2: Gazo, Lafouine et le colonel Rayel réunis au domaine de l'Épau demain, première édition du Red Lova. Ce sont les derniers préparatifs en ce moment, Axel Canu.
5: Des techniciens perchés sur les échafaudages.
6: Elle est pour qui la moise ?
7: Le jeune, non, pour toi.
5: Mais ça y est, la grande estrade de 18 mètres de long ressemble à une vraie scène de concert. Léonard et Hanoï sont là depuis lundi.
8: Là, on est sur actuellement le montage de la scène. Il nous reste toutes les bâches à mettre, toute l'infrastructure aussi derrière.
9: On monte toutes les scènes, etc. pour le jour J, pour que tout soit bien prêt.
5: Ils sont 150 salariés à travailler avant, pendant et après le festival, sous le regard satisfait de Brice Moret, l'un des 2 cofondateurs de Red Lova.
10: C'est incroyable de voir l'évolution des installations. C'est intéressant. Qui était complètement neutre, et de voir toutes les installations prendre forme, c'est incroyable.
5: Une grosse organisation pour une seule journée de musique.
10: C'est un choix stratégique pour une première année, on n'a pas les yeux plus roux que le ventre, on va dire. On voulait déjà bien cadrer, bien savoir gérer notre événement.
5: Ce qui permet d'avoir un condensé d'artistes important pour Brice Moret.
10: L'idée du coup, c'était d'offrir ça au public Manceau, un événement 100% urbain dans notre ville par des Manceaux, c'est vraiment ce qu'on voulait faire.
5: Un événement qui n'est pourtant pas réservé qu'aux jeunes.
10: La personne la plus âgée a 62 ans.
5: Et un participant sur 5 qui a pris sa place à plus de 45 ans, explique Maxime Coué, le 2e cofondateur.
11: Lafouine, par exemple, a 25 ans de carrière. De base, il touche plutôt des 30-40 nerfs. Donc on peut venir en famille, profiter du moment, on y retrouvera quoi qu'il arrive des sons qu'on connaît.
5: Ou pas, il y aura aussi des nouveaux talents. Une scène leur est consacrée, tous sont des musiciens Manceaux.
2: En tout cas, ça attire, l'événement est déjà presque complet. Alors dépêchez-vous si vous voulez une place. Le Red Lova, ça commence demain à 14h. Plus de 1000 supporters Manceaux vont débarquer à Rennes demain pour la 2e journée de Ligue 1. L'un des plus gros déplacements dans l'histoire du Mans FC. Des supporters dont certains maillots s'abîment déjà, les maillots third, les déflocages défectueux d'après le club qui s'excuse sur ses réseaux sociaux. Si vous êtes concerné, vous pouvez aller à la Pince Nardière, votre flocage sera repassé gratuitement.
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2: Et côté météo, on a un peu de tout dans le ciel avec de la pluie.
1: C'est vrai, un temps mitigé, quelques éclaircies par endroit ce matin, mais ça va être très fugace, très rapide et ça ne va pas durer puisque les précipitations arrivent cet après-midi ainsi que les nuages. 5 mm attendus, notamment sur le nord-ouest du département. 21 degrés pour Ciel-Guillaume et La Ferté-Bernard. Il fera 21 aussi au Mans, à Pont-Valin et Château-du-Loir. 23 pour La Flèche et 24 pour Sablé-sur-Sarthe. Du mieux pour demain, un temps sans doute beaucoup plus clair. Belle journée, profitez et à demain.
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7: Bonjour, merci d'avoir choisi votre radio ici. C'est Willy vient déjeuner chez vous, saison 6,
13: oh là là,
7: épisode 1083.
13: Ça filoche.
7: Là, ça filoche.
13: On est encore là.
7: Eh oui, vous êtes encore là. Bonjour la tribu.
13: Bonjour.
7: Le retour de la tribu. Alors, qui est là pour cette nouvelle saison?
13: Il y a du nouveau.
7: Ouais, tenez-vous bien. Nicolas Malabeuf, notre enfant de la télé, là.
13: Bonjour,
7: Nicolas. Ça va, Nicolas?
14: Oui, super. Heureux de vous retrouver.
7: Tu as passé un bel été, mon Nicolas.
14: Deux mois, vous m'avez manqué.
7: Nicolas travaille deux jours par semaine, donc il se repose deux mois. C'est normal.
14: C'est proportionnel.
7: C'est proportionnel, exactement. Et Fabien et mon autre geek. Bonjour mon Fabinou.
15: Bonjour Willy, bonjour à tous. Quel plaisir de vous retrouver.
7: Fabien, elle a travaillé tout l'été.
15: Ah oui, vous avez vu
7: studio. Très beau, mon chéri.
15: Était studio.
7: Ah oui. Début, Fabien, tu animais quoi, par exemple?
15: Le 16h-19h, tous les samedis, tous les dimanches.
7: Ouais. Alors, au début, j'ai écouté. Oh, alors, au début, il n'était pas bon.
15: Pas ouf.
7: Après, au milieu, il y a un petit coup de mou.
15: Et à la fin, ça se le dernier week-end impeccable.
7: C'était très bien. Non mais bravo, je suis fier de toi mon Fabinho. Je suis très heureux de vous retrouver, mes deux bébés, et très heureux mes amis de vous retrouver.

0: c'est reparti pour un nouveau numéro de votre grand talk show du week-end, pas comme les autres, le seul, l'unique. On est très heureux d'accompagner vos déjeuners de fin de semaine où, comme d'hab, vous allez apprendre des choses, vous allez sourire, vous allez écouter de la musique, vous allez gagner des cadeaux, vous allez vous exprimer sur cette antenne. Bref, plus que jamais, c'est votre émission utile sur votre radio utile. Et pour remercier votre fidélité, remercier le succès de cette émission, remercier notre talent aussi, eh bien, nos patrons nous ont offert cette année 30 minutes de plus.
1: Wow, hey, on est heureux.
0: Alors, offert, c'est une manière de parler. On va quand même les faire payer, faut pas non plus. Bon, enfin, en tout cas, voilà.
1: Surtout vous. Hein.
0: Surtout moi, oui, mais aucun cadeau. Alors, notez bien le nouvel horaire de Willy vient déjeuner chez vous, midi 13h30. De midi à 13h, comme d'habitude, nos invités, et de 13h à 13h30, c'est vous et vous seul qui ferez l'émission avec le grand retour des Youpi la vie sur votre radio. Ça, c'était
1: ça,
0: bien. On va vous expliquer dans une seconde, mais déjà, notez bien les dossiers du jour de la première heure. Dans un instant, lundi, c'est la rentrée des classes et normalement, cette année, c'est terminer le portable dans les collèges et dans les lycées. Mais est-ce vraiment réalisable? La réponse dans une minute. Et à 12h30, après cet été caniculaire, sommes-nous tous plus inquiets du changement climatique? D'après des études, il y a de plus en plus d'éco-anxieux en France. Alors c'est quoi un éco-anxieux? On en parle dans 20 minutes. Et donc, nouveauté, on va parler de tout ça tous ensemble entre midi, entre 13h et 13h30, puisque dorénavant, le samedi, c'est Youpi la vie. Voilà, si vous étiez avec nous il y a quelques années, le vendredi, on faisait une émission qui s'appelait Le Vendredi, c'est Youpi la vie. Et le concept est très simple. Pendant 30 minutes, c'est vous qui faites l'émission. Donnez-nous vos Youpi du moment, la bonne nouvelle, le truc qui vous met en joie. Si vous voulez mettre en avant une association, un ami, nous faire un petit coucou et réagir sur les thèmes du jour, la fin du portable à l'école, qu'en pensez-vous? Êtes-vous inquiet du changement climatique? Qu'en pensez-vous? Eh bien, ici, c'est chez vous. Alors, appelez-nous 0810 055 056. On fait une demi-heure rien qu'avec vous. Hein. Je vous donne les clés de l'émission. Je veux vous entendre. 0810 055 056. Et aussi le groupe Facebook, mon Fabien.
1: Ah oui, le groupe Facebook qui s'appelle Youpi la vie avec Willy Rovelli. Si vous découvrez voilà l'émission pour la première fois, vous vous connectez sur Facebook, vous tapez dans la barre de recherche Youpi la vie avec Willy Rovelli. C'est un groupe où on partage voilà que des bonnes nouvelles. Et où vous avez la parole, bien sûr. La question du jour, avez-vous des astuces pour lutter contre le blues de la rentrée?
0: Ah,
1: alors on a déjà pas mal de messages.
0: Ça, c'est pas mal. Ça.
1: Guillaume a posté, je prépare mes prochaines vacances. Ça, c'est pas mal.
0: Ça, c'est très bien.
1: Et Damien lui a écrit, ça me rend de bonne humeur. En fait, c'est que mes enfants retournent à l'école mardi. Et ça, c'est une bonne nouvelle.
0: Ça, c'est une bonne nouvelle. Voilà.
1: Continuez à réagir, c'est gratuit. Facebook, Youpi la vie avec Willy Rovelli.
0: Voilà, 0810 055 056. Et quand vous passez à l'antenne tout à l'heure, vous repartez?
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0: Bon, hey, dis donc, 0810 055 056, vous avez vu cette année, hein, on se fout vraiment pas de vous. On est avec vous, ici, c'est chez vous. Est-ce qu'on a tout dit?
1: On a tout dit.
0: Alors démarrons, parce que là, on a un
2: c'est bientôt fini.
3: Chez vous.
0: On nous a donné une demi-heure de plus.
1: On les a perdus.
0: On a fait un sommaire d'une demi-heure en même temps. C'est ça le problème. Ah oui, mais il fallait qu'on vous explique tout, mes amis. Voilà. Allez, démarrons avec notre premier dossier. Bonjour Christelle Kaufmann.
4: Bonjour, oui.
0: Bienvenue ici, ma chère Christelle. Vous êtes proviseure du lycée Louis Rascol à Albi.
4: Et c'est ça.
0: Voilà, et secrétaire générale adjointe au CNPDEN. Allez-y, c'est quoi? C'est le syndicat majoritaire chez les chefs d'établissement, mais c'est quoi le...
4: Oui,
0: le
4: syndicat national des personnels de direction, chef et adjoint, majoritaire, tout à fait.
0: Très bien. Alors, dans un instant, tiens, on va évoquer ensemble l'interdiction du portable dans les lycées. Mais d'abord, tiens, parlez-nous un petit peu de votre lycée à vous, à Albi, ma chère Christelle. Il y a combien d'élèves, il y a combien de profs, c'est un lycée de quoi?
4: Alors, c'est un lycée polyvalent, filière générale, technique et professionnelle. On va accueillir lundi nos 200 professeurs et en tout 320 personnels.
0: Bon.
4: Parce qu'en tout, nous avons pas loin de 2000 élèves et étudiants, des mineurs et des majeurs.
0: Bon, dites-moi Christelle, est-ce que parfois, vous y allez parfois dans la salle des profs
4: J'y vais souvent.
0: Alors, est-ce que vous critiquez les élèves ou pas? Est-ce que ça critique un peu les élèves ici?
4: Parce que moi. Jamais.
0: Christelle,
2: la vérité.
4: J'explique pourquoi. Sinon, c'est trop facile de dire jamais. Parce que dans chaque élève, il y a quelque chose de bien. Il y a un levier. Il y a quelque chose de positif. Donc, on y va.
1: C'est beau.
0: Dans la série Pause Café avec Véronique Jeannot, ça critiquait dans la salle. Bon, enfin, bon, voilà. Après, c'est peut-être autre chose. Donc, mardi dernier, ma chère Christelle, a été publiée la loi interdisant les portables à l'école. Les établissements scolaires doivent bannir le portable dans les enceintes dès cette rentrée. Alors, Christelle, une question toute simple. Est-ce que c'est faisable ?
4: Eh bien, je prends ma baguette magique.
0: Allez.
4: Et oui, je dis c'est possible.
0: Ah ouais, donc, on a compris que non, c'est ça ?
4: Alors, beaucoup plus sérieusement, pour certains établissements, ça sera possible la mise en œuvre parce qu'ils ont anticipé. Il y a quelques établissements, dont le mien, mais pour la majorité, ça ne sera pas possible parce qu'il faut adapter le règlement intérieur. Ah. Il n'y a pas que la loi. La loi, elle dit oui, c'est interdit dans les lycées, mais elle laisse la possibilité de faire des dérogations, soit pour certains publics comme les étudiants, soit en certains lieux de l'établissement, par exemple les cours de récréation. C'est pas forcément du tout interdit comme au collège. Au collège, c'est tout interdit.
0: Ouais.
4: Au lycée, on est chez les plus grands, c'est pas du tout interdit.
0: Alors, par exemple, je sais pas, dans votre lycée, par exemple, vous allez faire comment? Alors, il y aura quoi? Il y aura des casiers? Comment ça va se passer?
4: Non. L'idée de cette loi, c'est pas du tout d'enfermer les téléphones portables, c'est pas la pause numérique comme au collège, c'est responsabiliser le jeune. Il a le téléphone portable dans la poche, dans le sac, où il veut, mais le téléphone est invisible dès lors qu'il rentre dans les bâtiments. Du moins, ça sera comme ça dans mon établissement. Et je précise le téléphone et les écouteurs qui vont avec, les casques qui vont avec, parce que pourquoi est-ce qu'il y a cette loi-là? On va pas se le cacher, c'est qu'il y a quand même un problème sur le fond. C'est-à-dire que nos jeunes sont très connectés, mais déconnectés entre eux. Et ça, c'est, franchement, c'était plus supportable. Sur le fond, on est d'accord.
0: Ça, c'est vrai, Christelle, vous le voyez, ça, les jeunes se parlent moins.
4: Ils se parlent par téléphone interposé.
0: Ah, c'est-à-dire qu'ils s'appellent, même quand ils sont à côté, ils s'appellent.
1: Ça envoie des SMS.
4: Oui, c'est WhatsApp, Snapchat, enfin, surtout ces réseaux. Alors, pas tout le monde, évidemment, voilà. Donc, c'est quand même, c'était triste. Franchement, c'est triste. Mais attention, une fois que j'ai dit ça, ça ne veut pas dire que mardi, ça sera la révolution et que tout le monde va bien faire ce que je viens de dire, c'est-à-dire mettre son téléphone dans sa poche, le rendre invisible.
0: Ouais.
4: On sait très bien que le lycéen vient d'être hyper connecté là pendant un mois et demi.
0: Oui.
4: Ce sont des ados, voire des jeunes adultes pour les étudiants, parce que la loi, dans mon établissement en tout cas, sera la même pour tout le monde. Le règlement sera la même qu'on ait 16 ans ou 20 ans.
0: Il y a l'un de vos collègues qui disait cette semaine dans la presse, tout ça est un petit peu schizophrène. D'un côté, des régions distribuent des ordinateurs aux élèves, et d'un autre, ils interdisent les téléphones et les objets connectés. On a surtout le sentiment que ce nouveau texte est là pour satisfaire le grand public. Vous en pensez quoi?
4: Alors, on est tout à fait d'accord avec ça. Ouais. C'est-à-dire qu'il faut y aller aussi progressivement et en toute conscience.
0: Ouais.
4: On est parfaitement conscient que mardi, ça sera pas la révolution parce que l'école ne peut pas tout résoudre. C'est pas parce qu'il y a une loi qui est promulguée que, par magie. Quand j'ai parlé de la baguette magique, c'est que vraiment, on y est. Faut vraiment convaincre. Je crois que les parents aussi vont nous aider quand même. Il y a un réel souci, mais je crois pas qu'il faille ni dramatiser, ni stigmatiser. On n'est pas là-dedans parce que sans téléphone portable au lycée, on fonctionne pas.
0: Ouais, c'est ça.
4: On a besoin. Voilà. Au quotidien, on en a besoin, mais pas toute la journée. Voilà, quelquefois, voilà. Donc, on leur laisse la possibilité d'aller dans la cour pour regarder le pronote, pour regarder les devoirs, pour faire ce qu'ils veulent avec leur téléphone portable. Mais l'idée, c'est de remettre l'outil à sa place. C'est un outil, c'est pas l'alpha et l'oméga de leur vie. Voilà.
0: Et c'est très clair. Vous aimez votre boulot, hein, ma chère Christelle. Ça s'entend, sans qu'elle ait une belle énergie. Merci beaucoup d'être passée nous voir.
1: Bonne rentrée,
0: alors, Christelle Kaufmann, proviseur du lycée Louis Rascol à Albi. Allez, dans un instant, c'est bientôt là, dans trois quarts d'heure, la libre antenne du week-end. Si vous voulez réagir sur ce que vous venez d'entendre, la fin du portable, qu'en pensez-vous? Si vous voulez nous faire un petit coucou, vous n'hésitez pas aussi. 0810 055 056. Le samedi, c'est Youpi la vie, et les Youpi, c'est avec vous, parce que c'est vous les Youpi. On parle de quoi avec toi, mon Fabien, dans un instant?
1: L'actu web, j'ai repéré une arnaque sur TikTok qui concerne la rentrée de vos enfants. Explication dans 3 minutes.
0: Merci, mon Fabien. Tiens, on va commencer avec les négresses vertes et voilà l'été.
1: Voilà la rentrée, là. On n'est pas trop à la page.
0: Cette émission a été enregistrée le 20 juin, donc c'est pour ça qu'on la passe aujourd'hui.
1: 2022.
0: Voilà l'été avec...

0: se travaille.
1: Bien la trompette.
0: Merci beaucoup. C'était les Négresses Vertes. Voilà l'été. Au revoir.
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0: Mes amis, cette année, nous sommes en direct entre midi et 13h30. Oh là là. Nouvelle horaire, hein, midi 13h30. Donc midi 13h, comme d'hab, l'actu, nos invités, nos chroniques. Et 13h30, dorénavant, le samedi,
4: c'est youpi la vie.
0: C'est vous et vous seul qui avez les clés de la radio. Donc appelez-nous 0810 055 056 pour réagir à tout ce que vous voulez.
1: On va déjeuner plus tard, nous, ça nous arrange.
0: C'est vrai. Ah non, moi j'ai mangé pendant l'émission. Heures, hein. Tu peux te barrer, toi. Moi j'ai mangé pendant que les auditeurs parlent. Moi je mange. Voilà,
1: bah c'est enfin, ça,
0: moi j'ai pris ma petite.
1: Oui, tu peux voir.
0: Voilà, moi je m'en fous, ça me gêne pas. Alors qui es-tu, toi?
1: Ouais, c'est Fabien Hémot.
0: C'est Fabien Hémot, exactement. Et donc, tu vas nous parler.
1: Eh bien, c'est
0: de
1: parti pour toute l'actu web. En moins de 2 minutes, en tout cas, on va essayer. Et on démarre avec une nouvelle arnaque. À quelques jours de la rentrée, des vidéos TikTok promettent aux parents de découvrir en avance la classe et l'emploi du temps de leur enfant. Une promesse totalement fausse qui vise uniquement à récupérer vos données personnelles et bancaires. Donc, soyez vigilants, car pour avoir accès à ces infos, il faut se connecter sur des sites véreux comme mafuturclasse.com ou voirtaclasse.com. Attention, ce sont des faux sites internet, car une fois dessus, on vous demande plein d'infos. Nom, prénom, classe de l'enfant, votre adresse que vous avez mangé hier. Et au fur et à mesure, on vous demande vos coordonnées bancaires. Et bim.
0: Et bim le piège.
1: Donc ne vous faites pas avoir, s'il vous plaît. Et j'ai un message pour les escrocs. Faire ça, franchement, à quelques jours de la rentrée, ce n'est vraiment pas classe. Oui, j'ai bossé
0: ça,
1: des jeux de mots pendant l'été.
0: Deux mois. Ça, c'est bien.
1: Allez, toujours dans l'actu web. Avec tous les incendies qui se sont multipliés cet été, une société près de Marseille a créé un site internet très pratique pour savoir si vous êtes obligé de débroussailler votre terrain. C'est très important, le débroussaillage, pour tenter d'éviter les incendies. Les pompiers ont rappelé cette semaine que 90% des maisons détruites cet été se trouvaient sur des terrains non ou mal débroussaillés. Donc, pour savoir si votre maison est concernée, vous vous connectez sur le site pyrold.fr, ça s'écrit P-Y-R-O-L-D, pyrold.fr. Vous entrez votre adresse et là, la carte vous dit immédiatement si votre maison est concernée par les obligations légales de débroussaillement, parce que c'est à vous, c'est obligation pour les propriétaires. Et pour les écolos, voilà, qui nous écoutent et qui râlent, le débroussaillement ne veut pas dire tout raser. Non, c'est juste entretenir son terrain, élaguer les arbres et enlever les herbes sèches. Voilà.
0: Non, mais c'est un peu comme nous quand on va chez l'esthéticienne, c'est pareil.
1: Et vous, c'est bien élagué ?
0: C'est pas tout. Oui, bah c'est élagué, c'est pas, j'enlève pas tout.
1: Donc pas d'incendie.
0: Non.
1: Pas d'incendie prévu, et ça nous rassure. Allez, on termine l'actu web de ce samedi par la tendance food de cet été. Sur TikTok, vous avez été des milliers à tenter le croissant glacé.
0: Ça c'était n'importe quoi.
1: Pour tester cette nouvelle tendance culinaire, vous devez ouvrir un croissant et glisser à l'intérieur un esquimau. Et ensuite, vous n'avez plus qu'à déguster. Écoutez la réaction de cet internaute.
5: On commence par enlever le bout du croissant. On met la glace dans le croissant et voilà le résultat. Comme quoi, parfois, il ne faut pas grand-chose pour avoir du bonheur. Je écrase.
1: Et ça craque, tire pour aller dans la glace.
0: C'est pas mal, ça craque.
1: Alors, voilà, ben voilà. Ça a séduit des millions d'internautes. Ouais. Alors, j'ai testé le croissant glacé.
6: Ah, c'est vrai?
1: Je vous laisse admirer mon summer body.
6: Oui.
1: Mon corps a désormais une bouée intégrée. C'est très pratique.
0: J'ai une autre McDonald's à nous, toi. Merci, mon Fabien. Grande forme, mon Fabinou.
1: Ah
0: hein.
1: Oui, voilà.
0: T'es parti où cette semaine avec Fleur, sa chérie et le petit Loïs?
1: À côté de Bergerac.
0: Ah, il paraît que c'était très beau.
1: Ah, magnifique.
0: Magnifique.
1: Des caves à vin.
0: Ah, oui, bon.
1: Ça, c'est magnifique.
0: T'as si loin pour boire, ça m'étonne. Hein. Tu sais, il y a un bistrot juste en bas.
1: Oui, c'est vrai,
0: hein,
1: je suis bête.
6: Il n'a pas changé.
0: Non, il n'a pas changé. Merci beaucoup. Allez, dans un instant, mes amis, puisqu'il est 12h22,
1: oui.
0: On va vous présenter un invité pas banal, parce que cette année encore, on aime vous présenter des invités pas banaux. Mais d'abord, on va écouter Tame Impala.
1: Tame Impala.
0: Tame
1: Impala.
0: Ah, Tame Impala. Tame Impala.
1: Avec Jenny.
0: Il est pas là. Il est là.
1: Il est là.
0: Il est pas là, mais il est là. Tame Impala. Mais il est là.
1: Tame Impala.
0: Et avec Dracula. Ah, j'aime bien Dracula.
1: C'est un tube de cet été.
0: Bah oui, bon, on va pas. C'est notre genre de passer des tubes d'avant. Oui, forcément.

0: Pala et Jenny. Ouais, ils étaient deux. Avec Dracula.
1: Ouais.
0: C'est pas ça?
1: Oui, c'est ça.
2: Ah, c'est ça.
1: Pala.
3: Oui. Il y a un déjeuner chez vous.
1: T'es presque
0: cette saison, je vous promets de massacrer tous les. Ouais. C'est une promesse que je vous fais.
1: Ah, mais vous allez la tenir en plus.
0: Ah, je vais la tenir. C'est la seule que je vais tenir. Comme promis, place à la personne pas banale du samedi. Bonjour, Kamel Sekraoui.
4: Bonjour. Oui,
0: bienvenue. Bienvenue. Bonjour. Mon cher Kamel. Alors, de temps en temps, on va prendre des nouvelles de nos invités pas banaux qu'on a eus il y a quelques temps, histoire de faire, de voir un petit peu où vous en êtes. Ouais. On avait fait votre connaissance en avril 2025. Vous êtes une figure de Toulouse, mon cher Kamel, designer, artiste de rue. Et à la fin du Covid, vous vous étiez dit, il faut que j'aide l'autre. Et vous aviez imaginé quoi?
4: Eh bien, de faire une plancha avec une remorque et de créer des repas, des moments partagés autour du bien manger ensemble pour les sans-abri.
0: Voilà.
4: Partager un moment autour de la bonne nourriture.
0: Voilà, c'est-à-dire que vous sillonnez les rues de Toulouse donc avec un vélo plancha, hein, c'est ça, hein. C'est ça. Hein.
4: C'est ça, exactement.
0: Voilà. Donc exactement. Pour les sans-abri, ça se passe comment? Vous alliez à un endroit précis? Ils savent à quel moment où vous êtes, quand vous y êtes? Comment ça se passe?
4: Alors, je sais où aller, je connais les lieux, ouais. Et maintenant qu'elle a grandi, l'association, ouais. Je travaille aussi avec d'autres associations,
0: ouais.
4: Et ça nous permet d'aller faire des événements, donner des rendez-vous, et pour des personnes comme la Maison des Femmes, ça va beaucoup, ouais. Plus loin que les sans-abri,
0: voilà.
4: Même avec les hôpitaux, l'hôpital pour enfants de Purpan, que les Toulousains connaissent bien,
0: ah ouais,
4: même pour le
0: bien,
4: personnel,
0: hein.
4: On peut organiser. Donc, ça a carrément grandi.
0: Ça a carrément grandi depuis qu'on s'est eu. Hein. L'association s'appelle toujours Plancha Social Club?
4: Exactement, okay. Toujours Plancha Social Club.
0: Voilà.
4: Et elle a même grandi, et on travaille avec aux âmes citoyens. On,
0: ouais.
4: A enlevé le R, aux,
0: ouais.
4: Âmes.
0: Aux âmes citoyens.
4: Aux âmes citoyens.
0: Ouais.
4: Voilà, et ensemble, on crée des projets comme ça qui réunissent et qui font du bien au cœur.
0: Et Kamel, dis donc bravo, hein, parce, ouais. Que vous aviez vraiment démarré tout seul, hein, mmh. Avec son petit vélo, sa petite plancha. Ouais. Il s'est dit, je vais filer un petit coup de main, parce que vous disiez, je veux humaniser la ville avec des gestes simples. Donc effectivement, ça a démarré, j'allais dire, entre guillemets, je mets plein de guillemets, simplement, et puis ça a grandi. J'allais dire, ça a grandi malheureusement, oui. Parce qu'il y a
5: de plus en plus de gens dans le besoin.
0: C'est ça?
4: Exactement, ouais. C'est ça. Et là, par exemple, semaine prochaine, il y a des bénévoles qui vont à Poma, le village sinistré,
0: ouais.
4: Dans l'Aude.
0: Dans l'Aude, ouais.
4: Et bien, ils vont prendre la plancha. Moi, je ne pourrais pas y être, hélas. Mais pendant 3 jours, ils vont faire à manger pour les bénévoles qui aident.
0: Ah,
4: ils vont faire à manger avec la plancha.
0: Ouais, bah bravo Kamel, hein, bravo. Vous aviez obtenu un prix, hein, je crois, la médaille d'or du Grand Prix humanitaire de France, c'est ça?
4: Exactement,
0: voilà.
4: Au Sénat, le Grand Prix humanitaire de France, et petit à petit, ça grandit.
0: Voilà.
4: Et donc là, on a toujours besoin de bénévoles.
0: Ouais,
4: je pense,
0: Allez-y, passez le message, Kamel.
4: Ah, ben on a toujours besoin de bénévoles, de partenariats, et avec plaisir être, ouais. Dans l'action. Et je tiens à remercier beaucoup les bénévoles qui participent.
0: Ouais.
4: Et puis j'en profite pour faire. C'est l'anniversaire d'un acteur qui s'appelle Franck, et je sais qu'il nous écoute, pour ses 50 ans, donc il nous écoute. Alors je voulais souhaiter le bon anniversaire,
0: Franck,
4: à Franck.
0: Il a quel âge, Franck?
4: 50 ans.
0: Oh, il fait 50 ans. Oh, 50 ans. Oui, il l'est fait, ou il est tapé, ou il est encore jeune? Parce que...
4: Ah non, il est fait, il est acteur.
0: Oh. Ah, il est fait.
5: Très sympa. Très sympa.
0: Ah, il est fait. Et on passe à Toulouse bientôt, non. Ou pas, Nicolas?
5: Tout à fait. Le 30 octobre,
0: et
5: à la Comédie de Toulouse,
0: Kamel,
5: avec votre spectacle.
0: Kamel, je passe le 30 octobre avec le One Man Show. Heureux, faut qu'on se voit, Kamel, d'accord? On vient vous filer
4: avec
0: un coup
4: plaisir.
0: De main avec Nicolas et Fabien, d'accord?
5: Promis.
0: On se fixe un rendez-vous
4: avec
0: et on vient
4: plaisir.
0: Vous aider, d'accord? Merci beaucoup.
4: Ça
0: donc,
4: sera avec plaisir.
0: Merci infiniment, Kamel. Donc, Sekraoui. Donc, l'association s'appelle Plancha Social Club. Donc, il est dans les rues de Toulouse et il va aider les sans-abri avec un vélo et une plancha.
1: Ça, bah,
0: voilà.
1: Bravo,
0: mon cher Kamel, pour tout ce que vous faites pour eux. Allez, vous aimez être ici?
5: Ah, oui.
0: Vous aimez la pub?
5: Ah, non,
0: et
5: ben,
0: elle arrive. Et juste après, ce sont les infos pratiques près de chez vous avec le ICI Express.
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13: On vous le disait, en début de semaine, suite à un incident informatique affectant l'éducation nationale, les messageries des écoles ainsi que les services d'inscription et de radiation sont temporairement inaccessibles. Pour toute demande, vous pouvez contacter les établissements par téléphone en laissant un message avec vos coordonnées. 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
1: Allez, partons gaiement vers la deuxième demi-heure de votre grand talk show du samedi. Alors ici, c'est comme le talk show de Léa Salamé qu'à l'époque, mais en pas pareil.
2: Sinon, c'est la même chose. Ben oui.
1: Dans un instant, on va parler changement climatique. Est-ce que ça vous inquiète? Et votre tribu est là, notre enfant de la télé, Nicolas Malabeuf, est là. Tu es là toujours?
3: Oui, toujours. Là, tu es là. Je crois qu'il est endormi. J'ai pas bougé.
1: Tu peux dire bonjour.
3: Un petit malaise.
1: Bonjour.
3: Il est toujours en vacances, le gars. Oui, moi, je suis encore à la plage.
1: C'est pas possible. Et notre spécialiste web, Fabien Hémot.
4: Quel plaisir de vous retrouver à côté de vous, Willy, d'être avec vous, de pouvoir vous toucher. Là,
1: tu vois, prends exemple, Nicolas. Pas possible. Et bien sûr, mes amis, vous faites partie de cette tribu. Notez bien, on fait l'émission ensemble. Ici, c'est votre radio. D'abord sur le groupe Facebook.
4: Pour nous trouver, c'est gratuit. Vous tapez sur Facebook Youpi la vie avec Willy Rovelli. Vous tombez sur nous. Ce groupe, on partage bien sûr des bonnes nouvelles. Et bien sûr, vous avez la parole. La question du jour, avez-vous des astuces pour lutter contre le blues de la rentrée? Alors Mireille nous a posté à l'instant, pour éviter le blues, elle fait du sport, elle chante et elle nous écoute. Donc merci Mireille.
1: Bien,
4: et Francis, lui, moi pas de blues, car en mois de septembre, il part en vacances, il part en décalé.
1: Il a raison.
4: Les septembristes.
1: Bonnes vacances.
4: Continuez à réagir, c'est gratuit sur Facebook. Pour nous trouver, vous tapez Youpi la vie avec Willy Rovelli.
1: Voilà, 0810 055 056. Notez bien le numéro, c'est très important, parce que dorénavant, le samedi et le dimanche, entre 13h et 13h30, on vous donne les clés de la radio. Vous venez dire ce que vous voulez pour réagir sur les thèmes du jour. La fin du portable dans les lycées, qu'en pensez-vous? Est-ce que le changement climatique vous inquiète? Et quand vous passez à l'antenne, vous repartez?
4: Eh bien, en parlant de vacances, l'un d'entre vous va pouvoir prolonger ses vacances, justement, avec un séjour dans un club Bellambra d'une valeur de 2000 euros. Assez incroyable.
1: Voilà,
4: donc, merci Bellambra et merci ici.
1: Voilà, et le tirage, c'est demain vers 13h25. Voilà, mais d'abord, si ce n'est pas suivi l'actu, pas de panique, l'actu vous suit. Il est temps pour moi de mettre
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1: Et on commence avec un point, Patrick Bruel. Patrick Bruel. Ouais. Ma bite. Patrick Bruel, visé par 32 plaintes, veut quand même faire ses 35 concerts. Bah c'est bien, bientôt ça fera une plainte par concert. Allez, c'est bon, on s'accroche, tu peux y arriver, bravo. Le maire de Chartres ne veut pas que Patrick Bruel vienne dans sa ville, pourtant apparemment c'est un homme qui aime bien les Chartres. Par mesure de précaution lors de ses concerts, Patrick Bruel devra porter une ceinture de chasteté électronique. Philippe Bouvard est mort lundi, c'est tout Bouvard, ça, faire sa sortie le jour de la rentrée. Cette semaine, 7 candidats à la présidentielle se sont affrontés à Roland-Garros. Normal de faire ce débat sur le central de Roland-Garros, hein, puisque la plupart des concurrents ne passeront pas le premier tour. Si les candidats à la présidentielle sont à Roland-Garros, ce sont quand même bien les contribuables français, hein, qui se feront racketter, je vous rassure. Francis Lalanne, officiellement candidat à l'élection présidentielle 2027, n'a pas été invité à Roland-Garros. Maintenant, ils ont eu peur qu'il défonce le central avec ses cuissardes. Jordan Bardella et Maria Carolina de Bourbon des Deux-Siciles. Ils partagent des clichés de leur séjour en amoureux en Sardaigne. Putain, mais l'autre, elle a deux Siciles et ils vont en Sardaigne. Non, c'est complètement con, c'est pas possible. Jean-Baptiste Marteau remplace Léa Salamé aux 20h de France 2. Jean-Baptiste Marteau, nous ne savons pas un clou, dixit Gilles Boulot. Jean-Baptiste Marteau, qui n'est pas le fils de Monsieur Bricolage.
4: Ah, non,
1: voilà,
4: non,
1: je
4: non,
1: le
4: non,
1: précise au cas où.
4: Merci.
1: Après son annonce à la candidature présidentielle pour son premier déplacement, Raphaël Gusman en visite dans une éolienne. Oui, on ne sait pas lequel des deux brassait le plus d'air. La veuve de Johnny Hallyday, Laetitia, aurait retrouvé l'amour dans les bras de Frédéric Suant. C'est le gérant de Chez Bob, un célèbre resto situé en Charente-Maritime. Remarque lui aussi, il allume le feu, mais en cuisine. L'autre, elle passe de Johnny transpirant à Frédéric Suant. Déjà qu'avec l'héritage de Johnny, elle avait des casseroles, voilà qu'elle s'en rajoute encore, franchement. Non, retour sur CNews de Jean-Marc Morandini, mais en tant que producteur. Oui, il revient par la petite porte, mais bon, tant que c'est pas celle d'un stagiaire. Le Portugal interdit à son tour le port du voile intégral, comme ça on pourra enfin savoir si une portugaise est moustache ou pas. À Nice, les transports en commun, bientôt gratuits pour tous les retraités. Bon, bah pour tous les Niçois, quoi. Enfin, la question du jour. Est-ce qu'un magazine qui montre des photos volées de people en tongs, c'est un magazine à sandales? Bah vous avez 2 heures. Allez, heureusement, dans 124 jours, c'est fini, 2026.
3: Vous êtes en forme. Hein.
1: Bah merci beaucoup. Écoutez, voilà, c'était un récap de l'actu.
3: Tout est dit au moins.
1: Tout est dit.
3: J'ai tout compris.
1: Et puis c'est tout.

0: Je ne sais pas.
1: Réveillez-vous,
0: mais c'est Laurent Voulzy. Laurent Voulzy.
1: C'est écrit devant vous. Vous avez remarqué, les émissions sont toujours aussi bien préparées.
0: Mais nous, on les prépare après, tout le temps. Voici Bubble Star, à tout de suite, mes amis.

0: C'était Laurent Voulzy, bien évidemment.
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0: Allez, ouvrons notre nouveau dossier, mes amis. Bonjour, Pierre-Éric Sutter.
3: Bonjour.
0: Bienvenue ici. Vous êtes le directeur de l'Observatoire de l'éco-anxiété. Alors après cet été hors norme avec la canicule et tout ce qui en a découlé, c'est-à-dire la sécheresse, les feux de forêt. Maintenant, on nous dit qu'il va peut-être y avoir des pénuries sur certains fruits et légumes. De plus en plus de personnes sont donc inquiètes du changement climatique. Certaines de ces personnes, voilà, on les appelle, sont des gens qui sont éco-anxieux. Est-ce que vous pouvez nous dire c'est quoi un éco-anxieux, mon cher Pierre-Éric ?
3: Un éco-anxieux, c'est quelqu'un qui s'inquiète de voir qu'effectivement la crise environnementale prend de plus en plus d'importance. Et plus elle prend d'importance, plus l'inquiétude croît, jusqu'à parfois menacer leur santé mentale. Parce que il y a différents types d'éco-anxiété, des éco-anxiétés relativement faibles, quand les inquiétudes sont faibles, et des éco-anxiétés qui peuvent menacer la santé mentale quand elles sont trop importantes, ces inquiétudes, et même chroniques, qu'elles s'installent en fait dans l'esprit des gens.
0: Et là, donc cet été, il paraît que vous avez reçu plus de monde que d'habitude, au point que vous avez certaines fois dû leur dire « Désolé, je ne peux pas vous recevoir », c'est vrai ça ?
3: Oui, tout à fait, tout à fait. C'est-à-dire que c'est pas la première fois que ça m'arrive, hélas. À chaque pic de canicule, depuis que je consulte, les éco-anxieux me consultent, il y a depuis une dizaine d'années, depuis le pic, par exemple, de 2019, 2022, 2023, et comme cette année, les éco-anxieux viennent en nombre parce qu'ils sont inquiets par ce qui se passe sur la planète. Et donc,
0: ils vous disent quoi, alors
3: autant les années précédentes, je pouvais faire face, mais là, je peux plus.
0: Ah, voilà, c'est ça, ils vous disent ça. Ils vous disent, j'ai l'impression de plus y arriver.
3: En fait, ils sont très effrayés parce que l'avenir nous réserve, parce qu'ils se font des projections dans l'avenir qui sont que des projections futures, tant que le futur n'est pas arrivé et est dans le présent, tout va bien. Mais c'est vrai que ils regardent aussi en arrière les prédictions des scientifiques, et les prédictions des scientifiques il y a 50 ans disaient qu'on allait en arriver là où on en est. Et comme on en arrive là où on en est, et qu'ils regardent les projections futures des scientifiques et que c'est assez noir, et que comme on n'a pas l'air de changer nos habitudes de consommation, nos modes de production et nos projections de gaz à effet de serre en atmosphère, ils sont forcément inquiets. C'est un peu comme s'ils disaient l'humanité se tire une balle dans le pied, qu'est-ce qu'elle fait, pourquoi elle réagit pas?
0: Et donc, ça se caractérise comment, alors, un éco-anxieux? Vous nous le disiez un petit peu, mais c'est quoi? C'est physique?
3: Alors,
0: c'est plus mental? C'est quoi?
3: C'est évidemment mental, parce que moi, je suis psychologue, je ne suis pas médecin, donc je ne vais pas m'intéresser aux aspects physiques.
0: Bien sûr, bien sûr.
3: Mais on a d'abord des ruminations, c'est-à-dire des pensées qui tournent en boucle dans la tête, c'est-à-dire on y pense tout le temps, ça nous empêche de dormir, ça nous réveille la nuit, on fait même des cauchemars. Comme ces informations sont anxiogènes, on a des peurs avec objets, de se dire peut-être plus pouvoir manger, comme vous l'avez signalé, ou mal manger. En tout cas, ou plus à notre faim, c'est déjà le cas d'ailleurs de certains qui gagnent mal leur vie, mais en plus, ils ont les prix qui augmentent à cause des denrées qui se raréfient parce qu'elles ne sont plus sur les étals, ça leur cause des soucis en plus. Donc il y a des peurs qui se réveillent, et puis des peurs donc de choses, effectivement des peurs physiques, mais des peurs non physiques, c'est-à-dire ces projections dans l'avenir qui sont des idées noires, et qui des idées noires qui peuvent aller jusqu'à les pousser se dire à quoi bon continuer à vivre, et donc pour certains c'est des tentatives de suicide. Et puis bien sûr il y a d'autres symptômes encore, c'est l'isolement, parce qu'ils sont inquiets, et donc ils essayent d'alerter les autres. Mais vous vous rendez compte qu'est-ce qu'on est en train de faire comme bêtise? Arrêtez de prendre l'avion, arrêtez de prendre votre voiture, c'est en train de foutre le système à l'air. Alors du coup, les autres qui n'ont pas envie d'entendre ces choses-là, parce que c'est pas agréable de s'entendre critiquer,
0: Et
3: puis de se dire comment je vais remettre en cause mon mode de fonctionnement, effectivement ça les isole.
4: Et alors qu'est-ce que vous leur dites aux éco-anxieux? Vous les rassurez?
3: Alors, il y a tout un travail psychothérapeutique à faire, parce que ceux-là viennent me voir quand ils sont arrivés à un niveau d'intensité d'éco-anxiété fort et qui est effectivement menaçant pour leur santé mentale. Donc, comme n'importe quelle détresse psychologique, il faut retrouver la paix intérieure. Et pour ça, il faut déjà limiter les informations négatives. C'est pas la peine d'entendre 10 fois la même information négative, comme on l'entend souvent dans les chaînes d'information qui font tourner en boucle les infos. Une fois, ça suffit. Et il y a un autre truc important à faire, c'est de contrebalancer les informations négatives par des informations positives.
0: Exactement.
3: Parce qu'il existe.
0: Exactement.
3: Voilà.
0: C'est ce qu'on fait. C'est ce qu'on fait ici,
3: voilà,
0: mon cher Pierre.
3: Et ça, c'est chouette. Il faut vous écouter.
0: Exactement,
3: parce qu'effectivement, les informations positives sont très importantes pour le bon moral et pour la bonne santé.
0: Vous me le promettez que vous le direz à vos patients. Écoutez ici, tout le temps, entre midi et 13h30 le week-end. T'imagines, qu'est-ce que vous dites, docteur?
3: Je vous le promets.
0: Très bien. Et dites-moi, Pierre-Éric, ça touche toutes les tranches d'âge.
4: Oui, c'est ça.
0: Parce qu'on dit souvent que les vieux, ils s'en foutent un peu.
4: Genre, plus les hommes, plus les femmes.
3: Ouais, c'est un peu vrai. C'est un peu vrai. C'est un peu vrai, malheureusement.
0: Oh là là, ouais.
3: Alors, vous êtes le premier un peu à me dire ça, parce que c'est souvent plutôt le mythe du jeune éco-anxieux désœuvré.
0: Ouais.
3: Et ce serait que les jeunes, plus on serait jeune, plus on serait éco-anxieux. C'est un peu vrai,
0: ouais.
3: Mais c'est pas totalement vrai. En fait, c'est pas significatif. C'est-à-dire qu'il n'y a pas de différence significative d'une tranche d'âge à l'autre. C'est-à-dire que les 15-24 ans sont peut-être un peu plus éco-anxieux, mais pas significativement plus éco-anxieux que les 50 ans, c'est les 50-64 ans qui sont les plus éco-anxieux.
4: Et c'est plus les hommes ou c'est plus les femmes?
3: C'est plus les hommes, mais on vient de lancer une étude cet été les choses montrent que la différence entre les hommes et les femmes se sont atténuées. Hein.
0: Atténuée.
3: Il y a vraiment plus trop de différence entre les hommes et les femmes, même si les femmes le sont un petit peu plus que les hommes.
0: 48% des Français ont été très angoissés cet été pour leur santé ou pour la santé de leurs proches. 56% ont souffert de troubles du sommeil. 43% ont dû annuler des activités extérieures. D'autres ont eu des difficultés à travailler. Plein de problèmes de santé comme ça, légers. Bon, voilà, c'est une vraie réalité, Pierre-Éric. Et donc, vous allez avoir des clients pour les 50 prochaines années, apparemment. Hein.
3: Ouais, alors c'est dommage, incroyable. Je pars à la retraite bientôt, mais je vais être obligé de travailler après la retraite.
0: Incroyable, voilà. Donc c'est l'éco-anxiété. Merci infiniment d'être passé nous voir, Pierre-Éric Sutter, donc directeur de l'Observatoire de l'éco-anxiété, qui va donc avoir plein de boulot pour les prochaines années. Allez, n'oubliez pas, à 13h, mes amis. Le samedi, c'est Youpi la vie. C'est vous et vous seul qui ferez la dernière demi-heure de l'émission. C'est nouveau, on vous donne les clés de cette radio parce que vous écoutez, c'est très important. Donc on va le faire à partir de 13h. Si vous voulez réagir là-dessus, sur l'éco-anxiété, est-ce que ça vous inquiète le changement climatique? On en parle ensemble à partir de 13h. On parle de quoi avec toi, mon Nicolas, dans un instant?
4: Eh bien, pour cette première, on va rendre un hommage à une grosse tête.
0: Merci, c'est moi.
4: Non.
0: Faites très attention.
4: Non, vous avez une petite tête. Vous avez toute petite mignonne. Envie de cajoler.
0: Voici One Republic, ils sont là. Il est où? Il est là. C'est qui? Il est tout seul?
4: C'est un groupe.
0: C'est un groupe.
4: Ah oui, de pop rock américain.
0: Je crois qu'on chante sur eux, on parle sur eux, je crois.
4: Je crois qu'on les dérange. Allez-y.

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2: Regardez, 12h50, quand il y en a mal,
3: il y a Malabeuf.
2: Nicolas Malabeuf, notre enfant de la télé. Alors, mon Nicolas.
4: Eh bien, cette semaine, Philippe Bouvard nous a quittés à l'âge de 96 ans. L'homme aux 18 000 émissions radio, 6 000 émissions télé, 30 000 chroniques et 69 livres. Bon courage à nous pour faire pareil. Bouvard démarre donc au Figaro en 1953 en tant que coursier cycliste. Et petit à petit, il va gravir les échelons au culot. Boulevard avait repéré que le patron du Figaro allait soulager sa vessie chaque matin à 11h. Donc, pendant des mois, Bouvard allait à l'urinoir à cette heure-là, et à force, le patron le repère, et c'est comme ça qu'il décroche un job au Figaro, comme quoi le culot, ça marche. Puis sa première télé, c'était en 1958, alors qu'il lançait un concours de sosie face à la présentatrice Michèle Arnaud.
5: Il s'appelle Philippe Bouvard. Et alors, la première fois où je l'ai vu, je me suis dit qu'on laissait vraiment les enfants sortir très tard le soir. Alors maintenant, j'ai des renseignements plus amples. Je sais qu'il est majeur, même un peu plus. Je sais qu'il est marié, qu'il a même, il a même un enfant.
4: Bouvard, un homme de radio, mais aussi de télé. Dans ses émissions, son ton incisif ne plaisait pas à tout le monde, comme Enrico Macias, qui lui faisait savoir.
6: Est-ce que vous permettez que l'auteur de la merguez dans le couscous pose des questions à l'oursin dans le caviar?
7: On peut. Allez-y.
6: Vous aussi, vous faites des livres. Oui. À chaque fois, vous nous dites les droits d'auteur. Et vous aussi, le soleil il se lève pour tout le monde. Pour vous comme pour nous, à chaque fois, vous nous critiquez.
7: Ah, je ne vous critique pas, je m'informe. Et comme on vous aime bien, dans la mesure où vous jouissez d'une certaine prospérité, nous nous réjouissons.
6: Ça, c'est vrai, parce que de temps en temps, vous lancez des pics, comme ça. Mais en ce qui me concerne, vous finissez toujours par un mot doux, mon frère. Bon, alors, c'est très bien. Mais en même temps, vous les avez placés, vos trucs.
4: Et alors, parfois, ça a même valu à Bouvard quelques déconvenus. Un jour, il est à une terrasse de restaurant quand arrive la comédienne Michèle Mercier. Sauf que la veille, il avait écrit un papier sur elle en disant qu'elle n'avait rien dans la tête. Et donc là, en le voyant, elle lui donne une grosse gifle. Il avait reçu une grosse baffe de sa part. Et alors, dans l'émission samedi soir, certains s'en souviennent peut-être, c'était sur Antenne 2, Bouvard avait reçu le gourou Raël qui lui racontait avoir dîné avec des personnes très haut placées.
8: Alors, vous débarquez donc sur une autre planète.
9: Oui. En arrivant, c'est un paysage paradisiaque. J'ai vu, par exemple, des petits écureuils avec des têtes d'ourson.
8: Je pense à ce repas que vous avez pris avec des gens très connus, vraiment, c'était le gratin. Qu'est-ce qu'il y avait à table ?
9: En face de moi, il y avait Jésus. À sa gauche, il y avait Bouddha, il y avait Moïse, il y avait Mahomet, enfin tous les grands prophètes qui sont là.
8: C'est pas un dîner d'anciens zouaves, hein. C'est quelque chose d'assez extraordinaire. Comment vous avez vu que c'était Bouddha ?
9: On me l'a présenté.
8: Tiens, voilà du Bouddha.
10: Franchement, voilà du Bouddha.
4: C'est poli. Oui, c'est récurrent. Et alors, sa plus grande fierté en télé, le théâtre de Bouvard, où il a déniché un bon nombre de talents. L'émission dure 4 saisons jusqu'en 85, avec une dernière en chanson.
11: Ah, je n'ai plus rien à vous apprendre, puisqu'on vient de vous donner la nouvelle. Bon, n'exagérons rien, ça n'est pas terrible, ça n'est pas dramatique, mais c'est un peu triste pour nous. Et peut-être pour vous, puisque c'est ce soir notre dernier rendez-vous.
12: Je vous surveille, caché par ma corbeille.
4: C'est lui qui chante.
12: J'avoue, mes chers neveux, je vous envie un peu. Quand je chante en soliste, vous savez, c'est pas triste. Profitez-en bien, ce sera la dernière fois.
4: Et oui, la première et dernière fois où Bouvard a chanté à la télé. Et le petit potin, dommage. Philippe Bouvard, a été renvoyé 7 fois du lycée. Il a raté son bac 3 fois. Comme quoi, on peut réussir dans la vie. Et quelle vie! Merci, monsieur Bouvard.
2: Merci, mon Nicolas, pour ce bel hommage à cet homme de radio. Et on embrasse la radio d'en face. Parce que,
4: évidemment.
2: On est concurrents, mais néanmoins amis.
4: On est tous amis.
2: Toujours, évidemment. Est-ce que vous connaissez le service Cyclade?
4: Non,
2: tant mieux, parce qu'on en parle juste après ça.
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2: De retour ici, c'est Willy vient déjeuner chez vous. On passe à table tous ensemble le samedi et le dimanche en direct entre midi et 13h30. Ah. Alors vite, ce sont les 5 dernières minutes avant le journal.
3: Alors
2: place à la bonne initiative, à la bonne idée du samedi. Vous avez écouté bien. Bonjour Antoine Saint-Oyant.
10: Bonjour Willy.
2: Bienvenue ici mon cher Antoine, vous êtes le directeur général adjoint de la Caisse des dépôts et consignations. Et donc avec vous ce midi, là on a 5 minutes, on va parler d'un service public qui peut rapporter de l'argent. Écoutez-moi bien tous, hein, qui peut vous rapporter de l'argent, c'est le système Cyclade. Alors pour qu'on comprenne bien mon cher Antoine, on va y aller étape par étape en simplifiant bien parce que vous savez à quel point je suis un grand crétin. Alors déjà, petit crétin, déjà vous êtes chargé de centraliser l'argent non réclamé d'assurance vie ou d'épargne salariale oubliée. C'est bien ça, mon cher Antoine ?
10: Oui, tout à fait. Alors, le système, effectivement, Cyclade, c'est le système qui permet aux Français et aux Françaises de rechercher et retrouver de l'argent qui aurait été oublié sur de l'assurance vie, comme vous le dites, de l'épargne salariale, mais aussi des comptes bancaires, des livrets A, des livrets de développement durable. Donc, en fait, tout type de produits financiers, d'épargne, qui auraient été
2: oubliés
10: à un moment.
2: Et ça représente de grosses sommes, hein.
10: Oui, tout à fait. C'est des sommes importantes qui, en fait, après 10 ans d'inactivité de ces comptes ou de ces contrats, sont transférées à la Caisse des dépôts en vertu d'une loi, la loi Eckert de 2014. Cet argent est transféré et centralisé à la Caisse des dépôts, qui ensuite est chargée de pouvoir les restituer à la demande aux Français et aux Françaises qui feraient une recherche.
2: Voilà, et donc cette recherche, on peut tous la faire. Hein, tous. Hein. Donc pour ça, il suffit d'aller donc sur le service Cyclade, regarde, les deux là, ils y vont déjà, C-I-C-L-A-D-E, c'est ouvert vraiment à tous. Alors expliquez-nous comment ça marche, Cyclade.
10: Alors, effectivement, c'est cyclade.fr, donc c'est très simple à trouver.
2: Voilà.
10: Et donc là, il suffit d'aller sur ce site, de rentrer son nom, sa date de naissance.
2: C'est très simple, c'est gratuit, donc nom, prénom, date de naissance, pardon, excusez-moi Antoine, je vous ai
10: coupé. C'est totalement gratuit et accessible à tous.
2: Voilà.
10: Accessible d'ailleurs, on peut le faire pour soi-même ou on peut le faire à l'occasion de succession, d'ailleurs, je le précise, hein, on peut le faire pour retrouver de l'argent à l'occasion de succession.
2: Voilà.
10: Donc, mais imaginons que ce soit pour soi-même, on y va pour soi-même, on rentre ses informations et à ce moment-là, la plateforme examine s'il y a une concordance entre les informations qu'on a rentrées et des informations qui auraient été transmises par des banques, des compagnies d'assurance. Et si c'est le cas, à ce moment-là, on en est informé. On ouvre un compte, on complète, on fait des vérifications et on peut récupérer l'argent qu'on a oublié.
2: Et on peut avoir de très bonnes surprises, hein, parce que je crois qu'il y a eu, par exemple en 2025, 200 000 demandes de restitution ont été enregistrées, 174 000 paiements effectués. C'est quoi la moyenne par dossier à peu près ?
10: La moyenne par dossier, c'est 900 euros.
2: Bah, c'est pas mal.
3: C'est pas mal.
2: Et attends.
10: Il y a un grand écart, hein. Il y a des dossiers, des retours qui sont évidemment quelques
2: millions
10: d'euros, mais il y en a qui sont beaucoup plus importants.
2: Ah, non, mais
10: au total, en 2025, c'est 164 millions d'euros qui ont été restitués.
3: C'est énorme, c'est énorme.
10: Et depuis la création du service, il y a 10 ans, c'est 1,2 milliard d'euros qui ont été restitués.
2: T'imagines?
10: Donc, effectivement, c'est des sommes importantes et évidemment c'est rapide et
2: voilà,
10: ça peut être
2: la plus grosse somme restituée, 2,3 millions d'euros. Vous voyez, donc c'est pas mal. Hein. Donc vous nous rappelez le site, mon cher Antoine, comme ça au moins que
10: donc,
2: tout le monde note bien.
10: Cyclade.fr. Cyclade.fr. C'est un site de la Banque des Territoires.
2: Voilà.
10: Qui est,
2: donc c'est sérieux les amis. Hein. Franchement, allez-y tous. Tout le monde va y aller.
3: Moi, je fais une recherche maintenant.
2: Regardez, il y a Fabien Hémot en train de
3: peut-être
2: qu'il va être millionnaire. S'il se barre dans 2 minutes, c'est que Fabien Hémot est millionnaire.
3: On sera plus que deux.
2: Bon bah merci beaucoup mon cher Antoine. Antoine Saint-Oyant, directeur général adjoint de la Caisse des dépôts et consignations, lancé donc une recherche Cyclade, peut vous rapporter gros mes amis, et c'est pas de l'arnaque.
3: Non,
2: hein,
3: non.
2: Voilà.
3: Donc, pour l'instant je reste.
2: Bon, pour l'instant. tant mieux, je suis ravi que tu ne sois pas riche. Allez, dans un instant, mes amis, le samedi, c'est
3: Youpi la vie.
2: C'est vous qui allez faire la dernière émission, la dernière demi-heure de cette émission. Notez bien, 0810 055 056. 30 minutes de libre antenne. Et lorsque vous passez à l'antenne, vous repartirez avec quoi, mon cher Nicolas ?
3: Un séjour Bellambra est à la clé. Il vaut 2000 euros, donc appelez-nous.
2: Et donc appelez-nous 0810 055 056. On démarre ça là dans 5 minutes.
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2: Merci d'avoir choisi votre radio ici. Il est tout pile 13h. dans un instant, le samedi, c'est Youpi la vie.
14: Ah oui, restez.
2: Juste après le journal de Cyril Ardot. Bonjour Cyril.
15: Bonjour Willy. Bonjour à tous. Après un été marqué par les méga-feux, la facture est salée. 500 millions d'euros, c'est le coût estimé des incendies en Gironde, dans les Landes et dans le Var, selon la Fédération France Assureurs. C'est 6 fois plus que lors des feux de 2022, avec cette année et déjà pas moins de 25 000 sinistres recensés. Yann Arnaud est le directeur des assurances dommages de la Massif, dont plusieurs dizaines d'adhérents ont vu leur maison détruite par les flammes.
16: On a des dommages qui sont très très conséquents. Hein. On a 3 000 au niveau de la profession, c'est 3 000 dossiers sinistres qui concernent des artisans, des commerçants, des entreprises et des agriculteurs. Mais aujourd'hui, la majorité, c'est des particuliers avec des dégâts très, très sévères, des maisons entièrement brûlées. Hein. Pour la Massif, on a 55 de nos sociétaires qui ont des maisons qui sont totalement détruites. C'est des sinistres de très grande ampleur. Une maison qui brûle, c'est pas une automobile qui brûle. Hein. Une automobile qui brûle, on peut la remplacer. Une maison qui brûle, ça veut dire qu'il va falloir faire intervenir des artisans. On sait tous que reconstruire une maison, ça se fait pas du jour au lendemain. Ça veut dire qu'il va falloir trouver, encore une fois, des bons professionnels qui vont garantir des bonnes réparations. Forcément, ça prendra un petit peu de temps compte tenu de la concentration des sinistres sur une seule zone. Ce qu'il faut voir, c'est que pendant cette période-là, les gens ne sont pas à la rue. Et c'est le deuxième volet de notre métier d'assureur, c'est que tous ces gens sont relogés. On va s'occuper, par exemple, pour ceux qui ont perdu leur voiture, de leur prêter des véhicules de remplacement. Bref, le boulot de l'assureur, il se limite pas à l'indemnisation, voire à la réparation. Il est aussi dans l'accompagnement du quotidien pendant toute cette période, en fait, où les gens vont être en difficulté.
15: Yann Arnaud, directeur des assurances dommages de la Massif. Le Russe de 26 ans, soupçonné d'avoir volontairement foncé dans la foule à Caen mercredi soir, a été mis en examen pour assassinat. C'est ce qu'indique le parquet. Il a tué 2 personnes et en a blessé 9 autres. L'homme résidait en France en situation régulière. Il n'est pas connu par les renseignements pour radicalisation. Plus de 200 personnes dans les rues d'Aurillac et dans le Cantal ce matin pour rendre hommage à Caroline Grandjean, cette directrice d'école qui s'est donnée la mort il y a 1 an après avoir été harcelée pour son homosexualité. Marche blanche organisée par sa veuve pour ne pas oublier et réclamer justice. Joshua Métivier, vous êtes sur place pour ici. L'émotion est vive parmi les manifestants.
17: Oui, beaucoup d'émotions, des larmes dans les yeux tout d'abord de Christine Grandjean-Pacou, la veuve de Caroline. Elle a pris la parole devant 200 personnes au pied de la statue dédiée aux droits de l'homme. Sa voix tremble quand elle évoque le sourire de sa compagne, mais c'est avec fermeté que Christine Grandjean-Pacou dénonce d'abord l'auteur de ce harcèlement homophobe, ce corbeau à qui elle veut, je cite, couper les ailes. Elle fustige aussi l'éducation nationale, le ministère qui ne reconnaît à ce jour aucune responsabilité individuelle. Il y a donc de la colère mêlée à la tristesse dans ce cortège silencieux, des enseignants, des personnes de la communauté LGBT, des anciens élèves de l'école de Moussage, tous rendent hommage à Caroline Grandjean et ils s'interrogent « Pourquoi n'a-t-on pas encore retrouvé ce corbeau ?» se demande une habitante de Mauriac. Une étudiante s'indigne « Comment est-ce possible qu'en France on puisse mourir parce qu'on aime quelqu'un ?»
15: Joshua Métivier, ici, Pays d'Auvergne. En début d'année, l'enquête administrative lancée après la mort de Carole Grandjean a conclu à une défaillance institutionnelle de l'éducation nationale dans le soutien. Sur la route, vous ferez bien un petit arrêt par le coiffeur. Sur la route des vacances, c'est l'un des week-ends les plus denses pour cette profession, car c'est le rendez-vous incontournable avant de reprendre le chemin de l'école ou du bureau, comme vous l'avez constaté à Nîmes, Antoine Liffaut.
18: Les oreilles dégagées, Roméo vient de dire au revoir à ses cheveux longs.
19: C'est la coupe de rentrée.
18: Il a choisi la coupe sérieuse, comme il dit, pour sa rentrée au collège.
19: Les cheveux courts, et voilà, au-dessus des oreilles.
18: Juste derrière, le salon Rodrigue Coiffure.
20: Vous faites une couleur, là, c'est ça?
19: Oui, couleur et de cheveux.
18: Céline est professeure de mathématiques à Nîmes et se prépare elle aussi à la rentrée.
20: Un peu le trac ?
19: Oui, toujours. Juste avant de rencontrer les élèves. Pas la rentrée avec les collègues, mais juste avant de rencontrer les élèves, oui, il y aura un trac, c'est sûr.
21: C'est là que je coupe l'oreille.
18: Ses ciseaux en main, c'est Dominique Rodriguez, 69 ans, qui coiffe, connu ici pour ses grandes moustaches.
21: 100% nîmois, né à Nîmes.
18: Et coiffeur depuis ses 13 ans, alors des rentrées, il en a fait, avec toujours le même rituel.
21: Bien coiffé, bien habillé.
18: Près de la moitié de ses réservations cette semaine sont des élèves.
21: J'en ai fait déjà 2, ce matin j'en ai fait 1, ça fait 3, et dans l'après-midi j'en ai quelques-uns. Avec les vacances scolaires, les colonies de vacances, il y a beaucoup de bestioles dans les cheveux, des poux. Alors il y en a certains qui sont quand même obligés de venir. tenir, parce que faire disparaître des pouces, c'est difficile. Alors une bonne coupe courte, ça fait du bien.
18: Domino, comme on le surnomme ici, souhaite aux enfants
21: bonne rentrée scolaire et sois gentil avec les parents. Voilà.
18: La rentrée, lui, espère en vivre encore quelques-unes dans son fauteuil de coiffeur.
15: Antoine Liffaut, ici Garlozère. On passe au foot avec la deuxième journée de Ligue 1. Comme face à Rennes, le PSG a buté sur Lille et a fait match nul de partout hier soir. Aujourd'hui, 5 affiches au programme. Ça débutera à 17h15 avec Strasbourg-Lens. À suivre également à 20h45, Lyon-Le Havre ou Brest-Toulouse.
14: Willy vient déjeuner chez vous.
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2: Merci mon Cyril.
15: Je vous en prie.
2: Très bien. Passe une bonne journée. Tu reviens tout à l'heure.
15: Je reviens à 14h.
2: À l'heure, 14h. Sois prudent dans les couloirs.
15: Et donc vous jouez les prolongations, c'est ça.
2: Et nous on continue jusqu'à 13h30. Bon, merci mon bon Cyril, à tout à l'heure. Merci d'être avec nous. Partons gaiement vers la troisième demi-heure de votre grand talk show du samedi en direct avec votre tribu Nicolas Malabeuf, notre enfant de la télé.
15: Rebonjour tout le monde.
2: Fabien et moi, notre geek. Ouais.
15: Bonjour.
2: Rebonjour.
15: C'est l'école des fans. On s'applaudit.
2: Et surtout avec vous tous, mes amis, puisque dorénavant, le samedi,
20: c'est Youpi la vie.
2: Voilà, pendant 30 minutes, on vous donne les clés de cette émission. C'est la libre antenne du week-end, plus que jamais. Ici, c'est votre radio. Alors, appelez-nous pour réagir sur les thèmes du jour, la fin des portables au collège et lycée. Qu'en pensez-vous? Êtes-vous inquiet du dérèglement climatique? Si vous voulez essayer de nous donner les youpi, vos bons moments de la semaine, la personne que vous avez rencontrée, l'association que vous voulez mettre en avant, si vous bossez, venez nous dire un petit peu le boulot que vous faites, si vous êtes sur la route. Bref, c'est ce que vous voulez. C'est vraiment votre émission. 0810 055 056 pour nous joindre. Il y a le groupe Facebook.
15: Oui, le groupe Facebook, c'est Youpi la vie avec Willy Rovelli, c'est gratuit.
2: Évidemment,
15: bien sûr.
2: C'est gratuit. Puis il y a aussi un WhatsApp.
15: Oui, c'est nouveau.
2: C'est quoi ça alors, le WhatsApp?
15: À tout moment, vous pouvez nous envoyer des messages, des photos, des vocaux sur WhatsApp.
2: Des vocaux.
15: Ah ouais, carrément. Et le numéro ne change pas.
2: D'accord.
15: C'est toujours 0810 055 056.
2: Mais par WhatsApp.
15: Vous vous connectez sur WhatsApp et on reçoit en direct vos messages dans le studio sur nos écrans.
2: Eh ben, j'ai trop hâte de voir ça. Mes amis, vous savez quoi? Eh bien, place à notre premier Youpi.
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2: J'adore cette jingle. Le samedi, c'est Youpi la vie sur votre radio. Et celui qui va démarrer ce nouveau rendez-vous, c'est Dorian. Bonjour Dorian.
22: Bonjour Willy, comment ça va?
2: Et toi, comment tu vas mon Dorian?
22: Ça va, j'ai passé un bel été à t'écouter tous les week-ends, tu vois. Voilà.
15: Un fidèle
2: de l'émission.
22: Tout à fait, et là c'est la rentrée qui va approcher.
2: Voilà, tu es parti toi cet été un petit peu en vacances mon bébé?
22: Oui, on est parti un petit peu au bord de la mer, du côté de la Grande Motte.
2: La Grande Motte, elle est mieux que la petite motte?
22: Oui, c'est différent.
2: Qu'est-ce qu'il y a de différent dans les deux mottes? C'est quoi alors la différence entre les deux mottes? Je connais pas bien le coin là-bas. Faudrait que j'y aille. C'est joli la Grande Motte.
22: Oui, c'est très bien, ouais. C'est joli, ouais.
2: Ouais. Est-ce qu'il y a Florent Motte qui chante à la Grande Motte? Non, voilà, comme ça c'est facile.
15: C'est vrai, on a tout fait, je crois.
2: Je crois que c'est bon. On va pouvoir passer la suite. T'as vu Dorian a trouvé sa nulle, il a fait ouais, c'est bon.
15: C'est bon, allez.
2: Ça va, c'est bon.
22: T'as eu fait mieux.
2: Non. C'est rare que je fasse.
15: Je suis pas sûr que donner 30 minutes en plus, c'était une bonne idée.
2: Ah oui. C'est vrai que les patrons, là, ils écoutent.
15: Ils regrettent une demi-heure pour ça. Faut pas être la Grande Motte.
2: Une demi-heure pour la Grande Motte et Florent Motte, je suis pas sûr.
15: Je suis pas sûr non plus, mais.
2: Dorian, tu voulais réagir sur quoi alors? Tu voulais nous dire
22: moi,
2: quoi?
22: Moi, c'était pour te demander un petit service.
15: Si c'est de l'argent, oublie. Alors là,
2: si c'est payant, c'est
15: bon. Raccroche vite.
2: C'est payant, c'est bon. Vas-y, c'est quoi le service, mon Dorian?
22: En fait, le petit service, c'est que, alors moi, je suis pas du tout fan de peinture, et en fait, mon fils va avoir 8 ans, du coup, et il voudrait qu'on lui repeigne sa chambre.
15: Alors, tu veux, c'est pas Valérie Damido, hein.
2: Ah oui, tu t'es trompé. Je crois que c'est Denko aussi.
15: C'est pas le maroufleur.
22: Non, mais tu vois, moi, de petit garçon, du coup, et il voudrait avoir un peu des stickers, un peu des trucs un peu originaux, tu vois.
2: Et donc, tu veux que je cherche comment
15: des...
2: C'est quoi
22: Je sais pas. Alors, est-ce que tu serais d'accord pour te déplacer, pour faire la peinture ou pas déjà?
2: Oh, bah si tu veux.
22: Parce que moi,
2: tu
22: es un expert en peinture.
2: Si tu veux que je te massacre la maison, je peux.
15: Il faut une grande échelle.
22: Il faut une grande échelle.
3: Parce que là, il va faire les plaintes. Hein.
2: Moi, j'arrive au niveau des plaintes, mais ça va être vite chiant pour toi. Mais...
22: Oui.
3: Tu habites où, là?
22: Moi, je suis à Montélimar.
2: À Montélimar.
3: Ah oui,
22: c'est pas à côté. Quand tu pars en vacances dans le sud, ou quand tu vas voir maman Rovelli, par exemple, hop, tu fais un petit crochet par Montélimar, et voilà.
2: Ouais. Bah, écoute, c'est pas con. Hein.
3: Pourquoi pas?
2: Il a des idées, quand même, de ce qu'il veut comme déco.
22: Il veut un peu des personnages du Disney, il veut un peu des voitures, des trucs comme ça, le truc vraiment garçon, tu vois. C'est de la peinture, mais un peu dégrafe aussi, tu vois, un petit peu.
2: D'accord, un truc un peu déstructuré, quoi. Un truc
22: voilà, exactement.
2: Bon, écoute, je peux essayer de te faire un petit pâté, un petit truc rapide. Ça, je peux faire, ça.
22: Oui.
2: Allez. Pourquoi pas? Donc tu n'as qu'un enfant, mon Dorian, que je sache un petit peu ce qu'il y a à faire.
22: Non, j'ai une fille aussi qui a 2 ans.
2: Et qu'est-ce qu'elle veut? Elle a que 2 ans, elle.
22: Non, 12.
2: Qu'est-ce qu'elle veut, la petite? Alors dis-moi, t'entends que j'y suis.
3: Sa chambre.
2: La peinture.
22: Non, sa chambre a été refaite il n'y a pas très longtemps. Du coup,
2: petit peu de bricolage.
22: Non, elle veut.
2: Il y a un meuble à monter, un meuble qui traîne, un truc.
22: Ah oui, par contre, oui, un meuble à monter, ouais.
2: Bah écoute, je viendrai tout faire. Bah écoute, je suis ravie de cette nouvelle séquence. Je pense qu'on va vite arrêter. Si tout le monde me demande des services. C'est pas une bonne idée.
22: Je pense que sur la journée, c'est faisable. Hein. Si tu viens le samedi ici et le dimanche chez maman Rovelli, c'est bon.
2: Allez, c'est noté, mon cher Dorian. Bon. Merci beaucoup, c'est adorable. En tout cas, merci pour ta fidélité. Hein.
22: Merci, je t'en prie, avec plaisir.
2: Alors, attends, tu nous donnes les deux prénoms des enfants, pardon, mon chéri, parce que j'ai pas entendu. Le fiston, il s'appelle ?
22: Oui, Léo. Léo.
2: Et la chérie, elle s'appelle ?
22: Elisa.
2: Bon, Elisa et Léo. Je te promets pas de passer pour la peinture, mais je vais t'envoyer un petit truc pour tes deux enfants, là, d'accord ?
22: Oh, c'est gentil, ouais. Ouais,
2: c'est normal, mon Dorian. Merci infiniment.
22: Je suis inscrit pour les vacances, de toute façon.
2: Oui, il n'a pas perdu le nord, à lui. Ah, oui.
3: Et on t'inscrit au tirage au sort du séjour Bellambra, en plus de la chambre repeinte.
2: Voilà, le séjour
22: en plus,
2: est
22: bon. Oui,
2: le tirage, ça sera demain vers 13h25. D'accord, mon cher Dorian, merci beaucoup pour ta fidélité. Hein. Tu aimes bien cette radio? Tu aimes bien ici? Oui. Hein.
22: Oui.
2: Oui.
22: Ah oui.
3: Cache ta joie.
22: Oui, bien sûr.
2: Dis-le que tu adores cette radio. Voilà, dis-le.
22: J'adore.
2: Mais voilà, c'est mieux. Merci, mon Dorian.
3: C'est naturel, spontané.
2: Passe un bon week-end. Merci infiniment. Bah voilà, mes amis. Et Dorian, il a donné le ton.
3: Franchement, si vous avez d'autres services, appelez-nous.
2: Alors, non.
3: C'est pas Monsieur Bricolage. Hein, c'est...
2: Non. C'est pas une succursale de Castoramal. On va se calmer. Mais en tout cas, Dorian a donné le ton. T'as vu où vous venez.
3: On déconne.
2: Voilà, vous racontez ce que vous voulez.
3: La parole est libre, en tout cas.
2: La parole est libre.
3: On ne sent plus.
2: Non. Bon. Et puis, si vous voulez aussi réagir sur les thèmes qu'on a développés aujourd'hui, hein, la fin des portables au lycée, est-ce que vous êtes inquiet du dérèglement climatique, 0810 055 056, et il y a aussi donc ce WhatsApp.
3: Sur le WhatsApp, et premier bien, message ça. De Christelle, ça vient d'arriver, jour de fête aujourd'hui, je suis à la retraite depuis dimanche dernier, j'étais infirmière.
2: Ah,
3: et à la fois qu'on l'appelle.
2: Ça, c'est un youpi, ça.
3: Un beau youpi, merci Christelle. Voilà. Donc alors, le numéro, c'est le même, hein, pour nous envoyer des messages sur WhatsApp, c'est 0810 055 056.
2: Merci mes amis. Allez, on prend un prochain appel dans quelques petites secondes. D'abord, on va écouter Dalida, tiens, avec Bésame Mucho.
3: C'est un ordre.

0: C'était très bien, c'est toujours très bien, Dalida, sur votre radio ici.
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0: J'adore ce jingle. Le samedi, effectivement, dorénavant, le samedi, c'est Youpi la vie. C'est vous qui faites l'émission, la dernière demi-heure, entre 13h et 13h30, le samedi et le dimanche, on vous donne les clés de la radio. Voilà, c'est, vous en faites ce que vous voulez, parce que nous, sans vous, on n'est rien, et je trouve que c'est très important de vous entendre, même si c'est pour faire un petit coucou. C'est très bien, parce que vous, on est ensemble, c'est la grande famille, ici, tous les week-ends. Sarah est avec nous, ça va ma Sarah ?
3: Bonjour Wendy.
0: Bonjour ma Sarah, tu vas bien ?
3: Ça va.
4: Bon, tu... Bonjour Willy.
0: Bonjour, oh, tu veux bleu. Comment s'appellent les petites choupinoutes?
3: Eh ben, il y a Lilia et il y a Louis.
0: Lilia et Louis, quel âge ils ont? Lilia et Louis, quel âge ils ont?
3: Eh ben, Lilia a 6 ans et demi, ouais. Et Louis, il a 11 ans.
0: 11 ans, très bien, 6 ans. Lequel des deux tu préfères entre Lilia et Louis?
5: Oh, sourire.
3: Les deux.
0: Ah, les deux, il n'y a pas de préférence, hein. C'est comme ça.
3: Non.
0: Et Sarah, dis-moi, je vais te poser une question qui est toute bête, d'accord, mais je vais l'assumer. Quand tu as eu Louis, quand Louis est arrivé, d'accord, c'est le plus grand, hein.
3: Oui.
0: Comment je peux te poser la question? Mais elle est sérieuse, hein, tu verras. Est-ce que tu as... Tu sais, on dit que quand on a un enfant, et Fabien va me le confirmer parce qu'il est papa, de quel âge il a maintenant, Loïs?
5: 4 ans.
0: Que tout est bouleversé dans sa vie, que c'est un bouleversement total, c'est vrai ça?
3: Oui, c'est vrai.
0: Ça change du tout au tout.
3: On vit plus pareil, on vit différemment, mais après c'est sympa, hein.
0: Ouais. C'est que sympa. On sent que Sarah le voilà quoi.
3: Non.
5: Vivement la rentrée.
3: Alors là oui, vivement la rentrée.
0: Ah, voilà.
5: Je suis d'accord là.
0: Voilà, il fallait creuser un peu. T'as vu entre parents, ils se comprennent entre parents. Et c'est vrai parce qu'il a fallu les occuper pendant 2 mois quoi. Ouais, c'est ça
5: facile.
0: Le truc. Hein.
3: Bah, c'est ça.
0: Ah voilà. Donc là, soulagement. Et du coup, ma Sarah, bah c'est très bien, mon Fabien. Tu nous as donné une jolie perche puisque tu parlais de la rentrée scolaire. Tu voulais réagir sûrement sur la fin des portables, c'est ça?
3: Alors, la fin des portables, pas forcément la fin, mais du coup, pas donner tout de suite les téléphones aux enfants.
0: Ah, voilà, très bien. D'accord, toi tu dis, voilà, il faut qu'on attende un petit peu avant de leur donner un téléphone. Le Louis, il l'a pas déjà à 11 ans quand même.
3: Ah bah non, il n'y a pas. Même si des fois, il pose la question, c'est non.
0: Ah ouais, il t'a déjà demandé? Il t'a déjà posé la question? Non.
3: Oui, il a déjà commencé à demander, il va rentrer au collège, alors du coup, il questionne, quoi, il tente.
0: Ah ouais, et donc toi, tu vas essayer d'attendre jusqu'à quel âge?
5: Souvent, c'est le collège.
3: J'aimerais bien, fin du collège, ce serait bien.
0: Ouais, fin du collège. Fin du collège.
3: Pour l'instant, du coup, on a pris une petite alternative. On lui a pris une montre connectée où nous, on rentre les contacts dedans. On peut
0: gérer
3: quand est-ce qu'il s'en sert et tout.
0: Ah.
3: Donc, il peut l'emmener au collège, par exemple. Il n'aura que l'heure. Et puis, quand il sortira du collège, ben, il pourra appeler si besoin ou des choses comme ça.
0: Ah, ben ça, c'est pas mal. Ça, c'est une bonne idée, ça. Ça, très bien, Sarah, dis donc. Qui a eu cette idée? C'est pas toi, c'est pas possible. Non mais c'est bien, franchement c'est une très belle idée, Sarah. Lia, elle va attendre un peu, 6 ans. Bon voilà. Mais,
3: oui, elle va attendre un petit peu quand même.
0: Et dis-moi, est-ce que de temps en temps, toi tu es le genre de maman? Et dis-moi, est-ce que de temps en temps, toi tu es le genre de maman quand pour les occuper un peu, tu dis allez, prends le portable et tais-toi. Tu fais ça pour t'en débarrasser un peu?
3: Non. Non, et puis ils réclament pas, donc après, voilà, on a toujours des crayons couleurs dans le sac ou des jeux de société, enfin des petits trucs qu'on peut emmener.
0: Voilà,
5: un petit dessin animé, comme de temps en temps.
0: Non, mais à la télé.
3: Quand vraiment, c'est ça, en fait, c'est quand il y a plusieurs enfants, c'est là de tout le monde devant la télé, alors du coup, c'est toujours compliqué de choisir un film, mais voilà, c'est comme nous à l'époque, en fait.
0: Exactement, ma Sarah.
3: Et puis voilà.
0: Non, mais en tout cas, on voit que ça te préoccupe un peu. Voilà, ça t'inquiète un peu, tu te dis le plus tard possible devant le portable, quoi.
3: Oui, après, voilà, aussi, on peut pas non plus leur dire non.
0: Ah non.
3: Donc, on accompagne, en fait, on fait avec eux, on leur montre aussi, parce que sinon, après, ça peut être compliqué pour eux.
0: Bah, bravo.
3: Et puis, avec les autres enfants, mais on accompagne, et puis on fait avec eux, et puis voilà.
0: Et bah, bravo, ma Sarah.
3: On prévient les dangers, quand même.
0: Et bah, bravo, ma Sarah. Une mère, tu vois, qui fait attention à ses enfants. Ça fait du bien. Merci, ma Sarah. Est-ce que tu veux être sélectionnée ou pas pour le séjour, ou tu t'en fiches, Sarah?
3: Oh, bah, je pense que oui, je pense qu'il y en a deux qui seraient contents aussi.
5: Grâce à Mélambra, peut-être, le tirage au sort, c'est demain à
0: 13h25. Voilà, tu verras, le séjour est super. Un séjour, 2000 euros, hein.
5: 2000 euros.
3: Oui, c'est bien.
0: C'est pas mal quand même. Merci, ma Sarah, d'être passée nous voir. Hein.
4: Nous avons reçu un nouvel, enfin nous avons beaucoup de messages sur WhatsApp, mais Yannick nous a envoyé bonjour Willy,
6: bonjour.
4: Un petit coucou de champagne pour ta nouvelle émission allongée. Tu peux passer en champagne quand tu veux.
0: Avec plaisir.
4: Même si tu ne bois pas d'alcool, non. Nous saurons te recevoir.
0: Ah, bah, c'est gentil.
4: On boit pour vous.
5: Merci Nicolas.
0: Oui, les deux vous vident les caves, il n'y a pas de souci. Sarah, merci beaucoup, on t'embrasse très fort et tu embrasses Lia et Louis. D'accord ma Sarah, très très vite. Tiens, petit jingle et on prend quelqu'un d'autre.
4: Qui est là? Il y a plein d'appels. Hein.
2: Youpi la vie.
4: Mais oui, c'est Youpi la vie.
0: Qui est là? C'est qui? Allô?
7: C'est moi.
0: C'est toi? Bah tant mieux.
4: C'est nous.
0: C'est comment ton prénom, toi?
7: Lucie.
0: Ah, Lucie. Comment tu vas, ma Lucie?
7: Ça va.
0: Bon, tu nous appelles d'où, Lucie?
7: De Flunch.
0: De Flunch? Bah, dis-moi, Flunch, c'est une ville en Moselle? C'est où Flunch? Dans quel Flunch tu es, ma Lucie?
7: Au Flunch de Balaruc.
0: Ah oui, quand même, Flunch, ouais, c'est pas mal. Hein. Et t'as commandé, t'as pris un plateau?
4: Oui,
0: un plateau avec les frites.
4: Les frites à volonté, les nuggets aussi?
0: Oui. T'as pris quoi?
7: Oui.
0: C'est quoi? T'as pris quoi là à manger là ce midi? Alors dis-nous.
7: J'ai pris un poisson pané avec de la sauce tartare.
0: Ah, c'est bien.
4: J'adore ça.
0: Mais laisse tomber le poisson. Prends que la sauce, laisse tomber le poisson. Oh, bah,
4: que le pané.
0: Donc attends, et il y a pas de légumes, il y a rien avec Lucie?
7: Si, j'ai pris.
0: Bah quoi? Vas-y, dis-nous, moi je veux
7: des pâtes et des petits pois.
0: Ah, des pâtes,
4: c'est bien, c'est équilibré.
0: Équilibré, t'as fait. Oh, bah. Et tu vas à Flunch toute seule, Lucie? Oui, hein.
7: Non, je suis avec papa, mamie.
0: Oui.
7: Ma sœur, mon frère et ma tata.
0: Oui, d'accord, c'est une soirée, une sortie en famille. Sortie en famille.
4: Et vous nous écoutez chez Flunch, du coup?
0: C'est très
4: tout Flunch nous écoute.
0: Tout Flunch est avec nous. Et alors, Lucie, dis-moi, qu'est-ce que tu aimes chez Flunch? Le truc que tu adores chez Flunch et le truc que t'aimes moins. Alors, le truc que tu adores.
7: C'est difficile parce que j'aime tout.
0: Tout. C'est quoi alors?
7: Difficile.
0: Vas-y, dis-nous, mais c'est quoi? T'aimes quoi? L'ambiance, les plats, c'est quoi que tu préfères? Vas-y. Explique-nous un petit peu.
7: J'aime bien les glaces.
0: Ah, t'aimes bien les glaces. Ah, elle aime bien les glaces. Ouais, ouais.
4: Ça, c'est un classique.

0: glace. Donc là, t'as pris ta glace en dessert, là?
1: Ouais.
0: Ouais. Bon, très bien, Malissie. Tu voulais nous dire quelque chose en particulier ou juste faire un petit coucou?
1: Oui, j'aimerais vous dire quelque chose.
0: Alors, vas-y. Alors, on t'écoute.
1: Mon rêve, ce serait de vous rencontrer.
0: Ah bah, ça c'est bien. Alors déjà, Lucie, une première chose, il faut dire tu. D'accord? Obligé. Sinon, si tu me dis vous, on se verra jamais. Tu es obligé de dire tu. Donc, tu veux me voir, c'est ça?
1: Ouais.
0: Et mais tu habites où exactement? Parce que je vais pas faire tous les flunchs de France pour te retrouver. Ça va être long. Tu es dans quelle ville?
1: J'habite à Margon, à côté de Rougen et Pézenas.
0: Ah oui, Pézenas. Ah, c'est beau par là-bas. Hein. Ok, très bien. Et donc, tu voudrais que je vienne et qu'on fasse quoi? Qu'on se balade? Qu'est-ce qu'on fait?
1: Je sais pas.
0: On va chez Flunch?
2: Oh, ouais, un petit Flunch.
0: Ah bah, tu sais quoi, Lucie? On va chez Flunch. Allez, je te paye un Flunch. Non, pardon, je retire. Tu me payes le Flunch.
2: Ouais, voilà, ouais. Tu viens de faire les calculs et là, ça va pas, là.
0: J'ai pris mon stylo, j'ai fait merde. Non, non. Pour 6 balles, pas exagéré. Donc, Lucie, tu me payes un Flunch, d'accord?
1: Ok.
0: Et ben voilà. Ben
2: on garde tes coordonnées.
0: On garde tes coordonnées. Lucie, merci beaucoup d'être passée nous voir. On t'embrasse très fort. Tu prends bien soin de toi. T'embrasses toute la famille. Et Lucie, attention, très important, tu repars.
3: Un séjour chez Flunch. Un séjour bel en bras. Tu vas pouvoir prolonger tes vacances.
0: Voilà, Lucie. Peut-être qu'on te rappelle demain à la même heure, tu vois, vers 13h25. D'accord, Lucie, on t'embrasse très, très fort. Merci d'être passée, ma Lucie. Merci. Et bon appétit chez Flunch. Oh, on va fluncher. Oh, mais j'adore ce moment-là, franchement.
2: C'est convivial, c'est familial.
0: Ah, mais moi, j'aime trop vous entendre. 0810 055 056. Tiens, appelez-nous, peut-être qu'on va prendre quelqu'un dans quelques petites... On va écouter les quenelles, tiens, écoutons les quenelles. Avec 74-75. Bon, c'est en anglais, mais vous avez compris. A tout de suite, mes amis. Le samedi, c'est Youpi la vie.

0: C'était très beau, c'était les Connors.
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0: Ah ben j'adore ça. 13h, 13h30, le samedi, le dimanche et youpi la vie. C'est quoi le slogan Flunch, Nicolas?
3: C'est ICI, c'est permis. Ça pourrait être le nôtre.
0: Ils nous ont copié. Le slogan de Flunch, c'est ICI, c'est permis. Non, c'est dingue. On termine cette demi-heure avec qui? Annie. Ça va, Annie?
4: Oui, ça va très bien, merci beaucoup.
0: Oh Annie,
4: et je vous adore.
0: Oh, bah, nous aussi on t'adore Annie. Tu nous appelles d'où Annie?
4: Je vous appelle d'une petite ville entre Aix et Marseille qui s'appelle Septaine-les-Vallons.
0: Oh, ah oui, bah c'est magnifique, Septaine-les-Vallons. Hein. Tu voulais nous faire un petit coucou Annie?
4: Ben, je voulais vous développer un petit sujet, mais bon...
0: Vas-y, tu voulais parler de quoi?
4: Ah ben, je voulais parler du courage des pompiers et de les remercier mille fois parce que...
0: Tu sais ce qu'on va faire Annie, comme c'est aujourd'hui, c'était la première et qu'on t'adore. Annie, tu sais quoi? On peut te rappeler demain à 13h?
4: Demain 13h, ouais. Qu'est-ce qu'il dit, ce petit con, qu'est-ce qu'il me raconte? Mais attends, cher Willy, un grand merci. Demain 13h, je marque dans mon carnet, j'ai
3: tu rappelles.
0: Demain, nous, on te rappelle, nous, à 13h05 demain, d'accord?
4: Le monsieur qui est hyper anxiété, là, j'ai des trucs de science à lui lire.
0: Eh ben, tu sais quoi? On en parle tout ça demain, d'accord? On te rappelle.
4: Un gros bisou.
0: Ciao, elle est déjà partie, elle. Annie, on te rappelle demain à 13h05, d'accord? Parce qu'on a pas envie d'attendre. Si on doit dire au revoir, coucou aux pompiers, c'est normal qu'on prenne le temps de le faire, donc on le fera demain. Merci. Dis donc, c'était trop bien.
5: Ça passe trop vite, franchement.
0: Quel bonheur. C'est déjà fini.
3: Là, c'est là-bas.
0: Franchement,
3: on vient d'arriver.
0: Plus c'est long, plus c'est court. Je comprends rien à ce système.
3: Faudrait 2 heures.
0: Il y en a marre. Merci infiniment, mes amis. Merci de votre fidélité. Le One Man Show, heureux. On repart sur les routes. Le 18 septembre.
3: À Fréminges-Merlebach, c'est en Moselle.
0: Voilà, 18 septembre à Fréminges-Merlebach en Moselle et le 19 septembre à Troyes. Venez nous voir dans l'eau. Voilà, ce soir, n'oubliez pas Fort Boyard.
3: C'est
0: la dernière en plus. Donc merci infiniment. Merci à toute l'équipe. Merci mes amis. Merci Fabinou. Et merci Nicolas. Je vous adore. Passez une belle journée ici et pas ailleurs. Tout de suite, caramel, bonbon et chocolat. On va au ciné avec Ségolène Aluni. À demain.
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10: Bonjour à tous, je suis ravie de vous retrouver pour une nouvelle saison de votre émission cinéma. Ça tourne, c'est désormais tous les samedis et tous les dimanches entre 13h30 et 14h, toujours pour vous révéler les secrets de fabrication du cinéma. Et ce week-end, j'ai le plaisir de recevoir l'immense comédienne Anouk Grimbert, que vous avez vue chez Jacques Audiard, mais aussi Bertrand Blier, et qui, à 63 ans, revient sur grand écran dans le rôle d'une médecin de banlieue sur le point de prendre sa retraite, mais qui a du mal à décrocher. La dernière patiente, c'est le titre de ce film qui sort mercredi prochain au cinéma. Nous recevrons également son réalisateur, mais d'abord, on fait le point sur l'actu cinéma.
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10: À voir en ce moment au cinéma si vous êtes en famille.

0: Oui, ça a marché. On a remonté le temps.
1: Oh. Avance et je t'embroche.
0: Très dangereuse cette époque.
2: Cet humain devient hostile. Mode sauf qui peut activer. Mode cri de douleur activé. Aïe.
3: La dernière symphonie du prince héritier.
4: Pour pouvoir rentrer chez nous, il faut trouver la lampe dans ce siècle.
5: C'est donc ma lampe que vous recherchez.
6: On a réussi !
7: Toute la petite équipe est donc transportée au 15e siècle à travers l'océan Atlantique, depuis la mythique cité perdue de Païtiti jusqu'à la Grèce antique, avant d'atterrir au cœur du Moyen-Orient, jusqu'à la légendaire grotte d'Ali Baba et des 40 voleurs.
8: Sésame, ouvre-toi.
7: Le voyage est spectaculaire, aussi bien au niveau visuel qu'au niveau du rythme et un petit peu à l'instar de Shrek. Les dialogues sont pétris de références que seuls les adultes comprendront, mais sans jamais laisser les enfants sur le banc de touche. C'est hyper drôle, c'est fou, c'est dépaysant. Tad l'explorateur et la lampe magique, c'est actuellement au cinéma avec les voix de Chantal Latsou, de Moziman. C'est le parfait film d'animation pour votre week-end en famille.
9: La lampe est forcément là, je le sens.
4: Une porte secrète.
10: Trois vœux,
11: lampe ! Trésor, faut la frotter.
7: À suivre, ça tourne avec l'actrice Anouk Grimbert et le réalisateur Rémi Bassalé qui ont tourné en région Grand Est, à Nancy. Le film La Dernière Patiente, qui est au cinéma la semaine prochaine, ce sera juste après Amir avec Complémentaire sur votre radio ici. Bon dernier week-end avant la rentrée.

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0: Merci d'avoir choisi ici pour votre week-end. C'était Amir avec Complémentaire.
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0: Ça tourne aujourd'hui avec, vous l'entendez, justement, faire des petits sons. Anouk Grimbert et le réalisateur.

0: Réalisateur Rémi Bassalaire, bonjour à tous les deux.
1: Bonjour.
2: Bonjour.
0: Rémi, c'est votre tout premier film en tant que réalisateur. Anouk Grimbert, c'est votre 32e film en tant qu'actrice. Sans compter les séries et les téléfilms. Et ce 32e rôle s'appelle Judith. Elle est médecin de banlieue, sur le point de partir à la retraite. Mais tiens, Anouk Grimbert, est-ce que vous pouvez nous raconter la suite de l'histoire en une phrase et on lance la bande-annonce?
1: C'est l'histoire d'une femme médecin, en effet, une médecin généraliste qui bosse en banlieue et qui va partir à la retraite. Et le dernier jour où elle doit empaqueter son cabinet et tout ça, une jeune fille arrive, très enceinte, très dans la merde. Mmh. Et pour aller vite, elle va commencer à s'en occuper parce qu'elle est en détresse physique et psychique. Et elles vont, et c'est 24 heures dans la vie de ces deux femmes qui se connaissaient pas et qui vont devenir fondamentales et essentielles l'une pour l'autre. Et c'est un film qui raconte comment deux femmes
0: s'entraident entre elles.
1: Ça peut aller loin et profond. Deux femmes qui se tendent la main.
0: Et on va y revenir parce que ça fait beaucoup plus qu'une phrase. Mais c'est pas grave. On lance la bande-annonce tout de suite.
3: J'ai emménagé mon cabinet il y a 30 ans.
1: On en voit du monde quand on est médecin.
4: Bonjour, c'est pour une consultation.
1: Je suis désolée, le cabinet est fermé.
5: Et qu'est-ce que vous faites là?
6: Bah, je fais du stop, je vais aux urgences.
1: Je suis venue avec une jeune femme qui a perdu du sang cette nuit. Et vous pouvez la prendre dans combien de temps?
6: Voilà, on fait l'impossible, madame.
1: Je vous emmène ailleurs.
7: Votre fils est médecin?
1: Ouais.
8: Ça s'annonce bien, cette retraite.
0: Extrait du film La dernière patiente avec Anouk Grimbert, notre invitée ce week-end dans sa tourne, en compagnie du réalisateur Rémi Bassalaire. Alors ce film, vous l'avez tourné il y a un an, c'était en octobre 2025 à Nancy. J'espère que vos souvenirs sont encore frais, parce que c'est l'heure de la séquence souvenirs sensoriels de tournage. Anouk Grimbert, quelle est la première image du décor de tournage qui vous revient en tête là sans réfléchir?
1: Je suis arrivée 2-3 jours avant le début du tournage pour être un peu avec Rémi, continuer à parler tout ça. Et il m'a emmenée dans la tour, il m'a fait rôder dans le quartier qui devait être mon quartier. Et puis dans la tour, on a passé une après-midi tous les deux comme ça. Et c'était émouvant parce qu'il était tout ému quoi. Pendant 4 ans, il a préparé ce film. Et là, ce jour-là, c'était vrai, j'étais là dans la tour, dans cet appart. Un peu pourri, mais qui était et voilà, c'était beau quoi. Puis après je suis devenue une partie de cet appartement, une partie de cette banlieue, et le film avait commencé
0: déjà. C'est important pour vous le décor d'un film, Anouk Grimbert, pour vous immerger dans
1: le personnage? C'est important parce que c'est comme si c'était des tilts de vérité. Quand un décor est vrai ou quand un costume est vrai, c'est comme si ça vous envoyait des décharges de vérité, et après il y a moins à jouer, on a moins à faire l'actrice, ce qui pour moi est le comble du jeu quoi. Mmh. quand l'actrice est derrière, c'est comme s'il y avait une marionnette, mais on bouge très délicatement les doigts, on n'en fait pas des tonnes. Ouais. Et plus un décor est vrai, et moins, plus ça vous amène à l'être vous aussi. Mmh. Donc ouais, c'est important un décor.
0: Rémi Bassalaire, quel est le son qui vous a marqué pendant ce tournage?
2: Alors un son qui m'a marqué, c'est un son pas ponctuel mais très récurrent pour le coup, c'était le son des marteaux-piqueurs dans ce quartier, en réhabilitation et en destruction, donc quartier de grands ensembles un peu transformé en éco-quartier moderne.
0: Donc ça c'était pas volontaire pour le coup, vous subissiez ces bruits de chantier?
2: Alors en fait, on l'a pas subi parce que moi ce quartier, je savais que je voulais y filmer depuis le début, et on a accueilli le fait que ce quartier était en cours de destruction. La tour dans laquelle on a tourné est une tour qui va vraiment se faire détruire l'année prochaine.
0: Ouais.
2: Et du coup, au contraire, cette rumeur un peu lointaine de marteau-piqueur, je trouve que ça a amené un truc un peu angoissant autour du personnage de Judith, qui se retrouve un peu cernée de travaux, de son destruction, alors qu'elle, elle tient encore debout et qu'elle veut pas lâcher, quoi.
0: Ouais. Question piège, Anouk Grimbert. Quelle est l'odeur que vous associez à ce tournage ou qui vous revient en tête en repensant à ce tournage?
1: Une odeur, peut-être la cantine était vraiment dégueulasse.
0: Ah, je m'attendais pas du tout à ça. Alors, c'est assez rare.
1: Mais vraiment dégueulasse,
0: ah
1: quoi.
0: Bon,
1: ah bon? Ah non, il valait mieux manger une table que ce qu'ils nous proposent.
2: La cantine de midi, on va... Ouais. La cantine du soir, ça allait.
1: Ouais, ouais. Non, mais d'ailleurs, c'était un film tellement... où les gens étaient si délicats, parce qu'on a fait le film avec très peu d'argent, ouais. Et du coup, il y avait une délicatesse humaine très...
0: Mais pas gustative, pour le coup.
1: Si, parce que, en fait, le photographe de plateau était aussi cuisinier. Et donc, comme la cantine était mais vraiment dégueulasse, ce photographe s'est mis à nous cuisiner des plats ravissant, juste pour les acteurs, quoi. C'était tellement gentil. Et ils nous cuisinaient même pour le soir chez nous. C'était trop. Il y avait tellement de gentillesse sur ce tournage.
0: Donc il n'y avait pas besoin de la cantine au final, si elle était. Bah, si elle était le midi.
1: Non, ouais, mais sauf
2: moi,
1: que.
2: Moi, j'ai été solidaire avec l'équipe et
1: Et il a bouffé le carton, quoi.
2: J'ai bouffé le carton. Ouais.
0: Mais comment ça se fait? Qui c'est qui choisit sur un tournage de film la cantine? Parce qu'il y a plusieurs sociétés de cantine pour le cinéma.
2: Bien sûr.
0: À quel moment
2: est-ce
0: ce choix?
2: C'est la directrice de production qui choisit. Après, c'est des boîtes spécialisées dans les tournages. Hein. Mm. Là, je sais pas, il s'est passé un truc. On a eu moins de chance.
0: D'accord. Bon, alors ça.
1: Mais bon, en même temps, on avait un tel plaisir à tourner ça que bouffer du carton, c'était pas agréable, mais c'était pas si grave parce que il y avait. C'est comme s'il y avait un foyer entre nous tous qui était le film qu'on avait envie de faire, dans lequel on croyait, dans lequel on a mis beaucoup de notre âme, chacun. Donc bon, la bouffe, c'était pas si grave.
0: C'est pas si grave. Non. Je parlais de questions pièges en ce qui concerne l'odeur, puisque je pense qu'à un moment donné, vous ne sentiez plus rien, puisque vous étiez malade sur le tournage.
1: Oui, j'ai attrapé la maladie du personnage.
0: Oui, voilà, qui est asthmatique donc dans le film. Donc quand vous toussez dans les scènes, vous toussiez vraiment.
1: Ah oui.
0: Ouais.
1: Oui, et d'ailleurs, il y a une scène où, dans la manif où j'ai une crise d'asthme, et c'était rigolo parce que j'ai joué la crise d'asthme, et il y a plein de gens qui sont venus pour me secourir, croyant que j'étais vraiment, vraiment en détresse, quoi. Non, ce qui est vrai, c'est que quand il y a une rencontre très forte entre un personnage et un acteur, eh ben, on attrape les forces, mais on attrape aussi la fragilité. On attrape un peu tout de lui. Ça s'appelle l'incarnation.
0: L'acteur studio, peut-être aussi.
1: Je sais pas. Je sais pas si c'est ça, mais j'ai pas fait exprès. Et puis c'était rigolo parce que je toussais pendant 15 jours à m'arracher les poumons, mais quand il y avait moteur, le corps savait qu'il fallait qu'il me foute la paix et j'arrêtais d'être malade.
0: Qu'est-ce qui vous reste de Judith aujourd'hui, un an après ce tournage?
1: Il me reste. C'est une femme coriace et je pense que je suis pas une mollassonne.
0: Ça, c'est clair. On vous connaît un peu, nous, Grimbert.
1: Il me reste... Elle est coriace, elle a une rectitude en elle, elle est... c'est pas une baratineuse, et puis elle est infiniment solidaire, et ça, j'adore ça.
0: Vous vous reconnaissez en elle aussi.
1: Je sais pas si je me reconnais en elle, mais je l'aime vraiment. Mm. Moi, j'ai pas passé ma vie à m'occuper des autres. En tout cas, pas autant. Et elle, oui. Et j'aime. Par contre, il y a un truc qui nous est commun, c'est que je suis une folle du travail. Je peux y passer du matin à la nuit sans compter les heures. Et certains disent que je me brûle, alors que moi, je suis intacte. Et Judith, elle a quelque chose de ça. Et puis, il y a aussi quelque chose que j'aime beaucoup d'elle, c'est que les gens généreux d'eux-mêmes sont parfois durs à cuire. C'est pas des empathies dégoulinantes. Et Judith, elle est dure. Ça devait être pas facile d'être son enfant. Mmh. Et elle est pas rassurante. Et c'est très intéressant de jouer ça. C'est très intéressant de jouer une femme qui est pas dans la séduction tout le temps, mais qui est. Elle est compacte, elle fait ce qu'elle a à faire, elle a un sens du devoir très fort, et puis encore une fois, elle ne peut pas laisser le mal ronger la vie.
0: Dans tous les sens du terme, le mal.
1: Absolument.
0: Du coup. Ouais. On va revenir sur les lieux de tournage. Vous avez donc choisi la région Grand Est et plus spécifiquement la Meurthe-et-Moselle pour tourner aux alentours de Nancy. Déjà, Rémi Bassalaire, pourquoi ce choix? Est-ce que ça avait un sens pour vous de raconter cette histoire à cet endroit-là?
2: Ouais. Bah, c'est une histoire de donc Judith Schneider, le personnage qu'incarne Anouk. C'est une médecin de banlieue, très spécifiquement. Mmh. Et du coup, tourner en banlieue, je trouvais que, en fait, on, quand on pense à la représentation de la banlieue dans le cinéma, on pense beaucoup à Paris ou Marseille, alors que c'est une réalité pour moi qui touche tout le territoire. Hein, les HLM, ouais. J'ai grandi à la campagne, mais il y a quand même des HLM. Et du coup, je me suis mis un peu à la recherche d'un quartier qui allait être dans cette période de transition un peu étrange entre les grands ensembles qui commencent à, et qui continuent à être détruits et un renouveau qui passerait par des éco-quartiers, on revient à des bâtiments plus modestes, plus petits. Et du coup, c'est là où je suis tombé sur ce quartier du Haut-du-Lièvre, en banlieue de Nancy, qui est un quartier fascinant en plus parce qu'il est vraiment entouré de forêts. Donc c'est l'entremêlement du béton et de la forêt, une période de transition avec ces barres HLM immenses qui sont en train d'être progressivement grignotées ou explosées à la dynamite. Et un nouveau modèle, mais qui exclut une partie des gens, parce que tout le monde ne peut pas être relogé dans ce quartier. Et c'est pour ça que dans le film, c'est déchirant pour le personnage de Judith. C'est que toute sa patientèle se retrouve éclatée un peu partout dans la région. Et elle-même est un peu poussée à la retraite de manière forcée.
0: Vous êtes d'accord avec cette vision, justement, sur le cinéma, Anouk Grimbert? On a tendance à trop parisianiser le cinéma français, notamment, on parlait des banlieues, en l'occurrence. C'est quelque chose que vous ressentez ou... Pas du tout.
1: Bah oui, mais ça vient aussi du fait que déjà la France croit le centre du monde et Paris est le centre du monde dans le centre du monde. Et comme parfois il y a des films un peu bourgeois, on va dire, les bourgeois sont à Paris. Alors que moi je crois que Rémy l'a fait. Un film qui a une dimension politique sans faire aucune leçon, sans qu'il y ait une idéologie qui soit défendue comme ça. Et là, il y a en toile de fond, en tout cas, parce que en toile de fond, il y a cette banlieue qui d'ailleurs ne ressemble pas aux banlieues telles qu'on les voit dans les informations où il y a tant de méchants, tant de violence, tant de ça. Là, c'est plutôt une banlieue assez douce où les gens se connaissent, s'entraident entre eux. Judith, que je joue, elle connaît tout le monde, elle a soigné tout le monde, toutes les générations, tous les pays. Et ça crée un espèce de micro-climat de bienveillance qui est tellement loin de comment on nous parle de la banlieue comme
0: un aujourd'hui aux infos par exemple et sur les chaînes d'info. Ouais.
1: Et moi je trouve ça bien qu'il ait
2: décentré
1: ce récit à un endroit où les gens sont plutôt invisibilisés et c'est comme si là on voyait il y a en tout cas il y a une héroïne des temps ordinaires dans une banlieue dont personne ne parle, que personne ne voit. Et en fait, ça dit que partout dans le monde, il y a des gens vraiment formidables qui embellissent la vie, même dans les endroits les plus pourris, avec une vie dure, et qui tiennent bon, quoi.
0: Ouais, un récit pétri d'humanité. On va y revenir. Secret de tournage et coulisses de fabrication du film La Dernière Patiente, à voir au cinéma mercredi prochain. Anouk Grimbert, Rémy Bassalaire, vous restez avec nous. On se retrouve dans un instant.

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2: Ça tourne ce week-end. Nouvelle formule pour votre rentrée. Rendez-vous chaque samedi, chaque dimanche à 13h30 pour découvrir autrement la façon dont sont fabriqués nos films en France. Et aujourd'hui, nous sommes donc avec la comédienne Anouk Grimbert et le réalisateur Rémi Bassalaire pour le film La dernière patiente. Alors, la phrase qui revient souvent dans les interviews autour de ce film, Rémi, c'est assez cocasse. Vous réalisez ce premier film sur un personnage qui, lui, en est à sa dernière mission. Et cette histoire, c'est avant tout celle de votre maman qui a travaillé en Corrèze.
3: Ça part, effectivement, ça part un peu de là.
2: Elle était infirmière.
3: Elle était infirmière, ouais. Et pour le premier film, je me suis dit, je vais prendre le contre-pied de ce qui est un peu attendu, des personnages de jeunes adultes ou d'adolescents qui découvrent la vie. Au contraire, là, c'est un personnage qui a énormément d'expérience et qui met cette expérience au service de l'entraide autour d'une jeune femme beaucoup plus jeune. Et c'est aussi un personnage qui tire sa force de sa capacité à vieillir et à mobiliser des forces toujours plus, plus présentes. Mm. Et sur ma mère, effectivement, alors je dois quand même dire que dans le film, il y a une relation avec un fils qui est assez cabossé.
2: Problématique, ouais.
3: Cabossé. Avec ma mère, c'est beaucoup plus apaisé. Mais oui, moi, je l'ai vu se démener toute sa vie. Pour ses patients, parfois au mépris de sa santé, et je trouve ça fabuleux. En même temps, c'est des gens qu'on a envie du coup de sauver, de racheter, de tenir dans les limites pour pas qu'ils s'autodétruisent. Mais Judith, elle est pas comme ça parce que sa force, elle est contagieuse en fait, et elle est inspirante. C'est ce qu'elle transmet à sa patiente.
2: Anouk Grimbert, est-ce que vous aimeriez vivre dans ce film? Si oui, pourquoi? Sinon, pourquoi?
4: Vivre dans ce film, oui. Que ce soit la vraie vie?
2: Oui.
4: Ouais, j'aimerais bien être quelqu'un d'aussi bien qu'elle est bien. J'aimerais bien être capable d'aider aussi loin qu'elle a pu aider. Et elle donne la vie, elle protège la vie. Elle a c'est quelque chose comme une gardienne du temple. Si la vie c'est un temple. Et j'aime mieux ma maison que mon appart en banlieue là.
2: Oui.
4: Mais je trouve que c'est un film où les sentiments sont élégants. Et j'aime bien vivre avec de l'élégance autour de moi et en moi. Donc ouais, je pourrais vivre dans ce film et je l'aime, ouais.
2: Alors, vous parliez de l'appartement, on l'a un peu évoqué en première partie d'émission. Vous avez pu tourner toutes les scènes d'appartement dans un vrai appartement parce que donc l'immeuble était voué à la destruction et vous avez investi tout un étage de cet immeuble. Est-ce que vous pouvez nous décrire, Anouk Grimbert, comment c'était? C'était un studio, en fait, dans des vrais lieux, parce que c'est assez rare.
4: Non, c'était pas un studio, il y avait un décor qui l'appartement. Et puis, on avait à côté un autre appartement pour le maquillage, coiffure. Et puis, il y avait un autre appartement, tout ça sur le même étage. Où justement le photographe nous faisait à bouffer des plats trop bien, et puis il y avait la production, et tout ça était une espèce de ruche assez heureuse et studieuse. Moi, ce que je peux te dire de Rémi, et ça n'a rien à voir avec l'appartement, c'est que ça a beau être son premier film, c'était assez réjouissant de voir à quel point, en tout cas, il n'avait pas peur de moi, il n'avait pas peur de me demander de refaire 10 fois la même scène en jouant différemment dans chaque prise. Il n'était pas intimidé, si même j'avais juste un tout petit sourcil qui montait, il me disait non, on l'a fait sans le sourcil. Parce qu'on a vraiment cherché ensemble une espèce de sobriété. Il fallait que je gomme beaucoup l'enfance qui est en moi, parce que ça regardait pas Judith. Et j'ai adoré Le sérieux avec lequel il bossait, et la douceur avec laquelle il demandait, enfin, il me remettait sur mon travail à l'établi, quoi.
2: Ouais. Ouais. On va continuer de parler de ce film. La suite de sa tourne, c'est demain, même heure, même fréquence. À 13h30, nous accueillons, en plus d'Anouk Grimbert et Rémi Bassalaire, un passionnant métier de l'ombre. Écoutez. On n'accueille pas un bébé, mais on accueille Justine Rey Le Soliec, qui fabrique de faux ventres et de faux bébés pour le cinéma et qui a travaillé sur ce film. Excellent après-midi à tous sur votre radio ici.
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2: Vous écoutez ici, il est tout pile 14h, soyez les bienvenus. Tout de suite, les infos avec Cyril Ardo-Redon.
5: C'est une bonne nouvelle pour les consommateurs et une belle opération communication pour Total Energy. Son patron annonce que le plafonnement des prix à la pompe dans les stations-service du groupe restera en place tant que le conflit au Moyen-Orient se poursuivra. Le géant français du pétrole a fixé à 1,99€ le litre d'essence et à 2,25€ le litre de gazole. De l'essence, vous en consommez peut-être aujourd'hui. Plus de 680 km de bouchons cumulés un peu avant midi en ce dernier week-end des vacances. C'est orange dans toute la France dans le sens des retours. Pour les départs, c'est orange dans le quart nord-ouest et en Auvergne-Rhône-Alpes. Plus de 200 personnes ont défilé dans les rues d'Aurillac, dans le Cantal, ce matin pour rendre hommage à Caroline Grandjean, directrice d'école harcelée pour son homosexualité qui s'est suicidée il y a un an. Marche blanche organisée par sa veuve pour ne pas l'oublier et pour réclamer justice. Au Népal et au Tibet, le bilan s'est une nouvelle fois alourdi. Trois jours après une gigantesque crue, au moins 633 morts, plus de 3000 disparus, parmi lesquels 4 Français. Le foot avec la deuxième journée de Ligue 1. Aujourd'hui, 5 affiches au programme. Ça débutera à 17h15 avec Strasbourg-Lens. À suivre également à partir de 20h45, Lyon-Le Havre, Auxerre-Angers, Lorient 3 et Brest-Toulouse. Et puis au PSG, pot de départ en vue pour l'attaquant Bradley Barcola qui va rejoindre Liverpool pour 5 saisons. Il doit devenir le joueur le plus cher vendu par un club de Ligue 1 à l'étranger. Un transfert à 145 millions d'euros.
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6: La météo pour cet après-midi, un temps couvert et des pluies un petit peu partout, sauf peut-être du côté de Ciel-Guillaume, Loué et Sablé-sur-Sarthe. 5 mm d'eau attendue, notamment sur le nord-ouest du département. Les températures sont comprises cet après-midi entre 21 et 24 degrés. Demain, Météo France annonce du mieux, sans doute un ciel plus clair et moins de pluie.
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0: Vos chansons préférées sont sur votre radio locale ici même. Philippe Rousseau, Magie Noire. Soyez les bienvenus. Arthur Palumbeau, je vous accompagne ce samedi après-midi. De l'actu locale, de la bonne humeur et surtout de la musique. Voilà ce qui nous attend. Et pour commencer, je vous propose d'enchaîner trois chansons françaises avec Les Innocents, Manon Lisa et le grand Eddy Mitchell dans quelques instants.
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0: Escapade en Bretagne avec les innocents, l'autre Finistère sur votre radio locale ici Maine, votre radio qui vous aide au quotidien. Voici tout de suite quelques infos pratiques et surtout sartoises.
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0: Si vous êtes à la recherche d'informations en tout genre à la Ferté-Bernard, eh bien sachez que la mairie a lancé son application Intramuros. Actualités, événements, services municipaux ou encore annuaire des associations et des commerces, toute l'information de la ville sur son smartphone. Gratuite, elle permet aussi de signaler un problème dans l'espace public. Pour en profiter, il faut télécharger l'application Intramuros, rechercher la commune de la Ferté-Bernard et ensuite l'ajouter à ses favoris. Les travaux à Coulaines impliquent des coupures d'électricité. Il y en aura deux en septembre et la prochaine a lieu mardi prochain, rue de Nice, au numéro 19 précisément. Ce sera en matinée de 8h30 à midi. Cela ne devrait pas trop avoir d'impact au quotidien. Et pour donner un peu de voix tout en soutenant la bonne cause, rendez-vous au circuit pour soutenir les coureurs et coureuses des 24 heures vélo. L'occasion aussi de redécouvrir le circuit sous un autre angle.

0: Une des très belles plumes de la chanson française et surtout une ambiance très tranquille, idéale pour ce samedi après-midi. Michel Jonas avec ce très joli titre, Les Wagonnets. Ça donne envie de prendre le train, de voyager, de s'évader. On a envie de prolonger un peu les vacances. Alors je vous propose de le faire en musique. Une traversée de l'Atlantique, d'abord direction le Québec avec Mylène Farmer, plus grandir, puis retour à Pau pour retrouver Vianney avec son tout dernier titre d'or et d'étain. Et enfin, virer à Londres avec Bronski Beat et le génial titre Small Town Boy.
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0: Ces quatre places, elles sont pour vous. Vous allez y aller avec
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0: Qui, Myriam ?
2: Eh bien, ça va être en famille. On va profiter de ce moment pour partager un moment agréable en famille.
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1: Et merci beaucoup d'être avec nous sur votre radio locale, ici même. Il est 15h et toute l'information en France et dans le monde.
2: Et il y a du monde sur la route en ce dernier week-end des vacances. Plus de 680 km de bouchons cumulés un peu avant midi. C'est orange dans toute la France dans le sens des retours. Pour les départs, c'est orange dans le quart nord-ouest et en Auvergne-Rhône-Alpes. Et demain, dans le sens des retours, ce sera orange en Auvergne-Rhône-Alpes et en Île-de-France. Forcément, sur la route, vous consommez du carburant. Le patron de Total Energy annonce aujourd'hui poursuivre le plafonnement des prix à la pompe tant que le conflit au Moyen-Orient durera. Le géant français du pétrole a fixé à 1,99€ le litre d'essence et à 2,25€ le litre de gazole. C'est l'un des indicateurs de la santé de nos finances. Fitch maintient la note de la dette souveraine de la France à A+, avec une perspective stable. L'agence de notation estime que notre économie française est résiliente, avec une dette qui reste cependant élevée. Une marche blanche pour ne pas oublier et demander justice. Un an après le suicide de Caroline Grandjean, directrice d'école harcelée en raison de son homosexualité, plus de 200 personnes ont défilé ce matin dans les rues d'Aurillac, dans le Cantal. Au Népal et au Tibet, le bilan s'alourdit une nouvelle fois après la crue de mercredi, avec désormais plus de 675 morts et toujours près de 3000 personnes disparues, dont 4 Français. Et puis l'Ultra Trail du Mont Blanc, course très prestigieuse, remportée par l'Américain Ben Diman. C'est la première fois que l'UTMB est bouclé en moins de 19 heures.
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4: La météo pour cet après-midi, un temps couvert et des pluies un petit peu partout, sauf peut-être du côté de Ciel-Guillaume, Loué et Sablé-sur-Sarthe. 5 mm d'eau attendue, notamment sur le nord-ouest du département. Les températures sont comprises cet après-midi entre 21 et 24 degrés. Demain, Météo France annonce du mieux, sans doute un ciel plus clair et moins de pluie.
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0: Le bon son des années 80 et plus précisément du mois de mai 1981 avec l'élection de François Mitterrand et l'apparition de cette chanson d'Alain Chamfort, Bambou. Et bienvenue si vous venez de nous rejoindre. On est bien ensemble sur votre radio locale ici même. Et pas de temps à perdre, voici tout de suite trois chansons françaises à la suite. Michel Polnareff, Boulevard Désert et Alain Souchon, pas besoin de choisir. On aura le plaisir de tous les retrouver dans quelques instants.
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0: aura plaisir d'entendre Alain Souchon, surtout cette très belle chanson, La Balade de Jim. Ici même, c'est votre radio locale en Sarthe qui vous accompagne au quotidien. Voici quelques infos pratiques.
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0: On vous le disait, en début de semaine, suite à un incident informatique affectant l'éducation nationale, les messageries des écoles ainsi que les services d'inscription et de radiation sont temporairement inaccessibles. Pour toute demande, vous pouvez contacter les établissements par téléphone en laissant un message avec vos coordonnées. Attention au dépôt sauvage à Mamers. 5 personnes ont pu être identifiées et s'exposent maintenant à des sanctions entre 135 et 1500 euros d'amende. Il suffit simplement de sortir vos sacs la veille au soir de la collecte afin d'éviter les dépôts au sol et ainsi vous préserver la propreté des rues de Mamers. Et enfin, un bel événement qui n'attend que vous, la fête de la chausson aux pommes à Saint-Calais. Cette année, les festivités se dérouleront la semaine prochaine, les samedis 5 et dimanche 6 septembre. Et si vous voulez vivre cette grande fête de l'intérieur, c'est possible. L'organisation recherche des bénévoles pour tout type de mission. Les repas sont offerts et la bonne ambiance, elle, est garantie.
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0: The Clash, Should I Stay or Should I Go? Et si vous vous posez encore la question, vous pouvez rester sur votre radio locale ici même. Il y a encore de bons morceaux qui nous attendent. Wind of Change, balade par les Allemands Scorpions. Escro, Marine, artiste qu'on adore. Et le grand Bernard Lavillier pour un reggae tout en tranquillité.
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1: Et merci beaucoup d'être avec nous sur votre radio locale, ici même. Il est 16h et tout de suite les informations en France et dans le monde.
2: Après un été de sécheresse et de canicule à travers tout le pays, le Premier ministre promet un plan de soutien et de sauvetage pour aider les agriculteurs à passer l'hiver. Sébastien Lecornu annonce aussi un plan de relance pour 2027 pour la filière. De son côté, la ministre de l'Agriculture, Annie Genevard, doit dévoiler la semaine prochaine un plan d'urgence. Les prix de l'essence resteront plafonnés dans les stations-service de Total Energy. C'est la promesse de son patron. Aujourd'hui, jusqu'à la fin du conflit au Moyen-Orient, le géant français du pétrole a fixé à 1,99€ le litre d'essence et à 2,25€ le litre de gazole. La France conserve son A+, selon l'agence Fitch, qui note notre dette souveraine. Elle estime que notre économie est résiliente et prospère, même si la croissance à court terme restera modeste et que la dette reste élevée. Le gouvernement doit présenter son dernier budget dans quelques semaines. Une marche blanche dans le Cantal ce matin à Aurillac, un an après le suicide de Caroline Grandjean, directrice d'école harcelée pour son homosexualité. Plus de 200 personnes ont défilé pour ne pas oublier et pour réclamer justice. Au Népal et au Tibet, le bilan s'alourdit d'heure en heure après la terrible crue d'il y a 3 jours. Le dernier bilan provisoire fait état d'au moins 675 morts et près de 3000 personnes disparues, dont 4 Français. Et puis en foot, ce sera le plus gros transfert d'un club de Ligue 1 vers l'étranger. Le PSG vend Bradley Barcola à Liverpool pour 145 millions d'euros. L'attaquant signe pour 5 saisons.
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2: Et c'est une France coupée en deux dans le ciel cet après-midi avec de la pluie pour la moitié nord, quelques éclairs attendus à Lille, du soleil au sud. Côté température, 20 à Amiens, 21 à Paris et à Brest, 24 à Bourges, à Strasbourg, 25 à Limoges, 27 à Lyon, 29 à Tarbes et jusqu'à 33 en Corse, à Ajaccio. Dans la soirée, les pluies du nord s'affaiblissent par endroits mais restent présentes, notamment dans les Hauts-de-France. Les nuages progressent vers le sud, 18 à 26 degrés.

vous, c'était Julien Clerc à 16h passées de quelques minutes. C'est Sophie Nolveau avec vous pour vous souhaiter un excellent samedi à l'écoute de votre radio ici, dans les tout derniers préparatifs sans doute de la rentrée et de la reprise du boulot après-demain. On pense très fort à vous. Dans les 15 prochaines minutes, on vous donne des infos près de chez vous, sans oublier de pousser la chansonnette avec Johnny Clegg et Savuka. Et on repart avec une nouveauté de Benjamin Biolay. Voici Écran Total.

0: après-midi, on écoutait France Gall avec évidemment sur votre radio ici. Dans la suite, je vous ai calé l'humour en tube, juste après des conseils utiles près de chez vous, et la musique avec Chagrin d'amour et Teddy Swims qui nous revient avec son nouveau single Mr. Know It All. Monsieur Je Sais Tout, bon samedi.
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0: bel après-midi à l'écoute de votre radio ici. Il faudrait que pleuve l'amour, c'était Pascal Obispo et Francis Cabrel. C'est le dernier week-end avant la rentrée. Dès lundi, on aura droit au résumé de vacances de nos collègues et amis. Alors pour nous préparer aux pires péripéties, Fred Ballard a rencontré des aventuriers qui reviennent de contrées exotiques et hostiles dans l'humour en tube.
1: Là-bas, mais direct des cuissardes, hein. Oublie les Rangers. Non, parce que les scorpions, ça dort dans les Rangers. Ça m'est léger, hein. Même tu mets le pied, tu te réveilles. Ça n'avait pas de bon poil, c'est pas du matin, le scorpion.
2: Ah bah oui, hein, le scorpion est chafouin, fourbe et caractériel, hein, ça faut le savoir avant de partir dans certains endroits du globe. Les voyages forment la jeunesse, mais le venin déforme les godasses.
1: De toute façon, moi les Rangers, je pouvais plus les mettre. Après la première piqûre, je chaussais du 82. Je mettais plus que des Adidas. Pas les chaussures, les sacs de sport. Hostile, la nature.
2: Mais oui, on croit toujours qu'on est plus fort que les éléments, mais faut pas. Hein, c'est comme ça qu'on finit un trek avec deux sacs de sport au pied, comme Patrick Timsit. Et faut se méfier de certains végétaux aussi, hein, quand on voyage en terre inconnue. Gisèle Lapin, alias Jérôme Commandeur, ne s'est pas méfié.
3: J'arrive à l'hôtel, je demande un jus d'orange. J'ai jamais demandé un jus d'orange au Maroc. Ah, vaut mieux faire 15 ans de tôle, c'est moins dangereux. Là, les oranges, je sais pas si tu les avais épluchées pour la naissance d'Hassan II, oh putain. Perforation du gros côlon, j'ai fait des gros gras. Feu d'artifice et pétard à tous les repas, j'ai envoyé, hein. 8 jours à la durée de la fête nationale.
2: Ah bah oui, ça aussi, ça fait partie des petits souvenirs impérissables, hein, qui donnent un tout autre parfum à nos escapades exotiques. Comme quoi, il n'y a pas que le jasmin et la fleur d'oranger, hein, qui peuvent marquer un voyage à l'étranger. Allez, humour et paix, hein, du coup. PAX, hein, bien sûr.

0: Vous écoutez ici, très belle fin d'après-midi avec Mike and the Mechanics, Over My Shoulder. Pour nous emmener à 17h et aux infos, j'ai choisi pour vous le groupe U2 et le nouveau titre de Jennifer, Mourir sur scène, jolie reprise de Dalida. A tout de suite sur votre radio ici.
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1: Vous écoutez ici, très belle fin d'après-midi, il est 17h. Les infos sont présentées par Cyril Ardo-Redon.
2: Aider les agriculteurs à passer l'hiver, c'est ce que dit le Premier ministre après un été de sécheresse et de canicule à travers tout le pays. Sébastien Lecornu promet cet après-midi un plan de soutien et de sauvetage ainsi qu'un plan de relance pour la filière en 2027. De son côté, la ministre de l'Agriculture, Annie Genevard, doit dévoiler la semaine prochaine un plan d'urgence. La bonne nouvelle pour notre portefeuille, le patron de Total Energy promet que les prix de l'essence resteront plafonnés dans les stations-service du groupe jusqu'à la fin du conflit au Moyen-Orient. Le géant français du pétrole a fixé à 1,99€ le litre d'essence et à 2,25€ le litre de gazole. De l'essence, justement, les Français en utilisent aujourd'hui. C'est chargé sur les routes. Dernier week-end de vacances. Plus de 440 km de bouchons cumulés à travers tout le pays enregistrés il y a une heure. C'est orange dans toute la France dans le sens des retours. Pour les départs, c'est orange dans le quart nord-ouest et en Auvergne-Rhône-Alpes. Demain, dans le sens des retours, ce sera orange en Auvergne-Rhône-Alpes et en Île-de-France. Un suspect interpellé aujourd'hui en Vendée au lendemain de la mort d'un homme tué par balle à Mortagne-sur-Sèvre entre les Herbiers et Cholet. Les faits se sont déroulés sur une aire d'accueil de gens du voyage. Les circonstances exactes ne sont pas encore connues. Plus de 200 personnes ont défilé dans les rues d'Aurillac, dans le Cantal, ce matin pour rendre hommage à Caroline Grandjean, directrice d'école harcelée pour son homosexualité qui s'est suicidée il y a un an. Marche blanche organisée par sa veuve pour ne pas l'oublier et pour réclamer justice. Au Népal et au Tibet, le bilan s'est une nouvelle fois alourdi. Trois jours après une gigantesque crue, au moins 675 personnes ont perdu la vie. Il y a plus de 3000 disparus, parmi lesquels 4 Français. Le foot débute dans trois quarts d'heure de Strasbourg Lens pour le compte de la deuxième journée de Ligue 1, avant Lyon Le Havre, Auxerre Angers, Lorient 3 et Brest Toulouse à partir de 20h45 ce soir.
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2: La météo, et c'est une France coupée en deux cet après-midi. De la pluie pour la moitié nord avec parfois quelques éclairs à Lille, du soleil au sud. Et côté température, 20 degrés à Amiens, 21 à Brest et à Paris, 24 à Bourges et à Strasbourg, 25 à Limoges, 27 à Lyon, 29 à Tarbes et jusqu'à 33 à Ajaccio. Dans la soirée, les pluies du nord s'affaiblissent par endroits mais restent présentes, notamment dans les Hauts-de-France. Les nuages progressent vers le sud et côté température, on attend 18 à 26 degrés.
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écouter Daniel Balavoine à l'instant avec Je ne suis pas un héros. Sophie Nolvaux pour vous servir et entamer cette nouvelle heure en votre compagnie avec vos artistes favoris et vos chansons préférées, comme celle de Ten Sissi peut-être, ou encore cette nouveauté de Florent Pagny. On découvre ensemble le braquage des sentiments sur votre radio ici. Je vous souhaite un excellent week-end.

0: Vous êtes branchés sur votre radio ici, c'était Zaz avec Mon Sourire. Quelques infos près de chez vous arrivent dans un instant, le temps de retrouver Pierre Demar et son nouveau titre intitulé Je pense à vous. Il y aura aussi Terence Trent D'Arby avec Sign Your Name.
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0: début de soirée à l'écoute de votre radio ici. Chaque jour, avant les infos de 8h, on voyage dans le temps avec Stéphane Bern et on vous propose le meilleur de ces histoires le week-end. Aujourd'hui, c'est un voyage au temps de la Révolution et du lait cru.
1: On fait souvent tout un fromage de la Révolution française. Et pour cause, elle en a fait naître un, et pas n'importe lequel. Nous sommes en 1791 dans le petit village normand de Camembert, au cœur du pays d'Auge. Marie Harel, jeune fermière, donne refuge à un prêtre réfractaire venu de la région de l'Abrie. L'homme se cache pour échapper aux persécutions liées à la constitution civile du clergé. Pendant les longues soirées d'hiver, il lui enseigne les secrets de la fabrication d'un fromage à pâte molle. Du lait de vache crue, caillé doucement, moulé à la louche, puis affiné sous une fine croûte fleurie. Niveau parfum d'ambiance, on est loin de la bougie senteur vanille. Mais le résultat est un petit miracle. Une pâte fondante, un goût à la fois doux et affirmé, une texture qui s'affine avec le temps.
2: Ah, qu'il est bon, le camembert.
1: Le fromage séduit d'abord les paysans du coin, puis les marchés de Normandie. Le camembert vient de voir le jour. En 1850, l'ouverture de la voie de chemin de fer entre la Normandie et Paris permet d'écouler toujours plus de camembert jusqu'à la capitale. 6 heures de train suffisent désormais pour que les camemberts se retrouvent sur les étals parisiens contre 3 jours en diligence jusqu'alors. L'invention en 1890 de la fameuse boîte en bois de peuplier ronde accélère sa conquête des tables à travers le monde. Légère, pratique, empilable, bref, le Tupperware du fromage.
3: Regardez bien cette boîte. À l'intérieur, il y avait un camembert. Je l'ai mangé.
1: Aujourd'hui, il s'en consomme plus de 60 000 tonnes par an en France. Et son nom est devenu un symbole de terroir et de fierté nationale. Alors, la prochaine fois que vous ouvrez un camembert bien affiné, savourez bien cette délicieuse odeur de révolution.
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0: écouter Edwyn Collins avec A Girl Like You. Et pour rejoindre 18h et les infos, je vous propose le nouveau Bruno Mars intitulé On My Soul et Françoise Hardy avec Tamalou. Bon week-end à l'écoute de votre radio ici.
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1: Vous écoutez ici, il est 18h, bon début de soirée. Les infos avec Cyril Ardo-Redon.
2: Une personne a été tuée, 3 autres blessées, dont une en urgence absolue, et dans l'incendie d'un immeuble de 2 étages à Armentières dans le Nord. C'est une information d'ici Nord. On ne connaît pour l'heure pas l'âge et le genre des victimes, ni l'origine des flammes. C'est à lire sur ici.fr. Après un été marqué par la sécheresse et la canicule, Sébastien Lecornu promet un plan de soutien et de sauvetage pour aider les agriculteurs à passer l'hiver. Le Premier ministre Sébastien Lecornu annonce aussi un plan de relance pour 2027 pour la filière. De son côté, la ministre de l'Agriculture, Annie Genevard, doit dévoiler la semaine prochaine un plan d'urgence. Le patron de Total Energy annonce aujourd'hui poursuivre le plafonnement des prix à la pompe tant que le conflit au Moyen-Orient durera. Le géant français du pétrole a fixé à 1,99€ le litre d'essence et à 2,25€ le litre de gazole. Ça va rester chargé sur les routes demain, après une journée où la carte de France était bien colorée de orange selon Bison Futé. Ce sera de nouveau orange dans le sens des retours en Auvergne-Rhône-Alpes et en Île-de-France. On n'est pas allé au Tibet, le bilan s'alourdit d'heure en heure après la terrible crue d'il y a 3 jours. Le dernier bilan provisoire fait état d'au moins 675 morts et près de 3000 personnes disparues, dont 4 Français. Le foot avec la 2e journée de Ligue 1. On suit Strasbourg-Lens en ce moment. Le match a débuté il y a un quart d'heure. 4 autres affiches à partir de 20h45. Lyon-Le Havre, Auxerre-Angers, Lorient 3 et Brest-Toulouse, donc à partir de 20h45. Au PSG, pot de départ en vue pour l'attaquant Bradley Barcola, qui va rejoindre Liverpool pour 5 saisons. Il doit devenir le joueur le plus cher vendu par un club de Ligue 1 à l'étranger. Un transfert à 145 millions d'euros. Et puis en cyclisme, l'ultra favori du Tour d'Espagne, contraint d'abandonner, le Slovène Tadej Pogacar, qui était largement en tête au général, a fait une lourde chute lors de la 8e étape. Il a quitté la Vuelta en ambulance avec l'épaule et l'arcade en sang.
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2: La météo, les pluies qui tombent sur la moitié nord doivent s'affaiblir ce soir, à l'exception des Hauts-de-France où elles resteront présentes. Les nuages progresseront vers la moitié sud. On attend 18 à 26 degrés dans la soirée. Demain matin, quelques averses attendues en Loire-Atlantique, en Gironde et dans l'Orne, de la grisaille dans l'ouest et le nord du pays. Du soleil des Pyrénées-Atlantiques aux Alpes-Maritimes. Côté température, il fera dans la matinée de 18 degrés à Amiens jusqu'à 27 degrés à Perpignan ou Ajaccio.

combien de temps? C'était Stéphane Echer. Tout va bien de votre côté? Vous passez un bon samedi avec nous? Au volant de la voiture? À la maison? En profitant de votre dernier week-end avant la rentrée? Sophie Nolvaux avec vous pendant encore une heure. Et il y aura du beau monde dans la suite. D'ailleurs, on se poussera un petit peu pour accueillir Billy Preston. Et une nouveauté sur votre radio ici. Voici Grand Corps Malade et Stilto avec le prochain rêve.

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0: Le tube de l'été, de la Coupe du Monde, c'était Shakira et Burna Boy avec Die Die. Dans le prochain quart d'heure, on vous donne plein de conseils utiles autour de vous et on retrouve Patrice Gascoigne dans les coulisses du Fort Boyard. Ce sera après le nouveau Soprano et le groupe Gold qui arrive. Ne bougez surtout pas, vous écoutez votre radio ici.
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0: Bailar, Calypso et Limé des Rosses sur votre radio. Ici, les colistes et les sons de retour avec vous, Patrice Gascoin. Salut Patrice.
1: Bonjour.
0: Ce soir, vous prenez la direction de Fort Boyard. Vous partez à l'assaut du fort et de Cyril Ferraud.
1: Je ne voudrais pas vous donner un petit coup au moral, mais quand Fort Boyard s'arrête, c'est qu'on approche sérieusement de la rentrée. Je vous ai mis le générique de fin, histoire de vous préparer psychologiquement à cette fin de saison de Fort Boyard. Mais vous allez encore pouvoir en profiter ce soir sur France 2 de votre jeu d'aventure familiale préféré. Et pour moi, c'est l'occasion d'aller retrouver le nouvel animateur de Fort Boyard, celui qui en a repris les commandes cet été, Cyril Ferraud. Finalement, Cyril Ferraud, devenir animateur sur le fort, c'était inéluctable, non ?
2: Non, parce que la chaîne aurait pu faire appel à d'autres personnes. Ce qui m'a beaucoup touché, c'est qu'on pense à moi, c'est qu'on m'a laissé réfléchir. Vraiment, je n'y suis pas allé sans réfléchir en me disant « Ah, ça va forcément être toi », etc. On s'est posé avec la chaîne, la production, pour voir si on avait la même envie, entre guillemets, d'un nouveau Fort Boyard. Si on allait dans la même direction, si on avait envie des mêmes choses. Et c'est seulement après ces étapes de réflexion qu'on s'est tapé dans la main et que je suis devenu le nouveau maître du fort, entre guillemets. Et ça donnera ce que vous voyez désormais le samedi soir.
1: Cyril Ferraud boucle donc sa première année sur le fort en tant qu'animateur. Son prédécesseur Olivier Mine a présenté l'émission durant 23 ans. Alors Cyril Ferraud, sommes-nous tous partis pour un règne de 23 ans minimum de Cyril Ferraud ? Toujours plus haut, toujours plus fort ?
2: Mais que sera la télé dans 23 ans ? Non, ce qui est sûr, c'est qu'on va faire les choses petit à petit. On va déjà, j'espère, réussir cette première saison. J'espère que toutes les évolutions vont plaire aux téléspectateurs. Et j'espère qu'on est parti pour une nouvelle ère qui n'efface rien de ce qui a été fait auparavant et merveilleusement bien fait, mais qui va tenter de continuer à faire évoluer Fort Boyard comme c'est le cas déjà depuis 37 ans.
1: Donc Cyril Ferraud a réussi tous ses rêves de gosse maintenant.
2: Celui-là, il est particulièrement beau. Des rêves, on en a toujours, heureusement. Il ne faut jamais s'arrêter de rêver dans la vie, parce que sinon, vous ne vivez plus.
1: En attendant de savoir si on vivra 23 années de présentation de Fort Boyard avec Cyril Ferraud, profitons en famille de l'émission de ce soir. Ça commence vers 21h et ça se passe bien entendu sur France 2. Quant à moi, je vous retrouve demain pour vous parler d'une légende du foot dont la télé tire le portrait, Michel Platini.
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1: Un nouveau duo qu'on adore, Marc Lavoine et Patrick Fiori avec Occupé sur votre radio ici. Il sera bientôt 19h et toute l'actu qui arrive. Juste après, vous allez retrouver Laurent Petit-Guillaume et toute la musique des années 80 pour 100% années 80. Nous, on se quitte avec Jeannette et Porqué Te Vas. Dans une poignée de secondes, je vous souhaite un très bon week-end.
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1: Très belle soirée, vous écoutez ici, il est 19h. C'est l'heure de s'informer avec Cyril Ardo-Redon.
2: C'est une bonne nouvelle pour les consommateurs et une belle opération communication pour Total Énergie. Le plafonnement des prix à la pompe va se poursuivre. 1,99€ pour le litre d'essence, 2,25€ pour le gasoil. Et ça va durer jusqu'à la fin du conflit au Moyen-Orient, affirme Patrick Pouyanné.
3: On est le seul pétrolier du monde à l'avoir fait. Il y a une seule entreprise parmi les pétroliers du monde. Et je peux vous dire que mes collègues pétroliers me regardent d'un drôle d'œil. Mes actionnaires, ils ont compris, je les ai convaincus. Tant que le conflit durera, nous continuerons à assurer cette protection. C'est pas un gain pour nous, parce que ça nous a coûté, j'avais dit 200 millions fin juin, comme ça a continué au mois de juillet, on doit être à 250-300 millions. Enfin, j'ai pas un compte précis.
4: Ça vous a fait gagner des parts de marché en France ou pas?
3: Un tout petit peu. 3%, ça fait surtout gagner de la sympathie des Français pour une entreprise. On est attaché à ce pays, c'est notre siège, on a 35 000 salariés. Le fait qu'aujourd'hui, partout, sur les plages, les gens disent, il y a une entreprise qui pense à nous, ça a de la valeur, y compris de la fierté pour les salariés Total Énergie.
2: Patrick Pouyanné, le PDG de Total, un peu plus tôt aujourd'hui. Après un été de sécheresse et de canicule à travers tout le pays, le Premier ministre promet un plan de soutien et de sauvetage pour aider les agriculteurs à passer l'hiver. Sébastien Lecornu annonce aussi un plan de relance pour 2027 pour la filière. Et de son côté, la ministre de l'Agriculture, Annie Genevard, doit dévoiler la semaine prochaine un plan d'urgence. Le Russe de 26 ans, soupçonné d'avoir volontairement foncé dans la foule à Caen mercredi soir, a été mis en examen pour assassinat. Il a tué 2 personnes et en a blessé 9 autres. L'homme résidait en France en situation régulière. Il n'est pas connu par les renseignements pour radicalisation. Jules Jouet, il a donc été placé en détention provisoire.
5: Sa garde à vue aura duré 48 heures. Ce Tchétchène de 26 ans, ayant avoué être l'auteur de la tuerie de la gare de Caen, a été mis en examen pour assassinat et tentative d'assassinat. C'est ce que précise le procureur de la République de Caen, Joël Garrigue. Au sortir de la garde à vue, une information judiciaire a été ouverte à l'encontre du conducteur de la voiture qui risque la réclusion criminelle à perpétuité. Le suspect a comparu devant 2 juges d'instruction avant d'être présenté au juge des libertés de la détention en vue de son placement en détention. Une mise en détention confirmée par le procureur de Caen. Les investigations, elles, cherchent toujours à déterminer les circonstances exactes du drame et surtout son origine. Des sources policières évoquent une altercation juste avant les faits.
2: Jules Jouet, ici Normandie, et les 2 personnes décédées d'origine afghane avaient 28 et 35 ans. L'incendie dans un immeuble de 2 étages à Armentières, dans le Nord, fait 1 mort et 3 blessés, dont 1 en urgence absolue. C'est une information d'ici Nord. On ne connaît pour le moment pas l'âge et le genre des victimes, ni l'origine des flammes. Du monde, encore demain sur les routes, en ce dernier week-end de l'été, après un pic à près de 700 km de bouchons cumulés aujourd'hui. Ce sera de nouveau orange dans le sens des retours en Auvergne-Rhône-Alpes et en Île-de-France selon Bison Futé. Qui dit fin des vacances dit bilan pour les restaurateurs, notamment à Aix-en-Provence. Une saison marquée par la canicule, un peu décevante. Les professionnels évoquent une baisse jusqu'à 30% du chiffre d'affaires et ça s'est vu sur les terrasses, Sarah Califi.
6: À l'ombre d'un parasol, ce groupe d'amis lit la carte d'un restaurant, mais finalement...
7: Quand il fait chaud, je trouve qu'on a moins faim, moins envie de manger.
8: Ouais, surtout le midi, je pense. Plutôt y aller le soir, il fait plus frais.
6: Camille regarde partir ses clients. Toutes les tables que ce serveur dresse sont vides ce midi.
9: En août, ça s'est vraiment beaucoup calmé. En juillet, je faisais beaucoup d'heures supplémentaires et là, je reste sur mon contrat de 25 heures. Parce qu'il n'y a pas beaucoup de gens. Le midi, on ne fait pas énormément de couverts à cause de la chaleur. On faisait une trentaine de couverts. Alors qu'il y a des fois, on faisait des 50-60 couverts.
6: Et pour la gérante de la brasserie voisine, un public particulier manque à l'appel cette année.
10: Il y a moins d'étrangers que les années précédentes dans le centre d'Aix. Les gens sont partis en bord de mer. C'est vrai qu'en centre-ville d'Aix, quand il fait 40 degrés, c'est très vite étouffant.
6: Mais pour Kenzo Zuani, il ne faut pas accuser que la chaleur. La crise économique percute aussi son restaurant italien.
11: Les gens priorisent beaucoup plus qu'avant. Il y a une recrudescence des personnes qui ont pris un plat pour 2. Presque une table sur 2, voire une table sur 3, prend un plat pour le partager. En termes de chiffres, ça se ressent directement. Et on clôture le mois d'août avec moins 30%.
6: Une baisse de son chiffre d'affaires qui l'inquiète, car les charges, elles, continuent d'augmenter.
2: Un reportage à Aix-en-Provence de Sarah Califi. Le foot avec la 2e journée de Ligue 1. Strasbourg lance 88e minute de jeu en ce moment. Ce sont les Strasbourgeois qui mènent actuellement 2-1. 4 affiches à suivre à partir de 20h45. Lyon, Le Havre, Auxerre, Angers, Lorient 3 et Brest-Toulouse. Toulouse. Côté PSG, c'est un très très gros transfert qui se prépare. La plus grosse vente d'un club de Ligue 1 à l'étranger, l'attaquant Bradley Barcola va rejoindre Liverpool pour 5 saisons et pour un montant de 145 millions d'euros. En cyclisme, c'est le Français Brian Coquart qui remporte au sprint l'étape du jour du Tour d'Espagne. Le grand favori et premier au général Tadej Pogacar a dû abandonner. Il a fait une lourde chute et a quitté la Volta ensanglantée.
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2: La météo, les pluies qui tombent sur la moitié nord doivent s'affaiblir ce soir, à l'exception des Hauts-de-France où elles resteront présentes. Les nuages progresseront vers la moitié sud. On attend 18 à 26 degrés dans la soirée. Et demain matin, quelques averses attendues en Loire-Atlantique, en Gironde et dans l'Orne. De la grisaille dans l'ouest et le nord du pays. Du soleil des Pyrénées-Atlantiques aux Alpes-Maritimes. Et côté température, dans la matinée, de 18 degrés à Amiens jusqu'à 27 degrés à Perpignan et Ajaccio.
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12: Bonsoir à tous, merci d'être déjà fidèles à notre rendez-vous. Les Stars 80 sont dans les starting blocks. Pendant une heure, une fois de plus, leurs refrains vont s'amuser à nous rappeler des instants de vie, des rencontres, des lieux, bref, des souvenirs. Et ce soir, ça commence comme ça.
13: Oh.

0: C'était Julie Pietri avec Aide, lève-toi.
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0: Le numéro 1 du top 50, précisément en novembre 86, et un titre qui restera en tout 27 semaines dans notre classement préféré. Époque Salut les petits clous de Marc Toesca, bien sûr. En termes de records battus, on croyait que Michael Jackson les avait déjà tous connus. Ben non. Il en reste encore. Grâce au film Michael, succès planétaire, il a détrôné en France La Môme sur Edith Piaf, qui était à plus de 5 millions de spectateurs. Et c'est pas fini. Hein. Allez, pour fêter ça, une de ses plus belles chansons, Man in the Mirror, Michael.
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0: c'est Ritali avec Lenza Perfumi. Et la chanteuse brésilienne qui a écrit cette chanson racontait que c'est le titre idéal pour les discothèques et les patinoires. Enfin, c'est surtout devenu un classique inspiré par les souvenirs de son enfance. En fait, après chaque victoire de son équipe de foot préférée, son père distribuait des vaporisateurs de parfums à toute la famille. Allez, pour la suite, je vous ai préparé un cœur de rocker, mais plus à prendre. Hein. Julien Clerc, juste après ça.
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0: Indochine, c'était l'aventurier.
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0: En 1983, ce premier tube d'Indochine fait partie des trois meilleures ventes de 45 tours de l'année. À côté, excusez du peu, de Beat It de Michael Jackson et de Let's Dance de David Bowie. Bien sûr, je précise en France, hein, à l'époque, ça voulait dire environ 800 000 exemplaires vendus en réel. Bah ouais, on allait avec son argent de poche acheter au supermarché du coin son vinyle préféré. Alors non, c'était pas mieux avant, c'était juste différent. La suite, c'est aussi un 45 tours de ma collection. Luna Parker, des États d'Amérique.

0: Bachung, c'était Vertige de l'amour. Extrait de l'album Pizza qui reçut en 1984 le Bus d'Acier meilleur album rock. Le Bus d'Acier, c'était une récompense musicale qui fut attribuée de 81 à 96, parrainée par la discothèque parisienne Le Bus Palladium, au lieu du rock. Pour la suite, ce sera moins rock, très new wave. Ils sont d'ailleurs les précurseurs. Le groupe Talk Talk vient nous servir un Such a Shame savoureux à la vôtre. Et belle fin de journée à tous.
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2: Salut à toutes, salut à tous pour ce dernier week-end de la sélection d'été et avant la rentrée des classes de Décibel, on a décidé de vous gâter. Ce soir, c'est la légende Amanda Lear qui choisit la musique. Régalez-vous. Oui, il est 20h, mais c'est pas le 20h sur votre radio ici, c'est Décibel avec ce soir les chansons préférées de notre Queen of Disco, mais pas que, Amanda Lear. Bonsoir.

0: Vandalire a sorti vendredi un nouvel album, Looking Back, une vraie surprise pour celles et ceux qui pensaient avoir tout entendu et tout savoir sur Amanda. On va en parler puisqu'elle est là.
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0: Salut à toutes, salut à tous et bienvenue dans votre émission Décibel. Vous le savez, chaque samedi, une personnalité vient partager avec vous ses chansons préférées. Et quand en plus, c'est quelqu'un qui chante et qui sort un album, eh bien nous faisons d'une pierre deux coups et nous parlons aussi nouveautés. Et ce soir, mon invité s'appelle Amanda Lear. Bonsoir Amanda, bienvenue.
3: Bonsoir, bonsoir tout le monde, bonsoir.
0: Comment ça va?
3: Ça va plutôt bien, vous savez, je suis en pleine promo, donc c'est vrai que c'est une course un peu fatigante,
0: oui,
3: faire plein de radios. Hier j'ai enregistré Belle Époque, comment ça s'appelle? Quelle époque?
0: Léa Salamé,
3: voilà,
0: ah oui, c'est
3: ça. Ce soir,
0: ouais.
3: Et puis j'ai enregistré C'est à vous, et puis... Non, il y a plein de trucs à faire. Mais c'est excitant parce que comme ça, ça me fait un petit séjour parisien, et puis après je retourne dans ma campagne, voilà.
0: Avec vos chats.
3: Voilà, on me remet dans la naphtaline.
0: Alors, Amanda, ce nouvel album qui est sorti vendredi, il est fort surprenant.

0: titres, dont 8 chansons originales, et enfin vous chantez en français.
1: Oui, voilà, c'est ça un petit peu. Ça fait des années que j'en avais envie. Vous savez, moi j'ai toujours aimé la chanson. J'aime les mots, moi j'aime les mots, et c'est pour ça que j'ai toujours aimé les Aznavour, Beko, la belle chanson française. Mais, comme j'avais une maison disque allemande, et une qui me distribuait dans le monde entier, et qui voulait absolument que je fasse de la chanson disco, ben c'est vrai que j'en ai vendu plein, c'était en anglais, voilà.
0: Eh oui.
1: Et chaque fois que je disais, mais j'aimerais bien faire des trucs en français, genre Gainsbourg, et des... on me dit, mais non, Amanda, ça, en Italie, ils s'en foutent, vous voyez, en Amérique du Sud. Et donc, là, j'ai pensé vraiment au marché français, pour une fois, les fans français qui vont me voir au théâtre, au cinéma, ils m'ont dit, on aimerait un album où tu chantes vraiment des chansons en français.
0: Eh ben, c'est le cas de ce Looking Back, hein, 8 chansons originales.
1: Ah, mais il fallait trouver, évidemment, des auteurs. Alors là aussi, soit il y avait comme j'ai fait une fois, de faire des reprises, des reprises de Charles Trenet, d'un autre, ou alors des trucs nouveaux. Et là, j'ai eu la chance d'avoir Patsy Garat, qui avait fait l'album de Louane, Sacha Rudy, qui avait fait l'album d'Edith Preto, Pierre Lapointe, c'est vrai, qui m'a envoyé 3 chansons, et j'en ai gardé une. Et donc, j'étais très flatté d'avoir ces auteurs qui voulaient travailler avec moi.
0: Bah,
1: évident, ils auraient pu me dire, ah non, non, t'es trop vieille, on s'en fout. Non, c'était vraiment sympa.
0: C'est bien, parce qu'on ne peut pas dire que vous êtes trop vieille, Amanda, puisque de toute façon, votre page Wikipédia étant quand même la page biographique la plus zinzin d'Internet, personne n'est d'accord sur rien. On ne sait pas si vous avez 25 ans ou 250 ans.
1: Vous savez qu'il y a rien. C'est Elon Musk, je crois. Ouais. Il a décidé de la mort de Wikipédia, parce qu'il y en a assez des fausses informations.
0: Bah, voilà.
1: Et il lance un nouveau truc qui s'appelle Grospédia. Je crois un truc comme ça. Grospédia.
0: Je ne sais
1: pas plus comment ça s'appelle.
0: Je ne suis pas sûre du marketing du nom, mais pourquoi pas. En tout cas, les amis, ce que je peux vous dire, c'est que nous, on s'en fiche de savoir si Amanda Lear, elle est née à Hanoï, Saïgon, Londres, Hong Kong, Genève, Moscou ou dans le château de Dracula en Transylvanie. Ce qu'on sait, c'est qu'elle a... Ou Cavaillon, comme les melons. On sait qu'elle a bon goût en musique, elle en a fait de très bonnes et elle va vous en faire écouter de très bonnes aussi ce soir.
1: Ah, la musique, j'adore ça.
0: Bah ouais, mais je vois ça. Ça a toujours été votre passion ?
1: Ma passion, c'était la peinture. Vous savez, moi, j'étais étudiante à l'école des Beaux-Arts, je voulais être peintre. Pas une seconde, j'avais pensé qu'un jour, je monterais sur une scène, je ferais du théâtre, du cinéma, tout ça, c'était impensable. Mais la musique me plaisait déjà.
0: Ouais.
1: Et donc, même quand j'étais étudiante, je suivais beaucoup les groupes rock, j'ai été à Londres, et donc j'ai été toute amoureuse des guitaristes à cheveux longs, enfin, ça a toujours été mon
0: truc. Brian Jones, on va dire. Premier Rolling Stone.
1: Voilà, c'était la grande période des Stones, des Rolling Stones, des Kings, des Loving Spoon, de Jimi Hendrix, de tout ça. Et j'avais la chance de fréquenter ce milieu. Donc, c'est vrai que la musique, c'était déjà très important. Mais j'imaginais pas que moi aussi, un jour, je chanterais ça, non.
0: Alors, ce soir, vous allez chanter, mais vous avez aussi choisi des chansons pour nous. Et puisqu'on n'en est pas à une surprise près avec vous, la première chanson de votre liste, Amanda Lear, c'est Édith Piaf.
1: Ah ben oui, ça, quand on passe à la chanson française... C'est la vraie connue dans le monde entier, ça c'est Édith Piaf.
0: Mais enfin, c'est quand même votre négatif, c'est-à-dire c'est une petite dame brune discrète, tout le temps sapée en noir.
1: Ah ouais, complètement.
0: C'est pas vous.
1: Elle est pas, c'est vrai qu'elle est pas glamour, extravagante, etc.
0: On l'associe pas à vous.
1: Voilà. Mais c'est le contraire de moi, justement, parce que c'est une voix. Et moi, sachant très bien dès le départ que j'avais pas une voix de grande chanteuse, aujourd'hui vous avez Nicoletta, vous avez des gens qui ont des voix, vous voyez. Mais moi non. Et donc moi c'était plus une voix de diseuse. Enfin, en allemand on appelle ça Sprachgesang. C'est-à-dire la chanson parlée, comme Juliette Gréco, comme Marlène Dietrich, comme les actrices qui chantent, Jeanne Moreau. Et Piaf, souvent, c'est le contraire. Piaf, c'était une voix qui venait du cœur, qui venait de là, des tripes. Et ça m'a toujours fasciné, ces chanteuses-là.
0: Alors, on écoute, grâce à Amanda Lear, qui vous gâte, l'hymne à l'amour.
1: Ah ben, c'est de toute façon ça, c'est la passion folle. Pour toi, je ferai n'importe quoi. Voilà,
0: oh. c'est...

0: Ça me donne la chair de poule.
1: Bah, je comprends. Amanda Lear nous a tous collé la chair de poule avec son premier choix de chanson ce soir. Hyper surprenant. Édith Piaf, l'hymne à l'amour. Alors, oui. L'amour.
2: Oui, déjà, les paroles même de cette chanson. De l'amour, on est prêt à tout pour la part amour. Voilà, on est prêt à faire les pires conneries, à renoncer à tout. Non, c'est vrai, à se raser le crâne. Et c'est vrai que ça nous arrive à toutes et de perdre la tête. Littéralement, c'est ce qu'on dit. J'ai perdu la tête pour ce mec qui peut-être n'en valait pas la peine. Et en fait, moi, dans mon nouvel album, je voulais parler d'amour, justement, mais de ces amours un peu ratés, moi, vous voyez, parce que quand on regarde en arrière, l'album s'appelle Looking Back.
1: Oui.
2: Et quand on regarde en arrière, on dit, oui, ça n'a pas toujours été le top. Il y a des fois où ça, on s'est séparés trop tôt, d'autres fois, je l'attendais, il n'est jamais venu, d'autres fois, il m'a trompé. Et donc, il y a toutes ces amours qui sont diverses, c'est des rencontres d'une nuit, ça, c'est la chanson de Pierre Lapointe. Oui. Et je voulais parler de ça, en effet, parce qu'on parle toujours d'amour, c'est vrai, mais à chaque fois, c'est l'amour. Alors, on fait rimer amour et toujours, ce qui est une erreur. En gros, peut-être, amour, toujours. Pourquoi c'est cette rime idiote?
1: On ment aux petites filles en leur disant que ça
2: amour
1: va être toujours.
2: Toujours ça,
1: oui. Forcément, on est déçus si on part sur du toujours. Ça, c'est vrai. Alors, au rayon amour, il y a quand même une histoire géniale où vous êtes sur la pochette de l'album de Brian Ferry, Roxy Music.
2: Roxy Music.
1: Voilà, avec la panthère en laisse. Et David Bowie, en 73, voit cette pochette et a un coup de foudre pour vous en photo.
2: Non, c'est ça l'erreur, justement.
1: Ah, c'est pas vrai?
2: Pas du tout. Il est tombé amoureux de la photo. En fait, il est tombé amoureux d'une photo. Il a trouvé la photo géniale parce que Brian Ferry voulait une héroïne un peu de Hitchcock. Voilà.
1: C'est vrai qu'elle est incroyable. Hein, la
2: donc,
1: photo.
2: Il m'a habillé en femme mystérieuse, lointaine, comme ça, hautaine, très Hitchcock. Et David Bowie a vu cette photo. Il a dit, oh, c'est génial, cette fille, ce loup comme ça. Et il a dit, j'aimerais connaître cette fille. Mais en fait, il est tombé amoureux d'une photo, pas de moi. Et après, bon, on s'est rencontrés. Il y a eu cette histoire qui a débuté. Mais au départ, c'était la photo qui lui plaisait. C'est pour ça que comment j'ai fait mon premier album, la première chanson que j'ai écrite, je l'ai appelée I am a photographe.
1: Oui, l'album, je suis une photo.
2: C'est ça, parfaite, retouchée, papier glacé, je suis une photo. Parce que quand j'étais mannequin, c'est ça qui était frustrant, c'est qu'on était des photos, c'est tout.
1: En 2D, vous voyez, à plat.
2: Mais c'est vrai que Bowie est tombé amoureux de cette photo. Voilà.
1: C'est vrai qu'il a produit votre premier enregistrement musical en 75.
2: Oui, sous contrat, j'ai été sous contrat pendant 2 ans avec son manager, Tony DeFries, et donc il a produit un premier single qui s'appelait Star, qui n'est jamais sorti. Donc, comme moi j'étais avec David, bon, je le suivais partout, je l'ai suivi à New York, et puis j'attendais, je disais tout le temps, mais quand est-ce qu'il sort mon single? Ah, mais attends, Amanda, écoute, bon, tranquille, calme-toi. D'abord, il y a la tournée de David, là en ce moment, on est très occupé, et après sa tournée, j'ai dit, bon, attendez, je sais pas, mais tranquille, on paye ton loyer. J'ai dit, oui, on paye mon loyer, mais en attendant, moi j'attends. Et donc, ça s'est passé tellement difficilement qu'au bout d'un moment j'ai dit bon j'en ai marre, je rentre en Europe et les Allemands m'ont appelé et là j'ai pas pu résister, j'étais à Munich et les Allemands m'ont dit nous ça nous intéresse, une blonde comme ça, la voix un peu parce que les Allemands vous savez, ils ont toujours eu ce fantasme de la blonde dans un cabaret qui fume des cigarettes, Marlène Dietrich, c'est un cabaret plein de fumée et la blonde comme ça et ça c'était leur fantasme et en fait je me suis rendu compte que ce qu'ils cherchaient c'était une Marlène Dietrich, mais disco. C'est ça qu'ils voulaient, Marlène disco. Et j'ai dit, bon, ben, je laisse tomber David Bowie, tout ça, j'ai signé avec les Allemands.
1: Bon, alors on ne laisse pas complètement tomber David Bowie, puisque vous avez choisi une chanson de lui ce soir.
2: Oui, alors ça,
1: cher Amanda, c'est son rôle.
2: Oui, on a fait un show ensemble, on a fait un spécial pour la télévision américaine, pour NBC, qui s'appelait Midnight Special. Et dans cette show télévisé, j'avais eu l'idée d'un échiquier géant, avec les carreaux noirs et blancs. Et moi, j'étais la reine noire, et lui, c'était le chevalier blanc. Donc David était habillé tout en blanc, très beau en satin blanc et moi j'étais perché sur un truc et j'étais la reine noire un peu méchante avec une énorme cape noire et il était à mes pieds et il me chantait cette chanson, il me chantait Sorrow, avec tes cheveux blonds tu me rends malheureux, je suis amoureux de toi et c'est pour ça que c'est un bon souvenir parce que quand on a enregistré ça, j'avais jamais fait télé avant.
1: C'est vrai ?
2: Jamais.
1: Parce que moi j'ai vu la vidéo et je vous ai trouvé super à l'aise.
2: Oui mais parce qu'il y avait des prompteurs, vous savez, c'était pour la télé américaine donc tout était écrit sur des prompteurs et ils ont filmé les répétitions où je me trompe. Je lis le prompteur, je dis « Oh merde, c'est pas ça que je devais dire. » C'était assez rigolo. Mais c'est vrai que c'était un bon moment, ça. Un bon moment.
1: Un bon moment avec Bowie et Amanda Lear. La chanson s'appelle « Sorrow ». ».

0: Sinatra. Oui, c'était une belle époque. Ça, c'était sa période après Ziggy Stardust. Il a été en évolution, parce que c'est un peu un caméléon. Il a changé de personnage à chaque fois. Et après cette époque, ça a été Young Americans. Alors là, il s'est teint les cheveux en blond. Il a changé de look. Mais là, c'est encore là, cette époque, il avait encore les cheveux rouges, tout dressé sur la tête. Non, moi, je trouvais ça très séduisant. Maintenant, il y a des gens qui disaient, oh là là, c'est n'importe quoi, les mecs qui se maquillent. Non, moi, je trouvais ça très sexy.
1: Oui, sexy, talentueux. Enfin, est-ce que vous trouvez que c'est exagéré quand on dit que c'était un génie?
0: Ah ben oui, non, c'était absolument génial. C'était génial parce que justement, comme tous les génies, ils ne s'intéressent pas que à la musique. C'est ça, les génies. Dali, c'était pareil. Dali, c'était un génie, mais il ne s'intéressait pas que à la peinture. Il s'intéressait aussi aux découvertes scientifiques, au cinéma. Et Bowie, c'est pareil. Il était fasciné par la bande dessinée, par le cinéma, par la littérature, par des tas de choses comme ça. Et il peignait, lui aussi, faisait de la peinture. Alors que la plupart des musiciens de cette époque que je fréquentais, ils ne parlaient que de musique. Vous voyez, ils se jalousaient entre eux, ils étaient là à se critiquer. T'as entendu le dernier disque de Marc Bolland, voilà, parce que c'est mauvais. mais lui, pas du tout. Et j'aimais ça, parce qu'il n'avait pas été assez longtemps à l'école. Et ça, il s'en rendait compte qu'il lui manquait donc quelques années de culture. Et donc, notre relation s'était aussi basée sur beaucoup d'échanges. Comme ça, je lui parlais de, je sais pas, de tel écrivain. Et comment il s'appelle, tu me dis? Ah, bah, et le lendemain, il achetait le livre, vite, pour
1: ça, c'est la vraie intelligence.
0: Voilà, j'aimais beaucoup
1: la
0: ça.
1: La curiosité. Amanda Lear est l'invité de Décibel.
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1: Et l'album Looking Back est sorti vendredi. La deuxième chanson du disque s'appelle Rendez-vous. Amanda, j'ai envie qu'on l'écoute, mais avant, je veux que vous me racontiez l'histoire de cette chanson.
0: Bah, on a tout un rendez-vous qui s'est terminé en lapin, quoi.
1: Oui. C'est vrai. Le cri du cœur, oui.
0: On donne rendez-vous à un mec et puis bon, on attend, il vient pas.
1: Même
0: et
1: vous?
0: Même moi, alors il y a toujours une excuse, oui, parce que, ou alors il arrive en retard. Et moi, à ce moment-là, je suis déjà parti.
1: C'est ça. Alors, quelle est votre politique? On attend combien de temps?
0: Voilà, on attend un certain temps, on prend deux cafés, et puis au bout d'un moment, on dit, bon, ben maintenant, ça
1: deux
0: ira.
1: Deux cafés, on dégage.
0: Et après, il vous appelle, on dit, excuse-moi, oui, le trafic, le métro, le machin, ben tant pis. Et donc, c'est parti de cette idée, la chanson de vous. Donc, j'ai dit à Sacha Rudy, on va travailler là-dessus. Mais j'avais jamais travaillé comme ça. D'habitude, on m'envoie, je donne l'idée d'une chanson et on m'envoie la musique, ce qui se passe avec Patsyga. Et là, on s'est mis ensemble tous les deux dans le studio. Lui s'est mis au piano. Et au fur et à mesure que je lui disais, je suis assis dans un café. Alors, il était là, assis dans un café, etc. Il pianotait son truc. Et petit à petit, les mots s'enchaînaient comme ça. Ce soir, je t'attendais. Alors, mais tu n'es pas venu. Et là, on l'a vraiment fait ensemble, la chanson. Et avec ses idées, et moi, on complétait les rimes. Et c'était sympa. Et en fait, les bases, oui, c'est ça. Je t'attendais, t'es pas venu. Mais je fantasmais. En t'attendant, toujours, j'ai fantasmé comment il va être. J'imaginais déjà ses baisers dans mon cou, etc. Alors, on se fait tout un cinéma. Et puis à la fin, bon, t'es pas venu.
1: Tant pis. Voilà. Mais c'est un peu l'idée du disque aussi. C'est que même ces moments-là qui ont l'air tout raté, tout pourri, ça vaut le coup d'exister.
0: Ah, mais complètement.
1: Si on en fait quelque chose.
0: Tout ça, ce sont des rencontres. C'est pour ça. Vous savez, quand j'ai fait la pochette, parce que j'ai dessiné la pochette aussi.
1: Ah, c'est vous qui avez dessiné?
0: Oui, non, mais j'ai voulu éviter aussi la photo hardcore très retouchée où on est toute mignonne. J'ai dit, bon, pour une fois, non, je vais faire
1: un beau dessin. Vous êtes belle.
0: Je me suis peinte plus jeune, évidemment, c'est moi plus jeune, mais sur un port, vous voyez, c'est le port de Marseille, il y a un bar glauque qui est éclairé, il y a un chat errant, et l'atmosphère, c'est ça, on se rend compte qu'on fait la nuit, peut-être un seul soir, et qui n'aboutissent nulle part, et l'ambiance, c'est ça que je voulais, c'était les rencontres, surtout les rencontres qui ont marché ou qui n'ont pas marché, qui vous ont déçu ou qui vous ont laissé un bon souvenir, et l'idée de tout l'album, c'est ça, I'm looking back, je regarde en arrière et je me rappelle je fais un petit peu un bilan de toutes ces rencontres amoureuses, sentimentales, sexuelles qui sont passées, mais c'était avant évidemment, maintenant la boutique est fermée, voilà.
1: Heureusement l'émission est ouverte. Rendez-vous, Amanda Lear ne vous pose pas de lapin ce soir dans Décibel.

0: C'est tout nouveau, ça vient de sortir, Looking Back, le nouvel album d'Amanda Lear, sur lequel elle raconte donc ce rendez-vous. Est-ce qu'on donne rendez-vous au public sur scène ou pas, Amanda?
1: C'est vrai qu'on me le demande souvent, vous savez.
0: Ah oui.
1: Ben oui, parce que j'ai beaucoup tourné à l'étranger, à l'époque du disco, j'en ai fait des tournées.
0: Mais j'ai vu vos disques qui sont sortis en version grecque, en Russie,
1: oui,
0: au Japon.
1: J'ai tourné en Russie, j'ai chanté à Moscou, j'ai chanté partout. Ouais. Et des fois ça s'est mal terminé parce que le type qui nous organisait la tournée s'est enfui avec la caisse.
0: Alors ça arrive souvent avec des promoteurs du bout du monde.
1: Mais bon, c'était excitant les tournées. Et puis après j'ai découvert le théâtre etc. Et là aussi, bon, c'est le bonheur d'être sur scène. Et puis c'est pas pareil que la tournée parce qu'il y a toute une équipe autour de vous, etc. Mais c'est vrai que c'est un bonheur d'être sur scène. Alors je sais pas, on va peut-être y penser.
0: Un petit concert 2026.
1: Un petit concert 2026.
0: Allez Amanda, une bonne résolution. On s'en reparle en janvier, ça vous va?
1: Voilà, exactement.
0: Restez bien, votre radio ici a décidé de vous faire passer la soirée avec Amanda Lear. On revient dans quelques secondes. 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
1: Mon invité de ce soir est mannequin, chanteuse, animatrice télé, actrice. Elle est polyglotte également en français, en anglais, en italien, en espagnol, en allemand. Hello Amanda.
2: Hello darling. Non, c'est pas pourquoi, j'ai toujours aimé parler les langues étrangères, et comme j'ai beaucoup voyagé, c'est vrai que c'était nécessaire. On ne peut pas arriver dans un pays et on ne vous comprend pas. Donc là, je parlais anglais parce que j'habitais en Angleterre, et après j'ai épousé un français, je parlais français. Avec Salvador Dali en Espagne, forcément je parlais espagnol. Et comme j'ai fait une carrière à la télé italienne avec Berlusconi, je parlais italien. Ouais. Et ma maison d'ici est en allemande, je passais mon temps à Munich aussi. Donc voilà, je parlais ces cinq langues. Maintenant, je veux bien en apprendre d'autres, hein, s'il faut. Donc moi, j'aime ça.
1: Et Amanda chante enfin en français, ouais. Voilà, nouvel album d'Amanda Lear.
2: Alors il y a des chansons, des titres en anglais sur la face B, sur la face A, des titres en français, comme ça chacun en a pour son argent, chacun est content. Et c'est vrai que c'est tellement beau la langue française, les mots français sont tellement beaux. Genre, je rêvais moi de faire des textes français. J'adorais Gainsbourg, Trenet, tout ça. Et donc j'espère que c'est peut-être le début d'une collaboration avec d'autres compositeurs qui me proposeront des trucs.
1: Si vous nous entendez, les amis,
2: oui,
1: Amanda
2: voilà,
1: est prête.
2: Envoyez-moi des chansons.
1: Ah, voilà, à chanter en français. Et c'est un album hyper varié que je vous recommande, ce Looking Back d'Amanda Lear. Et finalement, la sélection de chansons qu'Amanda vous a fait ce soir, bah, elle reflète bien ça, c'est un vrai éclectisme. On a écouté Piaf, Aznavour est pas bien loin, mais là c'est Mariah Carey.
2: Ah, Mariah Carey. Ah, ça c'est amusant, Mariah Carey, parce que j'ai dû l'interviewer pour une émission de télévision.
1: Ah, il paraît qu'elle est infecte.
2: Non, pas vraiment.
1: Non, c'est pas vrai.
2: Bah, quand on s'appelle Carré, qu'on fait un mètre cube. Mais non, mais c'est surtout que.
1: Mais qu'elle est mauvaise.
2: Non.
1: En même temps, c'est.
2: Non, et donc, j'ai dit, bon, comme je vais l'interviewer, il faut que j'aille dans sa loge, qu'on discute des questions que je lui ai posées.
1: Ouais.
2: Alors là, vous avez l'entourage américain. Ah non, non, you can't. Non, non, it's impossible. It's impossible. Je dis, mais attends, il faut que j'aille lui parler. Non, non, non, vous pouvez pas rentrer dans la loge. Mais je dis, mais je vais lui poser. Non, non, non. Ah, et puis surtout, quand vous la croisez, vous baissez les yeux.
1: Mais enfin.
2: Oui, je veux dire, les Américains, ça, il faut pas la regarder dans les yeux, il faut baisser le regard. Je dis, bon, enfin, vous n'y pensez pas, c'est pas le pape, non? Si, si, non, non, it's impossible. C'est pas, c'est impossible. Après, elle est arrivée, elle était mignonne comme tout. Je l'ai regardée droit dans les yeux, on a déconné, on a pas de problème. Mais vous avez toujours cet entourage, vous savez, les assistants, les machins, il faut pas toucher, attention, et là, la lumière, oh là là. Mais bon, là, ça y est, on la décongèle, là, pour.
1: Ah bah oui, ça y est.
2: Ah ben, all I want for Christmas.
1: C'est ça. Et avant la chanson Noël de Mariah Carey, Amanda Lear a décidé de vous faire écouter, alors pour le coup, une de ses
2: Elle a beaucoup de talent,
1: reprises.
2: C'est qu'elle a écrit ses chansons, ça c'est une langue qu'elle a écrite. Ah, elle a beaucoup de talent.
1: Elle est merveilleuse, Without You.
2: Without You. Oh. Alors ça c'est magnifique cette chanson aussi.
1: On va pleurer ensemble ou danser un slow, comme vous voulez.

0: Moi, je suis fasciné par des voix comme ça extraordinaires. Barbara Streisand, c'était Whitney Houston, elles ont des voix extraordinaires.
1: Oui, mais alors, si on joue à Tu préfères, parce qu'en ce moment, c'est le grand jeu. Alors, non, mais est-ce que pour avoir la voix de Mariah Carey, vous acceptez d'avoir les cuisses de Mariah Carey? Hein? Voilà, c'est ça le truc.
0: Des bonnes cuisses. Voilà,
1: bah
0: des
1: ouais.
0: Bonnes cuisses.
1: Non, mais c'est ça. C'est qu'on ne peut pas tout avoir. C'est-à-dire. Amanda, il faut choisir, bon sang.
0: Oui, c'est vrai. Elle met des bas. On les trouve aussi en Italie. Ce sont des bas conténétiques, comme on dit, qui
1: sculptent.
0: Voilà, archi élastiques. Oui. Alors vous en mettez une ou deux paires l'un sur l'autre et tchac, ça vous.
1: Ah oui, ça fait ce bruit là vraiment. Hein. J'en ai mis une fois
0: Italie,
1: une culotte comme ça.
0: Comment elle s'appelait? Ah oui, en Italie c'était Raphaël Acara qui mettait ça aussi. C'est pour mincir les cuisses.
1: Ouais.
0: Mais la télé italienne c'est ordinaire parce qu'ils ont des très bonnes lumières et ils avaient même inventé une lentille spéciale, un objectif spécial pour l'allonger.
1: C'est pas vrai.
0: Oui, oui. Comme elle était petite, pas très grand, ça allongeait la silhouette.
1: C'est fou ça. Les temps changent.
0: C'est de la triche.
1: Exactement. Dans la liste de chansons que vous nous avez apportées, chère Amanda Lear, il y a Sylvie Vartan.
0: Oui, parce que quand même, il faut penser aussi aux chanteuses françaises, pas que des Américains. Et moi, j'aimais beaucoup Sylvie Vartan. Bon, c'était forcément l'idole yéyé. Je la connaissais pas parce que moi, j'habitais en Angleterre.
1: Oui.
0: Dans mes idoles, là-bas, c'était Marianne Faithfull, c'était des chanteuses anglaises, Sandy Shaw. Mais en France, je sais que je l'ai découverte, en fait, quand je suis arrivé en France, parce que j'ai épousé un garçon qui était Alain-Philippe Malagnac et qui était son producteur.
1: Okay.
0: Et donc, comme il avait produit Sylvie, c'est lui qui avait produit son Palais des Congrès, le premier, le deuxième. Et il me racontait justement que Sylvie avait voulu la présenter au public français pour faire oublier le côté yéyé, chanteuse de minette.
1: Oui. Et puis le petit côté Sylvie et Johnny, le petit couple.
0: Et la présenter vraiment à l'américaine, habillée par Bobby Mackie, avec des bons danseurs, et grand spectacle, etc. Et c'est pour ça que je pense à cette chanson, parce que...
1: Comme un garçon.
0: Oui, chanter ça aujourd'hui, ça fait penser aussi un peu à Mylène Farmer, vous voyez.
1: Sans contrefaçon.
0: Je suis libertine, je suis un garçon. Ouais. Et c'est un de ses titres, il y avait ça, ce soir je serai la plus belle, etc. Et elle avait eu un succès fou à ce Palais des Congrès. Qui avait ruiné mon mari, évidemment, parce que c'est lui qui avait tout payé. Mais ça avait très bien marché. Ça l'avait relancé, disons, avec une nouvelle image. Voilà.
1: Les gens comme Sylvie Vartan ou d'autres, quand ils vous ont vu débarquer en France, ils ont réagi comment au début, le showbiz français?
0: Vous savez, quand je suis arrivé en France, je me suis rendu compte que toutes ces chanteuses, elles étaient rassurantes. C'est-à-dire, vous aviez Nana Mouskouri, France Gall, blonde, mignonne, voilà.
1: Sheila, des filles qui ressemblaient aux filles de nos familles.
0: Ça ne faisait pas peur. Moi, justement, je voulais projeter l'image d'une femme tout en cuir noir, avec des fouets, des chaînes et des machins.
1: Et une panthère en laisse.
0: Exactement, une panthère en laisse. Ouais. Donc, c'était pas du tout ça, c'était même un peu assez inquiétant. Et moi, je voulais montrer cette femme libre, complètement libérée, qu'on n'a plus besoin de tout ça pour séduire les hommes. Et évidemment, ça a un peu choqué, ça les a surpris. Ça. On disait, maman, d'ailleurs, mais qu'est-ce que c'est? On comprend pas, c'est quoi? Ça vient d'où? C'est quoi? Ça faisait beaucoup jaser, mais ça faisait vendre des disques. En même temps, ça faisait vendre des disques. Et je vois que des années après, ben, finalement, elles sont toutes mises. Hein. Toutes, elles s'y sont mises aux danseurs, au cuir, aux méga shows.
1: Et aux girl power.
0: Oui, aux girl power, les robes transparentes, on est à moitié à poil, et des ventilateurs pour les extensions.
1: J'ai hâte d'aller à votre concert, Amanda. Alors là, quel programme! Écoutons Sylvie Vartan qui a ruiné votre mari donc dans les années 70 comme un garçon.

0: garçons. Amanda Lear est l'invitée de Décibel. Ce soir, c'est elle qui fait la programmation musicale. Alors, Sylvie Vartan, c'était un joli moment. Merci,
1: Amanda. Ah oui, j'aimais beaucoup Sylvie, c'est vrai.
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0: Et Looking Back, le nouvel album d'Amanda Lear. Dessus, il y a When I Was Your Favorite Singer. Parce que oui, on a dit Amanda chante l'amour en français de manière plus calme.
1: Mais aussi Amanda, en anglais.
0: En anglais et puis de manière dansante.
1: Bah ça, vous voyez, c'est un petit peu un constat parce que, en fait, il arrive, les paroles de la chanson anglaise là, que j'ai écrite, c'est à un certain moment, le rideau va tomber, les lumières vont s'éteindre et ce sera la fin. Tout a une fin. Mais rappelle-toi qu'à un certain moment, c'était quand même moi ta chanteuse préférée. Voyez, I was your favorite singer. Et when the curtain falls, quand le rideau descend, when the light goes out. Et donc c'est pas triste hein, comme constat, mais bon, c'est comme ça. Au bout d'un moment, ça va s'arrêter forcément. Mais ne oubliez pas complètement.
0: Mais non. En plus, non mais c'est dingue parce que je vois que vous êtes très sereine quand vous dites ça, etc. Mais vous pensez, alors que vous venez de sortir un album,
1: oui.
0: Vous pensez
1: bah,
0: à vous arrêter
1: un jour. Bah oui, forcément, un jour ça s'arrêtera.
0: Mais il faut que ce soit vous qui le décidiez.
1: Comme un amour, dans les paroles dans la première chanson Amour, c'est toutes les histoires ont une fin, alors je pars toujours avant la fin. Il faut partir la première, il ne faut pas attendre qu'on vous largue, il vaut mieux partir avant que ça soit fini.
0: Et ça, c'est la leçon de vie à retenir, jeunes filles, jeunes gens qui nous écoutaient.
1: Voilà.
0: Amanda Lear a toujours raison, sachez-le. C'est soit elle, soit le Dalai Lama, et je préfère vraiment que ce soit elle. Voilà, je vous dis la vérité. Allez, Amanda Lear, dans vos oreilles et dans Décibel.

0: I was your favorite singer.
1: J'étais ta chanteuse préférée. Oh là là, c'est beau comme tout. Et c'est sur le nouvel album d'Amanda Lear. Mais quelle bonne surprise. C'est quoi le point de départ de ce disque d'ailleurs, Amanda? Qui a eu l'idée? Qui a eu l'envie?
0: C'est ma maison de disque. Vous savez, comme j'avais, comme il y a eu la publicité du parfum, ils ont pris ma chanson Follow Me
1: Chanel,
0: pour parfum.
1: Me. Ouais.
0: Et là, ils ont renouvelé la publicité encore. Donc, ils se sont dit, tiens, finalement, Amanda Lear, dans le monde entier, les gens ont découvert cette chanson Follow Me. Il y a plein qui ne savent même pas qui j'étais. Et alors, ils vont sur Shazam. Amanda Lear, je ne connais pas. Après, ils vont sur Spotify, ils téléchargent. Et donc, ma maison de disque a dit, tiens, c'est peut-être le moment de la dépoussiérer. Hein, on va la sortir du placard.
1: Taper trois coups, voilà, elle sortira.
0: Exactement. Et donc, on a dit, bon, ben, on rentre en studio et c'est quand même le 23e album. Après le deuxième, je crois que je m'arrêterai.
1: Le 23e,
0: c'est déjà plus de 25 millions d'albums vendus dans le monde, donc c'est rassurant. Voilà.
1: Bravo. Dans la même veine, finalement, que la chanson qu'on vient d'entendre, When I Was Your Favorite Singer,
0: oui,
1: le retour en arrière, et avec émotion, évidemment, il y a une chanson d'Aznavour qui est sublime, qui s'appelle Hier encore, j'avais 20.
0: Ah, ça, c'est...
1: Et vous l'avez choisi.
0: Oui, parce que la chanson est très émouvante. Je voyais beaucoup Aznavour, vous savez, dans le Midi, parce que moi j'ai une maison dans le Midi, c'était mon voisin. En fait, on portait nos olives tous les deux au même moulin, parce que je suis oléicultrice.
1: Vous faites de l'huile d'olive.
0: Oui, je fais de l'olive. Et donc, je déjeunais souvent avec Aznavour. Alors, il était très sourd, il avait un appareil, et quand la conversation l'emmerdait, il décrochait son amplifon. Et il m'avait dit, Amanda, je t'écris une comédie musicale. Alors, j'ai dit, c'est formidable, vous voulez m'écrire une comédie musicale? Et puis il est mort avant d'avoir terminé. C'est vraiment dommage parce que ça m'aurait bien plu. Mais j'ai trouvé que c'était vraiment un grand poète, Aznavour. Et cette chanson, c'était émouvant. Hier encore, j'avais 20 ans, j'avais plein de projets, je voulais conquérir le monde. On est là quand on est jeune. Et puis finalement, rien. Voilà,
1: Des millions d'albums vendus.
0: Oui, je sais, mais enfin.
1: Et
0: je veux
1: quatre fois le tour du monde.
0: Non, mais quand on est jeune, on est rebelle, on se dit, j'ai tout révolutionné. Oui. Moi, j'ai connu mai 68. Vous voyez, et puis finalement on rentre dans le rang comme tout le monde et voilà, et tout ça reste des souvenirs, c'est dommage.
1: Ouais. Oh, et quand même, alors vous avez peut-être pas fait la révolution, mais vous avez quand même vécu un peu comme un pirate toute votre vie.
0: Ah ben, j'ai toujours été assez contre les conventions,
1: ouais,
0: contre la bourgeoisie. Voilà, c'est le mot qui est très affreux, je trouve, c'est de s'embourgeoiser.
1: Ouais.
0: C'est-à-dire de faire comme tout le monde, de le consensus. Ça, c'était pas possible. Aussi bien dans la mode que dans nos goûts vestimentaires, que dans notre attitude, on avait envie de bousculer tout ça. Et donc, quand j'habitais à Londres, c'est vrai que là-bas, c'était en ébullition. Ouais. Il y avait tout le temps des nouvelles modes, des nouvelles musiques, des nouvelles Marie Quant, les mini-robes, tous ces trucs-là. Et j'ai connu tout ça. Et j'ai l'impression qu'aujourd'hui, les jeunes n'osent pas. Oui, on voit, bon, ils s'habillent différemment, etc. Mais il faut vraiment faire, allez-y, bousculer, allez-y, allez dans la rue. Nous, on était dans la rue avec les pavés, boulevard Saint-Germain. Moi, je pense qu'il va falloir en arriver là.
1: Voilà, un bon conseil de plus. Décidément, cette émission devrait être écoutée dans les écoles.
0: C'est vrai.
1: Je vous le dis, moi, Amanda Lear a choisi pour vous hier encore, pour vous dire.
0: J'avais 20 ans, c'est vrai.
1: Il faut profiter de vos 20 ans. Sur Wikipédia, oui, on dit que vous avez 22 ans et demi. C'est ça, Amanda?
0: Voilà. Pourquoi me vieillir?
1: C'est vrai, je suis gonflée quand même.

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0: J'adore ça. Ça, c'est de la grande chanson.
1: Eh oui, c'était très beau. Ça avait été repris en anglais, ça. Dusty Springfield, c'était Yesterday when I was young. C'est très beau, c'est très beau. Vous savez, en France, on a eu vraiment des poètes, des compositeurs merveilleux, que ce soit Beko, Trainé, Aznavour. Même Beko, je trouve qu'il n'a pas la place qu'il devrait avoir.
0: Alors, c'est très drôle que vous parliez de ça, Amanda, parce que la fille de Gilbert Beko dit la même chose que vous. Elle dit, je ne comprends pas pourquoi mon père.
1: Bah oui, complètement.
0: Il fait partie
1: des trois. Ah ben, il fait partie des trois grands. Hein, c'est Aznavour, Beko, Trainé, tout à fait.
0: D'accord. C'est votre sainte trinité.
1: Oui, il y a aussi Gainsbourg, ça, mais ce sont des gens qui... Nougaro, ils jouent avec les mots, c'est magnifique ce qu'ils savent faire avec les mots. Enfin bon.
0: Sinon, je n'ai pas eu l'occasion de vous le dire pendant cette émission, mais donc je vais le placer ici. Dites-moi, parce que je tiens à ce que ce soit posé. J'adore vos reprises d'Elvis Presley, vous avez fait il y a une dizaine d'années.
1: Alors moi, mon idole, c'était Elvis, je le trouvais tellement beau.
0: Il était beau, lui.
1: Et très sexy, il était magnifique, Elvis.
0: Ouais. Et vous l'avez rencontré ?
1: Non, je n'ai pas eu cette chance, je n'ai jamais rencontré, mais j'aimais bien, je trouvais super Elvis. Et donc, j'avais fait un hommage un petit peu à Elvis en reprenant quelques-unes de ses chansons.
0: Oui.
1: Et dont, justement, la chanson de Beko, Et maintenant, que vais-je faire ? Elvis l'avait chanté, c'était
0: What
1: Now My Love, Now That You Live. Et j'avais repris ça, justement, à la manière plutôt d'Elvis que de Beko. Mais c'est vrai que j'aimais beaucoup Elvis. C'était, je sais pas, c'est. Alors, les gens trouvent ça peut-être un peu ringard et tout, mais moi, je trouve qu'il était magnifique.
0: Alors, pour terminer cette émission, eh bien, nous avons deux chemins face à nous. Telle Dora l'exploratrice, le chemin de gauche nous emmènera à Rio de Janeiro faire la fête.
1: Mais ça, c'est mon goût un peu quiche des fois, vous savez. Il y a des chansons dont on a un peu honte, on dit « Ah non, tu vas pas jouer ça ». Mais oui, pourquoi pas, moi, les musiques sud-américaines, pourquoi pas, les confettis,
0: le carnaval de Rio.
1: Ça met de bonne humeur, voilà. Après, il y a Barbara, ça met pas de bonne humeur. Barbara, c'est beaucoup plus mélancolique.
0: Mais à la fois, je trouve ça génial que les deux soient dans votre liste. Ça prouve la dualité d'Amanda Lear, mes enfants, où on ne sait pas si on va passer Göttingen de Barbara ou Samba de Janeiro de Bellini.
1: Ou ni l'un ni l'autre.
0: Ou ni l'un ni l'autre. On peut faire ça aussi, on peut chanter nous-mêmes en direct. Non, mais je trouve ça génial que vous soyez autant dans le contraste, qu'on se retrouve à la fin avec ces deux chansons qui n'ont rien à voir l'une avec l'autre.
1: Rien du tout. Moi, j'aime beaucoup Barbara parce que c'est vrai, ça m'émeut beaucoup. C'est magnifique. Parle de ses insomnies aussi, l'homme à l'habit rouge, tout ça, c'est magnifique. Et mon amie Marie-Paul Bell avait repris les chansons de Barbara. C'était bien d'ailleurs. Et Göttingen, c'est une des chansons que j'aime beaucoup de Barbara. Mais bon, Rio...
0: Vous avez bien ou de souvenirs à Rio,
1: oui,
0: à Copacabana.
1: Oui, j'ai été avec mon mari. On est parti en voyage de noces à Rio de Janeiro.
0: Oh.
1: Oui, sur Copacabana. C'était un bon souvenir, je dois dire. Et je ne suis pas revenu d'ailleurs là-bas. J'ai beaucoup d'amis là, vous voyez, pour Noël, pour les vacances. Tous les ans, ils vont tous à Rio. Bon, ça va à Rio. Alors ils me disent, oh mais pas de ça, parce que les Brésiliens, ils sont tellement beaux. Oui, ça va, bon, ils sont beaux.
0: Écoutez, rien n'empêche de regarder le paysage,
1: voilà,
0: effectivement.
1: Vous savez, là, je rentre de Lisbonne. La semaine dernière, j'ai terminé un film. Je tournais à Lisbonne un film de Ruben Alves qui avait fait Escort Boy. Et les Portugais aussi, ils sont beaux, hein.
0: Évidemment.
1: Et puis on mange bien.
0: Je pense que chaque pays a ses spécialités, vous savez, Amanda. Partons donc au Brésil, ça va faire du bien à tout le monde.
1: Ça va nous mettre de bonne humeur.
0: Oui, pour terminer l'émission, Bellini donc et Samba de Janeiro. Hommage à votre voyage de noces à Amanda Lear.
1: C'est vrai.
0: C'est quand même pas rien. Samba.

0: on a bien dansé grâce à Amanda Lear.
1: Ah oui, ça met de bons poils.
2: Exactement. Bon, alors c'est bientôt fini l'émission, il va falloir que je rappelle.
1: Non, puis surtout qu'il est tard, moi je dois partir. Là,
2: j'ai vous couchez tôt maintenant, vous?
1: Non, mais j'ai une vie sexuelle, ma chérie, on est samedi.
2: Ah, c'est l'heure? Ah, mais oui, c'est samedi. C'est l'heure. C'est, ça fait le cardio de la semaine. Est-ce que vous croyez? Elle va pas à Basic Fit, Amanda Lear? Ben non.
1: Non, en vrai, bah, c'est pas ça. En vrai, je regarde Inspecteur Colombo et puis je vais me coucher.
2: Ça va, c'est plus sexy que Derrick. Colombo, il y a un petit côté américain,
1: oui,
2: un
1: oui,
2: peu paillette.
1: Oui, paillette. Je les connais tous par cœur. En plus, c'est toujours les mêmes qui repassent.
2: C'est ça. On connaît la fin, on n'a plus peur. Alors, Looking Back, c'est le nom du nouvel album. Il y a 11 chansons. La chanson que vous avez entendue tout à l'heure, When I Was Your Favorite Singer. Voilà. Oui. Sur l'album, il y a une version un peu plus longue et un peu plus club.
1: Oui, aussi. Voilà. Elle a été remixée par Chris Cox, quand même, qui a travaillé avec Lady Gaga, avec Cher, avec Madonna.
2: Exactement, des chansons en français et en anglais. Et oui, elles vont vous surprendre et vous séduire. Looking Back, Amanda Lear. J'ai essayé de vous négocier un concert pour 2026.
1: Oh là là.
2: Bon, Amanda, elle est partante, mais en même temps, je la sens pas ultra prête. Donc voilà, c'est un work in progress, comme on dit
1: oui,
2: en français.
1: Oui, il y a plein de propositions. On propose une nouvelle pièce de théâtre aussi.
2: J'allais vous demander alors.
1: Bah oui, il y a ça. On propose une série télé. Alors il y a d'autres projets. Il faut choisir. Le théâtre, moi, ça me plaît beaucoup. C'est vrai, c'est fatigant. Hein. C'est mal payé. C'est tous les soirs. Mais
2: ça a l'air sympa.
1: Oui, bon, mais c'est excitant.
2: Mal, les mecs sont moches,
1: oui,
2: les pieds.
1: Mais c'est excitant parce qu'on est là sur scène pendant deux heures. C'est très excitant.
2: Évidemment.
1: Mais il faut voir. Il va falloir faire le tri dans tous les projets. Et sinon, j'irai dans un EHPAD et puis on n'en parle plus.
2: Ah non, non, non, on vous garde. Ne serait-ce qu'alors pour la sortie de ce film-là que vous avez tourné au Portugal. Donc ça,
1: oui, il y a ça,
2: ça
1: c'est par... vrai.
2: Voilà, ça va pas tarder. Et donc voilà, sachez, chère Amanda, qu'on a hâte de vous retrouver pour d'autres aventures musicales. Musical,
1: et avec plaisir, avec
2: bien
1: plaisir.
2: Agréable.
1: Je serai là pour vous.
2: D'écouter toutes ces chansons grâce à vous. Alors bonne soirée.
1: Bonne soirée à tous.
2: Et à la prochaine. Merci
1: à
2: Amanda
1: Lear. Moi bisous.
2: J'ai tellement hâte qu'elle écrive ses mémoires. Amanda Lear était l'invitée de Décibel. Bonne soirée les amis sur votre radio ici et à demain 20h.
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1: Bonjour, je m'appelle Laureline, je suis artiste de cabaret et je suis chanteuse sur l'établissement de Périgueux.
2: Laureline, on peut vous retrouver sur la scène du Voulez-vous à Marsac-sur-l'Isle dans le rôle d'Opaline. J'ai pas vu tout le spectacle, mais il me semble que c'est quand même le personnage principal. Qu'est-ce qui lui arrive à cette fonctionnaire?
1: Alors, ce qui lui arrive, c'est qu'elle devient une star de la chanson. Une star du musical. Et donc elle a toute une transformation physique, vocale et surtout une transformation de vie. Et voilà, donc ça devient une superstar et qui oublie peut-être un petit peu sa vie personnelle d'avant.
2: Est-ce qu'il y a des échos à votre propre vie?
1: Non, pas vraiment. Et c'est pour ça que j'adore jouer ce rôle, parce qu'en fait, Opaline est une personne très introvertie, et ce qui n'est pas du tout mon cas. Et je trouve ça plus amusant et plus confortable d'aller jouer sur un rôle qui ne ressemble pas à ce qu'on est dans la vraie vie.
2: Ça fait une dizaine d'années, Laureline, que vous êtes professionnelle dans le spectacle. Est-ce que vous vous souvenez de la première fois où vous êtes montée sur scène?
1: Je sais que la première fois que je suis montée sur scène, c'était quand j'avais 2 mois. Ça, je ne me rappelle pas.
2: 2 mois?
1: Oui. Mes parents faisaient des colonies et faisaient des spectacles à la fin des séjours avec les enfants. Et l'année où je suis née, donc en 92, c'était le spectacle sur le magicien des couleurs. Et donc j'étais le bébé violet qui était né de la naissance du bleu et du rouge. Et alors moi je n'ai aucun souvenir de ce qui s'est passé, mais ma mère me dit que elle a vu dans mes yeux que j'étais hyper attirée par les lumières, par ce qui se passait là quoi. Avant d'être professeur de danse, j'étais moi-même élève dans des écoles où je faisais des galas.
2: Quel retour vous avez du public périgourdin depuis le lancement de Star du Musical?
1: Ils sont vachement contents, hein. On a un public principalement senior. Moi, c'est mon public préféré parce qu'en fait, ils sont toujours émerveillés. Et puis, ils ont toutes les références parce que moi, j'ai des codes assez rétro, des goûts assez rétro. Et du coup, j'adore parler avec eux à la fin du spectacle parce qu'ils sont toujours super enchantés de ce qu'ils ont vu, de ce qu'ils ont entendu. Et c'est hyper agréable.
2: Pour vous, c'est qui l'artiste suprême, celui ou celle qui vous a donné envie de faire ce métier?
1: Charles Aznavour.
2: Ok, d'accord, pas d'hésitation. Votre plus beau souvenir de scène?
1: J'ai envie de vous répondre que moi, mes plus beaux souvenirs de scène, c'est plutôt avec les élèves avec qui je donne des cours. Je trouve que dans l'amateurisme, il y a un truc qui est encore plus beau que dans le professionnel, c'est qu'à la fin, on arrive à faire quelque chose alors que c'est pas notre métier. Mon plus beau souvenir de scène professionnel, je pense que c'est ma première ici en tant que chanteuse. Parce que comme je disais, moi j'étais danseuse professionnelle, j'étais dans une production et une école qui formait des artistes à être pluridisciplinaires. Donc j'ai appris à chanter. Je voulais chanter. Et c'est le voulez-vous qui m'a donné ma chance et l'opportunité de le faire. On est une équipe très soudée et on n'est pas les uns au-dessus des autres, on est les uns à côté des autres.
2: Merci.
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3: Un début de conversation pour vous aider dans l'apprentissage de la langue bretonne aujourd'hui, et puis après un nom de famille qui permet de faire front.
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3: Alors, c'est pas évident d'apprendre la langue à la radio. J'essaie de vous donner quelques clés chaque jour, mais pour ça encore faut-il être à l'heure pour écouter les chroniques. Donc, pour ne pas rater l'heure, il y a une question que vous devez connaître. Une phrase. Pédere. Je suis sympa, c'est une phrase courte. 3 mots. Pédere. Et ou EO, si vous voulez, c'est facile à traduire, c'est « quelle heure est-il ?» PED, c'est un mot interrogatif qui signifie combien ? PED, à retenir évidemment, ça sert dans plein d'utilisations. PEDER, quelle heure ? Et à la fin, EO, c'est une des formes du verbe être en breton conjugué. PEDER EO, PEDERE, quelle heure est-il ? Retenir cette phrase vous permettra de ne jamais rater vos rendez-vous de toutes sortes et surtout vos rendez-vous radiophoniques. PEDER EO, quelle heure est-il ? Alors pour répondre s'il est midi par exemple, bah vous répondrez Chris Tays EO. Midi il est. Et on n'oublie pas le verbe à la phrase, on ne dit pas juste Chris Tays, on dit Chris Tays EO. Peder EO, quelle heure est-il? Chris Tays EO. Il est midi. Bon, dites pas ça une autre heure qu'à midi, ça marchera moins bien.
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3: Et un patronyme frontal aujourd'hui, ou un nom qui fait front, comme je vous le disais, ou même plusieurs, Taldir ou Talourne. 2 mots commençant avec le préfixe tal, T-A-L. Et tal, qui n'est pas la chanteuse en breton, a plusieurs sens. En premier, c'est le front humain, évidemment. Tal, antal, le front, tal, Antal et Begarpen, le front en haut de la tête. C'est mieux s'il est là, d'ailleurs. Et donc, si votre nom de famille est Taldir ou Talouarn, eh bien, mieux vaut ne pas donner de coup de tête au risque de casser celle d'en face, car Taldir veut littéralement dire front d'acier, rien que ça. Et Talouarn, c'est pas en reste non plus, Talouarn, c'est le front de fer. Alors, encore un nom ramenant une époque où les hommes se faisaient remarquer sur les champs de bataille ou dans les mêlées. Et les Taldir ou Talouarn étaient visiblement pas mauvais pour donner ou amortir les coups. C'est pas une raison pour faire pareil. Moi, je vous dis à demain, même heure.
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6: Sur Dijon, pas de chichi chez Duclos Maillard. On pense vite quartier et vin de Bourgogne. Un amour du terroir partagé par la clientèle. En voici la preuve avec Jeff, client fidèle chez Duclos Maillard.
7: Ça fait un an que je viens régulièrement ici. J'ai aménagé dans le quartier déjà. Et puis c'est vrai qu'ici, on est bien accueillis. Et on trouve des vins à des prix corrects, notamment parce qu'ils mettent quand même plus l'accent sur le produit que sur le marketing pour la boutique, par exemple. Moi et ma compagne, on est amateurs de vins. Et puis ici, on achète essentiellement des vins de Bourgogne.
6: Qu'est-ce que vous avez bu récemment ici qui vous a bien plu, qui vous avait été conseillé alors?
8: Le Bourgogne Chardonnay bio.
6: Oui.
8: Voilà, le château de Chemilly, ouais.
6: Qu'est-ce qui vous a plu dans ce vin?
7: Il est vraiment bien rond, puis se rapproche d'un vin de très grande qualité de vin blanc de Bourgogne, quoi. Et puis il est à 25 euros.
6: Ah oui, effectivement.
7: Oui.
6: Bonjour, messieurs, dames.
9: C'est pas mal, c'est assez élégant. Pour les fêtes, ça irait bien avec tout ce qui est viande blanche et tout, puis le chapeau. Mais il y a aussi le Montcli. J'aime bien le Montcli rouge 2022. Alors, c'est dans les 25 euros.
7: Je pense que je vais faire un mix toi,
9: ouais,
7: de quelques années bouteilles que vous avez évoquées. Le Côte de Nuit Village,
9: deux comme ça,
7: deux Chorey-les-Bonnes et,
9: ouais,
7: et deux Montcli rouge 2022, s'il vous plaît.
9: Le Chorey, faudra bien le placer parce que c'est un 2023 et les deux autres, c'est les 2022. Donc le Chorey, vous le mettrez avant ces deux vins-là. Il faut savoir aussi les placer parce que si on met les vins trop prononcés devant les vins qui sont un petit peu plus légers et qui ouvrent le tiroir, la bouche, quoi, et ben les autres, on peut pas les savourer.
6: S'ouvrir le tiroir, ça c'est vrai que j'avais jamais entendu, hein, et c'est l'expression qui sent le terroir à la cave du Duclos Maillard Hutsenhove à Dijon.

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1: Vous êtes peut-être déjà venu voir vos enfants ou vos petits-enfants jouer à la Guéretoise, cette salle de spectacle qui est à l'espace Fayol à Guéret. Mais c'était quoi avant ?
2: Hervé Herp, directeur artistique de la Guéretoise de spectacle. Avant, ici, c'était un prêt, il y a très longtemps. Puis après, il y a eu une construction, c'était une MJC, avec multiples activités, comme ça se faisait beaucoup dans les années 70-80. Il y avait un ciné-club, il y avait un labo photo qui existe encore dans les caves.
1: Est-ce que vous avez entendu l'époque où c'était une coopérative ?
2: Oui, alors il y a eu cette période, parce que c'est un petit peu ce qui a permis d'inventer aussi la Guéretoise de spectacle. Guéret est une ville qui a presque inventé les coopératives. C'était une coopérative ouvrière, très active, très engagée politiquement. On venait acheter sa farine, on venait acheter des boutons pour faire de la couture. Il y avait plein de choses et c'était quelque chose qui a été très très très important sur la ville de Guéret. Et il en reste encore des traces.
1: C'est quoi l'esprit coopératif ?
2: Plutôt que de passer par un système commerçant, des gens faisaient des achats en gros, ils négociaient des prix, ça rassemblait. C'était très familial et puis dans un but très social. Cette histoire de coopérative de Guéret me trottait dans la tête, mais j'avais pas fait le lien. Et puis un jour, on avait créé un spectacle, Guéret en chanson. Il y avait des réunionnais, il y avait des anciens maçons, des carrières, il y avait des immigrés qui venaient d'arriver ici. Et on a créé un spectacle global avec écriture de chansons. Et on a donné ce spectacle à l'espace André Lejeune devant une salle complète de 600 personnes, quoi. Et à la fin du spectacle, on avait organisé une petite buvette. Et c'était très drôle parce que tout le monde s'est retrouvé, parce qu'il y avait tellement de monde, et bien à servir des boissons, à servir, et j'avais l'impression d'être une petite usine grouillante et sympathique. J'avais l'impression d'être dans une coopérative. Il y a un ami qui me dit, mais tu devrais appeler ta scène la Guéretoise. Il dit, ça fait un nom de coopérative, la Guéretoise. Je dis, ouais, mais je me demande si c'est pas le nom d'une bière. Rajoute deux spectacles. Et c'est comme ça que la Guéretoise de spectacle est née, suite à cette soirée un petit peu coopérative. C'était en 2006.
1: Maya, comment tu connais la Guéretoise ?
3: Moi, j'y suis allée avec l'école. J'ai vu un spectacle. C'était Chute la pomme. On ne parlait pas. Et en fait, c'était un monsieur. Et ben, il avait une pomme. Et en fait, il faisait comme si c'était un peu son animal de compagnie. Et un jour, quand il dormait, il voulait le manger, mais il se réveillait tout le temps.
1: Tu recommandes cette salle ?
3: Oui, je le recommande très fortement.
1: Aujourd'hui, la Guéretoise de spectacle garde cet esprit de la coopérative, de convivialité et de solidarité.
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4: Nous sommes avec une des dernières et la plus ancienne fabrique de pâtes de fruits en Auvergne. Avec Anthony Vallat, qui est le directeur général. Merci de nous recevoir, Anthony. Nous sommes face à une vieille photo qui montre, je pense, le tout début de cette maison Cruzy, c'est ça ?
5: C'est pas le début historique, hein, puisque la maison Cruzy a été fondée en 1880, mais c'est effectivement une photo du site de fabrication ici, sur la zone du Brézé, telle qu'il était en 1956, au moment où la maison Cruzy a déménagé du centre de Clermont pour venir s'installer sur la zone du Brézé.
4: Construction de l'usine Goffredi, avenue Jean-Mermoz, sur le champ d'Angélique. Et on aperçoit des angéliques,
5: oui,
4: sur ce champ.
5: Et l'angélique étant un des produits un petit peu signature des confiseurs et de la confiserie. Et donc c'est un beau clin d'œil de l'histoire que de penser que voilà, notre site de fabrication ici est basé sur un ancien champ d'angélique. Voilà.
4: L'angélique, ces petits bâtonnets de couleur verte, hein, c'est
5: exactement
4: ça ? Je ne dis pas de bêtises.
5: Il y a beaucoup de particuliers qui ont aussi de l'angélique à la maison.
4: Voilà. C'est la tige.
5: On confie la tige, tout à fait.
4: D'accord, oui. Ok. Et aujourd'hui, vous en faites toujours ? Vous avez toujours des producteurs d'angélique qui bossent avec vous ?
5: Oui, tout à fait. C'est un agriculteur qui vient nous livrer en tracteur chaque année. C'est au mois d'août, quand la récolte est prête. On se met d'accord avec lui l'année d'avance sur les quantités dont on aura besoin. Et puis il vient nous livrer. On la travaille, on la prépare. Et puis après, on va la faire confire. Donc c'est un produit auquel on tient beaucoup.
4: Il y a toujours une grosse tradition autour de ça. Enfin, en Auvergne, on offrait des pâtes de fruits. C'était un incontournable.
5: Effectivement, la création de la pâte de fruits a été faite en Auvergne. Hein, à la base, la pâte de fruits s'appelait la pâte d'Auvergne. Et c'était vraiment une spécialité, on va dire, régionale. Ce qui a fait que l'Auvergne était une terre de fruits confits, c'est que, on va dire que la noblesse venait, descendait de Paris dans le 16e, 17e siècle et venait dans les cures, à Roya ou autre. Ils découvraient, ils dégustaient les fruits d'Auvergne. Et la méthode de conservation à l'époque, hein, puisqu'on n'avait pas toute la pasteurisation, etc., là, c'était de confire les fruits.
6: Ouais.
5: Ce qui faisait que, du coup, les confiseurs auvergnats ont prospéré sur la base des gens qui venaient en cure et qui ramenaient leurs fruits à Paris en général. C'est comme ça que la confiserie et le métier de confiseur a démarré en Auvergne.
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7: Désolé de vous décevoir, si des Marseillais écoutent la radio, vous avez le droit de rester. Voilà, Jules Pernaud, ce nom ne vous dit sans doute pas grand-chose, vous explique. Nous sommes en 1915, dans le quartier de la rue des Teinturiers, à Avignon. Jules-François Pernaud, 89 ans, est furax. L'État vient publier une loi interdisant l'absinthe. Problème, l'usine de Jules-François Pernaud produit une liqueur qui a justement un succès fou à base d'absinthe. Le fiston Jules-Félix Pernaud, oui, ils ont quasiment le même nom, âgé lui de 43 ans, décide alors de contourner cette loi et de lancer une nouvelle boisson, l'anis Pernaud. Nous sommes en 1918. Une boisson constituée à partir d'une essence proche de l'absinthe, sauf que là, c'est de l'anis. 6 ans plus tard, le succès est fou. Il est tellement important que les usines déménagent à Montfavet et puis la firme quitte le Vaucluse pour la région parisienne. Alors jusque-là, tout allait bien pour les Pernaud, mais Paul Ricard est arrivé. En 1932, le Marseillais Ricard fait son entrée sur le marché et obtient le droit de vendre sa boisson, anisée à 40 degrés, soit 10 degrés de plus que la bouteille Pernaud. Et puis le génie de Paul Ricard, c'est aussi le marketing, hein. Le nom générique à sa boisson sera Pastis, tiré de pastisson. Voilà, ça veut dire mélange en provençal. Et puis il y rajoutera aussi une promesse inédite, le vrai pastis de Marseille. C'est pour ça qu'on pense en fait que le pastis vient de Marseille. Bref, c'est une boisson qui fait penser au sud, aux vacances et à la Provence. Alors je vous passe des années et des années de guerre. Il faudra attendre 1975 pour justement enterrer l'âge de guerre entre Pernaud et Ricard, avec la fusion et la création du Pernaud Ricard, aujourd'hui leader mondial dans les spiritueux. Allez, sans rancune, c'est bien connu, l'apéro rassemble. Je compte sur vous, hein, avec modération.

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1: Bonjour et bienvenue à Prades, Virginie.
2: Merci Vincent. Vous êtes guide accompagnateur.
1: Surtout sur la destination Conflans-Canigou, donc avec la chance d'habiter à côté du massif du Canigou et de pouvoir emmener les groupes et les gens à la découverte du Canigou et surtout faire l'ascension du Pic du Canigou.
2: Et pas que, parce qu'il y a aussi des randonnées, des excursions que vous proposez.
1: Tout à fait, il y a un vaste choix de randonnées dans le Conflans. Et puis aujourd'hui, je vous propose de faire une petite excursion et puis d'aller sur les balcons nord du Canigou pour prendre un petit peu de la hauteur et avoir une belle vue sur le massif du Canigou.
2: Eh bien, on embarque. Allez, c'est parti. Et là, nous allons prendre quelle direction, Vincent ?
1: On va aller en direction de Kaya.
2: Vincent, vous venez de vous arrêter. Qu'est-ce qu'il y a dans le ciel ?
1: Eh bien, il y a un circaète là qui vient de passer, qui est assez bas parce qu'il est en train de chasser. Donc, le circaète Jean Leblanc. C'est un oiseau qui est reconnaissable parce qu'il est très clair dessous, tout blanc. Son régime alimentaire est spécialisé sur les reptiles.
2: Donc, alors là, il vole au-dessus de nous.
1: Ah, il est passé tout proche. Donc là, on s'est arrêté au bord de la route pour l'apercevoir parce que c'est pas aussi fréquent de le voir d'aussi près.
2: Donc là, on est sur la route de Sournia.
1: La route pour aller dans les Fenouillèdes. Puis on va donc aller jusqu'à la chapelle de Saint-Jacques de Calaron.
2: Déjà là, Vincent, c'est Prades là que nous voyons.
1: Oui, alors on a pris un peu de hauteur, donc on va faire un petit bout de cette route qui va nous procurer un belvédère remarquable sur tout le massif du Canigou et le pic du Canigou.
2: Voilà, on est sorti du 4x4 et ça y est, on prend le départ de la petite marche.
1: Oui, on récupère la piste et puis donc on va faire la petite marche pour se rendre jusqu'à la chapelle.
2: Là, on a un panorama incroyable déjà. Hein.
1: Très beau panorama sur une bonne partie du Conflans. Et puis on est dans une végétation qui est là pour le coup. On a pris un petit peu d'altitude. On est toujours dans une végétation qui est marquée par le climat méditerranéen. Alors là, on a plein de genévriers. Vous voyez tous ces arbustes, il y en a certains qui montent un petit peu plus. Le genévrier qui fait la baie de Genièvre. On fait notamment, on s'en sert dans la cuisine et ça participe aussi à la confection, peut-être vous connaissez cet alcool du gin.
2: Et Vincent, nous sommes arrivés au pied de la chapelle.
1: De la chapelle Saint-Jacques, et donc on peut voir en étant là devant le panneau qui explique un petit peu l'histoire et les dates importantes de la chapelle, de la vie de la chapelle, les fameuses coquilles pour matérialiser Saint-Jacques. Et donc on va faire un petit tour.
2: Vincent, on est ici sur ce qu'on appelle les balcons du Canigou.
1: Oui, sur la partie qu'on dénomme ainsi, les balcons nord du Canigou.
2: Au pied de la chapelle qui surplombe ce très très beau panorama avec plein de petits chemins autour.
1: Dans la forêt, là on a une petite forêt de chênes, puis c'est très joli parce que c'est varié, c'est bien entretenu. Il y a de la lavande, du romarin. Voilà, comme on avait une petite paire d'heures devant nous et qu'on était sur l'heure du repas, j'ai pensé que c'était un lieu sympathique à vous faire découvrir. On sort le panier repas donc, qui a été préparé par le Rasteil, avec donc des produits locaux. On a le jus de pomme d'Adama, le pain de Jérémy.
2: Ça, c'est le fromage d'Escouloubre.
1: Un petit peu de jambon, le jambon d'Alex, du camp de Mathilde. On a le saucisson à l'ail. On va se régaler.
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3: Bonjour, Serge Papagali.
4: Oh, monsieur Thomas, que faites-vous là? Si, en fait, c'est votre boulot, vous êtes là.
3: Oui, on est là.
4: Depuis minuit, vous avez
3: pas quitté. Au moins ça.
4: Dauphinoise, bien le bonjour également. Alors aujourd'hui, allons chez les Dolomoises et les Dolomois, dans la bonne ville, donc, de Dolomieux. Il doit y avoir des amoureux, parce que c'est à Saint-Valentin aujourd'hui.
3: Oui.
4: Les amoureux pendant tout le Dauphiné, on est tous amoureux. Ça tombe bien, parce que ce soir, moi, j'y joue, justement, à Dolomieux. Oui. Donc, moi, j'y suis vraiment en chair et en os. Plus en chair qu'en os, d'ailleurs, on fait autre chose. Dolomieux, la commune natale de... Alors, prenez des notes. Prenez des notes, les gars. La commune natale de Déodat Grattet de Dolomieux.
3: Rien que ça.
4: Déjà, un gars qui se prénomme Déodat... Chapeau bas. Je crois même que la Saint-Déodat n'existe pas, à mon avis. Bon, c'est vous dire, hein, moi. Mais bravo à ce géologue célèbre qui a découvert la Dolomie et laissé son nom au massif des Dolomites en Italie. Je suis sûr que vous n'êtes même pas quatre à le savoir, ça. Même maintenant, vous serez des millions, parce que vous êtes des millions à nous écouter. Bon. C'est ça aussi, ici, Isère, le savoir à portée d'oreille, bien sûr. Je continue. La Dolomie est une roche sédimentaire carbonatée. Bon, d'accord, j'arrête. J'en vois deux qui roupillent, monsieur Thomas. Non, il rigole, ça va, bon. N'empêche, ça fait plaisir de savoir que le nom Dolomieux a un rapport avec les Dolomites dauphinoises, celle-là, bien sûr. Nous sommes bien sûr...
3: Quand même.
4: Ah ben oui, quand même. Nous sommes sur les terres froides iséroises. Les fameuses terres froides, vous savez, qui n'existent pas vraiment. En fait, puisque personne n'accepte de reconnaître qu'il habite bien dans cette terre pas chaude. Moi, j'y ai tourné beaucoup, mais là, la réponse est toujours « Non, mais les terres froides, non !»
5: C'est plus loin.
4: Ça commence plus loin. Après le ruisseau. Mais je m'en fiche. Moi, j'aime bien tous les Dauphinois, même celles et ceux qui sont au pôle Nord. Attention, j'ai pas dit le Groenland, hein, parce que, oh là là.
5: Oula, oui, attention.
4: Oh là là.
5: En ce moment.
4: Ah, ouais, ouais, ouais. Laissons tomber. Si Trump s'intéresse aux Dauphinois, on est foutus. Non, non, non. Pas d'iceberg à Dolomieux. Mais en revanche, dans le secteur de l'étang, un ruisseau qui s'appelle le Pissou. Ah bon, ça va. Ouais, mais ça va prêter à rire, bien sûr. Mais on va éviter de se
5: moquer.
4: Ne nous moquons pas. Le Pissou passe donc à côté de Dolomieux. Et on y trouve, écoutez-moi bien, une espèce protégée. Mais oui, madame, mais oui, monsieur. L'écrevisse à pattes blanches. Qui peut donc aller où elle veut, puisqu'elle peut la montrer.
5: Eh ben oui.
4: Elle a même plusieurs. Elle peut aller où elle veut, en fait. Tout ça se passe en Dauphiné et dans le Pissou, qui n'est pas un très, très grand comme ruisseau. Hein. C'est juste. Un petit Pissou.
5: Oh
4: non,
5: là
4: mais
5: là.
4: J'ai pas pu. Non, mais je me suis dit, je la fais pas, puis j'ai dit, si, il faut que je la casse.
5: Vous allez la garder pour ce soir, celle-là, Serge.
4: Un petit Pissou, mais ce soir, je vais peut-être le refaire. Tiens, pendant que j'y pense, en parenthèse, demain, 15 février, après notre départ, hein, aura lieu une vente au boudin dans les Halles. Aucun rapport avec notre venue, parce que c'est un pur hasard. C'est pour ça que j'ai bien précisé, après notre départ. Hein. Bon, j'embrasse tous les Dolomoises et les Dolomois, même celles et ceux qui ne viendront pas nous voir ce soir. Moi, je suis comme ça, moi. Moi, j'embrasse tout le dos. Dauphinois, tous les Dauphinois qui existent, parce que dans le coin, bien sûr, vous le savez,
5: on n'est pas des quand même.
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6: Adieu Balen et adieu à toutes. Franz, une question.
7: Ah,
6: Kusiba, Bapla, la Santate.
7: Bapla.
6: Ouais, bon. Si je vous pose cette question, c'est parce que le pitchou de mes voisins bat Atalatal. Ah. Anna Atalatal, c'est aller Koussi Koussa. Donc il pourra aller mieux bas Atalatal. À quoi fait maille d'une jaune que le pitchou de l'Ebézi qui topasse des toussis. Ça fait plusieurs jours que le pitchou de mes voisins n'arrête pas des toussis. À votre avis, qu'est-ce que ça signifie le verbe toussir en occitan?
5: Ce serait pas tousser?
6: Eh oui, bravo, bravo, bravo. En effet, en pays toussin, c'est dit toussir, autre prononciation, mais tussi, c'est des brembal au verbe tufega, sans oublier le verbe tufega pour dire également tousser. Alors, mais le pauvre drôle, vous pouvez dire que toussir ce qui compte. Alors, le pauvre drôle, c'est-à-dire le pauvre garçon, je peux vous dire qu'il tousse quelque chose. Et quand quelqu'un tousse bruyamment, on dit en Gascogne toulousaine que toussir comme une tibao.
5: Qu'il tousse comme un cheval.
6: Mais oui, oui, ah c'est bon quand une personne pousse très très fort. C'est pas dit les tamés qui toussissent comme une tambour. Ouais, comme un tambour, là aussi, c'est assez imagé. Oui. Ou encore qui toussissent comme une asclaire. Une asclaire, que j'aco, eh bien, c'est quelqu'un qui fend le bois et qui tousse fort, Macarel, et qui frappe fort comme un forcené. La toux se traduit en occitan par la tousse, le toussimène, le toussite, et dans certains endroits de la Gascogne, la toussicaire. Alors, concernant le pitchou du voisin, nous n'y a mal que nous n'ajons remède. Il n'y a pas de mal sans remède. Une bonne sirop et sera garite, un bon sirop, il sera guéri.
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1: Bonjour, mon nom, évidemment, c'est Joseph Fragomène, et en italien Giuseppe Fragomène, alias Mazarin. Messieurs, dames, bonjour. Le musée que vous allez visiter, c'est toute ma vie.
2: Le musée dont nous parle Joseph Fragomène retrace des centaines d'années de costumes. Il a été créé de toutes pièces à l'Espar Médoc et il est à l'image de cet homme de 90 ans. Joseph est né en Italie, mais son cœur bat pour la France depuis 70 ans. Il a été couturier de stars à Paris avant de poser ses valises dans le sud-ouest et au cœur du Médoc. Il nous reçoit dans son musée, habillé tout en bleu.
1: Regardez la photo avec Michou, je suis là avec Michou, c'est moi qui ai donné la couleur en 70. Il n'avait pas les moyens de se payer le costume chez moi. Il rentre dans la boutique à Place des Vosges et il m'a demandé, monsieur Mazarin, pourriez-vous me faire un costume? J'ai regardé ses yeux, je dis, vous avez tellement des yeux bleus, jolis et beaux, franchement, vous devrez vous habiller en bleu ciel, ça vous va très bien. Et c'est à partir de ce jour-là qu'il s'habillait tout le temps en bleu.
2: Qu'est-ce que vous avez fait à Paris de beau? Parce que là, je vois face à nous des tas de photos de stars, d'Alain Souchon à Karen Cheryl, de Philippe Chevalier à Ariel Dombal.
1: Tous les stars de cinéma de France des 70 en 2000 venaient chez moi.
2: Pourquoi venaient-ils chez vous? Est-ce que c'était pour leur costume personnel ou pour les rôles qu'ils allaient jouer?
1: C'était pour le cinéma. J'étais obligé d'habiller l'artiste.
2: Charles Aznavour est en photo.
1: Il était très content de s'habiller chez moi parce qu'on avait la même taille. Et d'ailleurs, on mettait des talons tous les deux à l'intérieur de la chaussure pour s'agrandir.
2: Qu'est-ce que ça fait d'habiller les gens, les stars, les personnes célèbres? Est-ce qu'on a un petit peu de pression?
1: Oui, une seule fois avec un seul comédien, un italien qui s'appelle Michel Piccoli, figurez-vous, je croyais qu'il était gentil, non, pas du tout. Ce monsieur, il voulait un costume près du corps. Et une fois fini, oh monsieur, il est trop serré, et surtout, je ne sais pas lui dire, mais monsieur, vous avez la tête en avant, vous avez les épaules basses, vous avez le dos rond, franchement, vous êtes mal foutu, mais je ne pouvais pas le dire.
2: Est-ce qu'on peut dire que vous avez, depuis Paris, habillé toutes les stars et les politiques, et depuis l'Espar Médoc, créer un musée du costume aussi. C'est-à-dire que c'est le fil conducteur de votre vie, tout ça.
1: C'est un musée que j'ai mis sur scène tous les costumes du cinéma et le théâtre.
2: Dans le musée, Joseph, il y a une partie consacrée à la Révolution française. C'est l'époque où on coupait des têtes, et vous avez reconstitué cette partie de notre histoire, avec les costumes dédiés.
1: Vous savez, Marat, Danton, Robespierre...
2: Qu'est-ce qu'on voit là?
1: Parce que... Là, c'est une guillotine avec la tête de Marie-Antoinette et qui tombe. Je peux faire même le bruit de la lame, comme il tombe. Alors évidemment, il y avait le bourreau qui tirait.
2: C'est ça qui est bien dans votre musée, c'est qu'effectivement, il y a les costumes et les accessoires. C'est vraiment une exposition très complète.
1: Regardez la lanterne, d'où il vient la chanson. L'aristocrate a la lanterne. L'aristocrate le prendra.
2: Le palais du costume Mazarin est plus qu'un musée. Il est un lieu de culture et d'histoire. Il est aussi un endroit de témoignage, incontestablement celui d'un homme dont la passion a toujours été dévorante pour le travail du tissu, l'art de créer des vêtements et finalement des costumes.
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3: En Pays de Savoie, la place du village, c'est d'abord une émission de télé, c'est une grande communauté sur les réseaux sociaux et c'est aussi un rendez-vous quotidien sur votre radio ici, Pays de Savoie, avec Jean-Noël et Philippe de Paris. C'est l'heure d'une nouvelle histoire, quelque part en Savoie, avec vous Philippe, bonjour.
4: Bonjour Laurent, bonjour à toutes et à tous.
3: Ah, parmi vos rencontres, là vous êtes allé dans une étonnante scierie de Montémont.
4: Eh oui, on est allé à Montémont, c'est la direction de la Maurienne. Et on s'arrête justement dans le hameau de la Scie, au-dessus du beau village de Montémont à 1300 mètres d'altitude. Et là, on rencontre Joël Gontier dans une scierie, mais pas n'importe quelle scierie, une scierie complètement dans son jus, une scierie d'époque. Et Joël nous dit, c'est une scierie

0: d'ailleurs. Il fallait 12 heures pour remplir la retenue d'eau. Et à l'époque, on sciait, nous dit-il, tous les jours, y compris le dimanche, dès qu'il y avait de l'eau, on skiait. Et le torrent sur lequel se trouve la Cirée a une particularité. Il ne gèle pas en hiver. Je rappelle qu'on est à 1300 mètres d'altitude. C'est-à-dire qu'on peut travailler toute l'année.
1: Est-ce que cette Cirée fonctionne encore aujourd'hui?
0: Absolument, Laurent, elle fonctionne toujours. Et si quelqu'un a besoin que de couper, d'avoir un sapin pour faire quelques planches, aucun problème. Il nous dit aussi, Joël, qu'on fait des chevrons avec la charpente, et tout ceci se fait dans la plus grande convivialité. Or, c'est pas industriel, attention. Et Joël nous précise que c'est justement la Cirée qui a donné le nom du village. La Cirée, mais ça, on s'en est
1: douté. Oui. Et est-ce qu'on peut la visiter?
0: Oui, on peut la visiter. Il y a même des touristes qui viennent la visiter, cette Cirée, par l'intermédiaire de l'Office du tourisme de la grande station d'à côté. C'est Saint-François-Longchamp,
1: mais
0: que vous connaissez pas très bien. Et ça se fait durant l'hiver, un jour par semaine. Il y a même des touristes qui veulent repartir avec une planche, nous dit Joël. Joël qui montre aussi ses outils hein, pour aller chercher le bois, pour descendre dans la Cirée à tous ces touristes. Et si vous passez un jour par Montéban, n'hésitez pas à vous arrêter. Demandez à Joël, il se fera un grand plaisir de vous montrer sa Cirée à l'ancienne. Il est intarissable, il est passionné et passionnant.
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3: Je rêvais d'avoir une maison à la campagne. Cette maison, c'est comme si j'y étais née. C'est ma maison de famille.
4: Ma maison s'appelle l'Ostao de la Mar.
5: C'est une maison un peu envoûtante.
6: Eh bien, vous voyez, des livres et trois fenêtres qui me donnent le paysage du pays, comme si c'était trois tableaux.
7: Ils ont vécu ici.
2: Thibaut Gaudry.
8: 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La chansonnette.
7: Yves Montand est un enfant de Marseille. Débarqué d'Italie avec sa famille pour fuir le fascisme quand il a 2 ans, il va y grandir et y faire ses premiers pas au Music Hall. Puis il la quitte pour Paris où sa carrière commence à décoller, notamment auprès d'Edith Piaf. Et où il noue des amitiés, comme avec Jacques Prévert, qui va lui faire découvrir en 1948 un charmant village qui va changer sa vie.
9: Je chantais dans la région et puis il y avait Jacques Prévert qui habitait la maison là au coin. J'étais arrivé ici et j'étais monté parce que mon ami le guitariste Henri Crolla, si on allait dire bonjour à Jacques, il disait oui, où il est. Alors on est monté ici, j'ai vu Jacques, j'ai vu l'endroit et puis je suis tombé amoureux de l'endroit et puis je suis revenu dès que je pouvais, tous les ans. C'était très discret, j'étais à peine connu.
7: Et il ne va pas tomber amoureux que de Saint-Paul. Le 19 août 1949, il est à la Colombe d'Or, une auberge avec quelques chambres qui est un repère d'artistes. Et Prévert, encore lui, va servir d'entremetteur entre un homme et une femme qui vont devenir un couple mythique.
10: Ça s'est passé à Saint-Paul-de-Lens, au mois d'août, en 1949. Simone était là, et puis moi j'étais dans le tournée. Et puis j'ai déjeuné là, elle a déjeuné là. Et puis il y avait du soleil, puis il y avait Jacques Prévert, et puis il y avait des copains. Et puis voilà, quoi, on ne sait pas comment ce genre de choses-là commencent, mais enfin, elles ont commencé et c'est une belle histoire. Quoi.
7: Une belle histoire qui durera toute une vie. Ils ont 28 ans. En 4 jours, Simone, mariée, plaque tout pour le Marseillais. Et désormais, ils vont construire une partie de leur vie ici, restant fidèles à la Colombe d'Or, où ils se marient même 2 ans plus tard. Prévert est encore là, il est le témoin de Simone, tandis que Marcel Pagnol est celui de Montand.
10: Puis en 49, j'ai rencontré Simone ici, qui elle avait acheté par contre une petite maison dans le village, après son premier film. Puis elle a servi cette maison pendant très longtemps. Puis on descendait au bar de la Colombe pour boire l'apéritif, pour voir Jacques et les amis, et puis il y avait toujours quelqu'un, et puis on restait là, et puis on mangeait là, et puis on montait pas la maison. Alors un beau jour, on a mis la clé sous la porte, on donnait ça aux enfants, ou à des amis qui descendaient dans le midi, et nous on descendait toujours ici.
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7: La Colombe d'Or et Saint-Paul, où l'on se retrouve pour les vacances avec les copains, beaucoup d'artistes, dans ce village qui attire notamment les plus grands peintres, Picasso, Chagall, Matisse et d'autres.
10: C'est pourquoi je viens souvent ici à la Colombe d'Or, à Saint-Paul-de-Vence, et d'abord pour la famille Roux, qui sont des gens tellement merveilleux. Puis au mois de juin, ou au mois de mai, c'est agréable, il n'y a pas trop de monde, et c'est encore bien. Mais c'était une époque assez formidable, avec Picasso, Braque, Prévert, qui était là aussi, et Giacometti, quand il a débarqué.
11: J'ai dit, bon, attends de jouer, parce que je pars.
7: Mais les copains, ce sont aussi les habitants du village, avec qui Montand joue aux cartes au Café de la Place, ou à la pétanque.
10: Et j'aime bien jouer ici au boule, parce que c'est quand même un sport qui délasse bien, qui est très fatigant. Si on veut bien y jouer, c'est très très difficile. Ça ne paraît pas, surtout si on joue à la Provençale.
7: C'est à Saint-Paul-de-Vence

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1: Il est comme tous les jours. Et pour découvrir des personnalités aussi du Pays Basque, grâce à Valérie Delos qui part un petit peu partout sur le territoire. Elle était à Hendaye, notamment il y a quelques jours. Elle prend le temps de discuter avec les gens qu'elle croise. Et aujourd'hui, c'est une rencontre qui nous replonge dans un monde de paillettes. Et c'est Lola Lou qui nous raconte son parcours assez incroyable.
2: Bonjour, je me suis appelée Lola Lou. J'habite au Pays Basque et j'ai 54 ans.
3: C'est votre nom d'artiste que vous souhaitez garder. Ça fait écho à une vie antérieure.
2: Tout à fait.
3: Vous êtes au Pays Basque depuis combien de temps?
2: Une dizaine d'années.
3: Mais avant, vous avez eu une vie extraordinaire. Vous étiez une drag queen.
2: Une drag queen française à l'étranger qui chantait du cabaret, du jazz, dans les années 90.
3: Donc c'était la grande époque des drag queens.
2: C'était l'époque de Priscilla, reine du désert.
3: Exactement. En étant ch'ti de Arras, on a tout d'un coup l'idée de partir vers les drag queens.
2: Je chantais, j'aimais chanter. C'était aussi la grande époque des karaokés dans les bars à l'époque. Mmh. J'avais des amis bruxellois, drag, transformistes. Mmh. On avait dit on va essayer. La première fois que j'ai fait ça, je ressemblais un peu à Nelly Olson dans La Petite Maison dans la Prairie, on va dire. C'est pas très glorieux.
3: Est-ce que c'était une forme de revendication aussi d'être drag queen?
2: Très certainement pour certaines personnes. Il ne faut pas oublier que les drag queens, par exemple aux États-Unis, sont les premières personnes qui ont milité pour les droits LGBT, avec Stonewall par exemple, sont ceux qui avaient le plus à perdre et qui avaient le plus à gagner, je pense. Moi, c'est pas quelque chose de militant, moi je chantais, pour moi c'était juste une expression artistique.
3: Tu es allé en Pologne, c'était une époque folle artistiquement, il y avait tout le mouvement underground.
2: Les années 90, c'était une culture post-communiste qui avait vraiment envie de découvrir des choses, de faire des choses, et puis voilà, j'ai vu un intérêt, j'ai trouvé une pianiste, on a monté un spectacle.
3: Et puis après, il y a l'Afrique du Sud. Alors comment ça arrive, ça?
2: Une histoire d'amour. Puis là-bas, j'ouvre un cabaret drag, multigenre, multiculturel, multiracial.
3: J'imagine que c'était le premier.
2: C'était le premier. J'aimais cette idée de voir tout le monde en Afrique du Sud, post-apartheid, qui se rassemblait dans un lieu et qui s'amusait tous ensemble en regardant des dragues.
3: C'est une forme de fantasme, la drague.
2: Voilà. Elle ne rentre dans aucune case. Elle a le droit de tout dire. Ce n'est qu'un personnage fictif et imaginaire. Bon, on peut faire passer plein de messages sympas. Et ces mêmes messages, je les faisais passer en Pologne quand l'extrême droite est arrivée au pouvoir, à Kaczynski, dans les années 2000. On est de tout bord politique, mais on fait tous YMCA ensemble à la fin de mon spectacle. Dans toute ma carrière, je n'ai jamais eu à subir d'homophobie, de rejet. J'aime à penser que c'est aussi peut-être la manière dont je présentais mon personnage.
3: Comme dit Renaud, tu as du parti des oiseaux, tu es pour la douceur.
2: Ouais, c'est ça.
3: Quel regard portait tes parents?
2: Bon, y a certaines choses qui ont été compliquées pour mes parents, comme mon homosexualité, bien sûr. Dans les années 80, c'était pas évident. Et par contre, le côté drague, non. J'avais des calendriers. Une fois, j'ai surpris mon père en train d'offrir le calendrier à nos voisins en disant c'est mon fils.
3: Oh, mais génial.
2: Donc, je suis assez reconnaissant pour ça.
3: Allez, dernière question. Quel regard vous portez sur les drag queens d'aujourd'hui?
2: Je les envie un peu parce qu'ils ont des possibilités de maquillage qu'on n'avait pas à l'époque. Et vraiment, ils ont des super trucs avec du bon matos, quoi. Ça je l'envie. Parfois, je trouve ça un peu trop sexuel, mais bon, je pense que voilà, ça, c'est une question générationnelle plus qu'autre chose. Je suis très heureux, en tout cas, qu'ils fassent passer des messages de tolérance, c'est plus important.
3: Un vieux sage et tolérant, en tout cas. Merci beaucoup.
2: Merci à vous.
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1: Paris, c'est le trait d'union, disons-le, entre les cultures. C'est le cas entre l'Alsace et l'Île-de-France. La preuve avec la réussite d'un Alsacien qui va créer chez nous la brasserie Beaufinger, devenue un monument de la gastronomie à Paris. Thierry Boeuf vous y invite, c'est Bistrot de Paris.
4: Et le cocktail américain, c'est quoi?
5: C'est un coquelet grillé avec une sauce américaine, tomates, échalotes, une pointe de cognac, du vin blanc. C'est un peu relevé.
6: Un décaïn!
7: Pâté, jambon, c'est une oreillette, gruyère, chantal, rosier, jambon de pays.
8: Eh bien, tout ça, ça va aller dans la blanquette.
5: Bon appétit!
6: À Paris, subsistent encore quelques mammouths de la gastronomie, encerclés de toutes parts de chinoiseries et de fast-food endémiques.
8: Sandy, une pointe de sel, un coup de moulin à poivre dans l'aioli, s'il te plaît.
6: Le dernier rempart de la Bastille se nomme Beaufinger. La résistance est rude, soutenue par des tonnes de guirlandes de saucisses de Strasbourg et de plats de choucroute fumante, où jadis, les critiques Go et Millot aimaient s'attabler.
9: Henri Go, Christian Millot, vous allez nous faire les honneurs de cette table, qui est certainement l'une des meilleures de Paris.
10: Elle est surtout réputée pour sa choucroute, qui est merveilleuse, je dois dire.
11: Elle s'appelle Beaufinger, et la brasserie Beaufinger a été, à partir de 1920, le lip des années folles. Il y avait une assistance très brillante qui venait dans cette vieille brasserie alsacienne avec il y a une salle de peinture de Hancy. Et on voyait Cocteau, Chaplin, Marie-Laure de Noailles. Tout Paris venait chez Beaufinger, qui était célèbre également pour ses huîtres et son banc d'huîtres. C'est le concurrent de Lippe maintenant, vraiment.
6: Beaufinger est la plus vieille brasserie de la capitale. En 1864, Frédéric Beaufinger, originaire de Colmar, quitte son Alsace chérie pour Paris avec dans ses malles toutes les spécialités de l'Est de la France. Mais le coup de génie du jeune Alsacien consiste à servir de la bière fraîche et mousseuse, brassée à l'air et distribuée à l'aide d'une pompe. Autrement dit, les Parisiens découvrent pour la première fois la bière pression. Repas d'affaires, dîner d'anniversaire, viré entre copains, touristes en goguette, couple légitime, amant pressé, pour paraphraser André Malraux, Beaufinger, c'est comme le métro parisien à 18h. Et même un renfort inattendu vient prêter main forte à la brasserie, en la personne de l'intellectuel et philosophe Roland Barthes.
12: Les cafés à Paris, chez lui, c'était plutôt le Flore, c'était le Bonaparte,
13: oui,
12: c'était son quartier de Saint-Germain-des-Prés.
13: Oui, c'est ça. Mais le seul restaurant vraiment d'élection, en quelque sorte, qui ne soit pas lié à des opportunités géographiques, c'est cette manie, dit-il, pour Beaufinger. Et il a beaucoup aimé Beaufinger dans ces années-là, qui était un restaurant parce qu'il y mangeait du poisson.
12: Alors ça, c'était pas du tout dans son quartier, ça.
13: Non, justement.
12: C'était un expatrié.
13: Ça voulait dire que c'était justement un choix.
6: Envie d'une soupe à l'oignon gratinée, de 6 huîtres creuses de Normandie, de gros escargots de Bourgogne, un œuf mayonnaise, un pâté en croûte, un homard flambé au whisky ou la fameuse choucroute servie depuis 160 ans, direction La Bastille, qui a fait sa révolution à deux reprises, en 1789, aux commandes des révolutionnaires du Faubourg Saint-Antoine, et en 1864, grâce à un seul homme, Frédéric Beaufinger.
14: Ben, je ne sais pas vous, mais toute l'équipe du 7-9, ça nous a ouvert l'appétit avec cette chronique. Les bistrots de Paris, on réécoute sur francebleuparis.fr. Merci à Thierry Boeuf.
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16: Ai-je encore besoin de le présenter ? Arnaud Fromage est avec nous, bonjour Arnaud.
17: Bonjour.
16: Pour votre nécessaire minute comtoise, Arnaud, il y a quelques temps, vous nous avez expliqué pourquoi l'emblème de la Franche-Comté était un lion.
17: Mais je ne suis pas allé au bout du raisonnement. Pour rappel, la Franche-Comté adopte le lion vers 1278-79 quand le comte de Bourgogne, Othon IV, décide de se rapprocher du royaume de France. Il décide pour cela d'adopter le lion, le roi des animaux et symbole de la monarchie française. La Franche-Comté n'est d'ailleurs pas la seule région à arborer cet animal que l'on retrouve aussi sur les armoiries de la Normandie ou en Aquitaine et qui est tout autant le symbole de Belfort que de la ville de Lyon parce que oui, il y a une logique là-dedans. Mais voilà, maintenant qu'on a dit ça, reste une question. Pourquoi le lion, qui n'est pas le plus imposant des animaux et qui, soit dit en passant, est une sacrée grosse feignasse, a-t-il pu devenir le roi des animaux et pas la baleine bleue ou le chinchilla ?
16: Bon, déjà, ce n'est pas le cas partout, hein.
17: C'est vrai. En Asie, c'est plus souvent l'éléphant ou le tigre qui sont considérés comme les rois des animaux. En Amérique, c'est l'aigle qui règne aux côtés de l'ours, du jaguar ou du puma. En Afrique, le rhinocéros et le léopard sont aussi dans la place aux côtés, c'est vrai, du roi lion. Et en Europe, eh bien avant le lion, c'était l'ours qui était considéré comme le roi des animaux, mais tout va changer au Moyen-Âge. En gros, ce sont des histoires de symboles. Au Moyen-Âge, on se passionne pour la mythologie grecque, dans laquelle Hercule, qui était méga fort, a tué le lion de Némée, dont la peau était pourtant censée être impénétrable. Et puis, la crinière du lion est vue comme une sorte de couronne, ce qui fait bien plaisir aux souverains du continent, d'autant que bon, l'Afrique c'est méga loin et que personne n'ira vérifier.
16: Et bon, un roi c'est très humain, alors comment un animal peut-il être le roi pas quoi que ce soit quelque part, Arnaud.
17: Là encore, vous marquez un point, mais ce qualificatif de roi des animaux, depuis qu'il s'est débarrassé de sa symbolique royale, est plutôt là pour qualifier ce qu'en zoologie on appelle les super-prédateurs. Ces animaux qui sont tout en haut de la chaîne alimentaire et qui sont relativement imprenables à la baston contre les autres espèces du coin. Et même dans ces cas-là, on devrait dire que ce sont les lionnes qui sont les reines, parce que ce sont elles qui chassent, mais seulement les reines de la savane. Bah oui, si on va par là, chaque type de terrain a son roi. Celui de la jungle amazonienne, ce serait plutôt le jaguar, et celui de nos forêts à nous, eh bien, ce serait plutôt le cerf. Mais au fond, une grosse feignasse qui laisse les autres combattre à sa place, qui se fait nourrir et qui prend la lumière, est-ce que ce serait pas ça la définition d'un roi ? Bon bah, je retire tout ce que j'ai dit alors.
16: Retirez tout, retirez tout. Merci beaucoup, Arnaud.
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4: Mettez vos oreilles dans le vide avec le duo Belle Dame.
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4: Bientôt trentenaires, Tommy et Nathan, son frère jumeau, au Savoyard de la Vallée de l'Arve et surtout musiciens. Ils ont créé Belle Dame. Ils écrivent, ils composent, ils chantent et jouent. Guitare, clavier et machine. Et fin 2025, Belle Dame a sorti ce single Dans le vide.
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1: Alors, nous sommes avec Serena qui a 2, Thierry qui a 0 plus 0, la tête à Toto.
2: Ah ouais, non, ça passe.
1: Serena qui habite à Paris, qui adore les animaux, qui fait des dessins, qui voyage, qui rencontre des baraqués dans des soirées. Alors, est-ce que tu as un porte-bonheur que t'emmènes tout le temps avec toi ?
3: Peut-être mon chien.
1: Ah bah d'accord, le chien est un porte-bonheur, ok, super. Est-ce que tu l'as à côté de toi, là ?
3: Ouais, c'est dodo parce qu'il fait chaud.
1: Ah bah oui, il fait chaud, c'est pas terrible pour les chiens, là, la chaleur. N'oubliez pas,
2: oui,
1: si vous avez des chiens, faites gaffe, hein, parce que mettez-vous pieds nus sur le bitume, vous allez voir comme il fait chaud, on sort pas les animaux quand il fait trop chaud. Alors, quel est, si tu devais, comme ça, là, d'un coup, on te propose de déjeuner avec la star que tu, dont tu rêves, avec qui tu aimerais ?
2: Moi, je suis pas disponible à midi, mais bon, après, je suis quand même...
1: Ah d'accord,